dans Absolument Live avec Marie Codemo. On aimait bien ces bonnes ondes. Et encore beaucoup de musique à venir. Jennifer Page et son tube de la fin des années 90. Crush, le dernier Mylène Farmer. C'est à qui le tour, mais elle arrive, Mylène, après les synapsons. Et je vous retrouve, moi, dans moins de 10 minutes pour le trafic. Ça roule bien. On a quand même toujours un accident sur la 61. Au niveau de la bifurcation avec la 66, direction la Méditerranée depuis Toulouse, voie de gauche neutralisée. Ayez bien cela en tête, kilomètre 260.

0: Et oui, nous avions un crush en 1998 pour ce titre de Jennifer Page, qui a toute sa place dans notre bibliothèque, discothèque du 177 pour être exact, parce qu'on parle quand même de musique, de disques. Je vous retrouve, moi, dans deux petites minutes pour un nouveau point trafic. Je peux vous le redire dans l'ensemble encore une fois, ça va bien sur les axes du Sud-Ouest, pourvu que ça dure.
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0: Le trafic détaillé à 7h46 sur notre antenne avec les suites d'un accident impliquant finalement trois voitures sur la 61. Si vous avez quitté Toulouse, son périphérique, et vous êtes élancé comme cela direction Castelnaudary, Carcassonne, Narbonne et Montpellier, vous avez une voiture accidentée sur voie de gauche, deux autres sur bande d'arrêt d'urgence, là où la 61 sur laquelle vous êtes rencontre la 66. Donc ça peut vous concerner en provenance aussi de ce deuxième axe des Pyrénées, kilomètre 260. Tout est bien balisé désormais, il n'y a plus qu'à ralentir ce que vous faites légèrement en amont. Et puis au niveau de cet accident, et je le vois sur les caméras, vous passerez aux alentours de 60-70 km/h, donc pas de bouchon en perspective et pas d'excès de curiosité aussi de votre part. N'essayez pas forcément de regarder les véhicules autour de vous, ces intervenants aussi. Laissez comme cela tout cela se passer en étant évidemment très attentif quand même un minimum à ce que vous faites au moment de passer au niveau de cet accident. La musique, c'est le rappeur marseillais Soprano qui la porte maintenant avec son titre Cosmo. Nous aurons Jungle dans la foulée, une nouveauté nommée Carry On.

Jungle avec Carry On sur le 107.7. Alors, la musique a presque envie de reprendre ses droits dès maintenant, mais j'ai le temps quand même de vous annoncer qu'on va retrouver Sébastien Ponchelet pour l'actualité à 8h et je serai là dans la foulée pour météo et eh bien vos conditions de circulation détaillées. Les nouvelles sont quand même plutôt bonnes ce matin pourvu que ça dure. Voilà, on y est pour ce qui est de la musique. Avril Delmar, une nouveauté, Bye Harry Bay, qui est à écouter après Chibop, un classique de Cyndi Lauper.

0: Oh, ça donne envie de danser, de profiter de cet été avril Delmar avec Baya Ibé sur le 107.7. L'actu dans un instant et le trafic à venir. Il est 8h.
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2: Bonjour, à la une ce matin. Si son adoption à l'Assemblée nationale ne faisait plus aucun doute, c'est une véritable révolution sociétale. En France, les députés ont adopté définitivement la loi sur l'aide à mourir. 291 voix pour, 241 contre. Il aura fallu 4 ans de débat et de navette entre le Palais Bourbon et le Sénat, ce dernier qui a toujours voté contre. Mais ce n'est pas tout à fait terminé, notamment pour les opposants au texte qui ont annoncé saisir le Conseil constitutionnel. Le Premier ministre a également saisi les sages pour éviter un retoquage complet qui retarderait la promulgation de la loi. Jérôme Barella, principal suspect dans la mort de la jeune Liana, a donc été mis en examen hier pour viol et meurtre. Jusqu'ici, il n'était poursuivi que pour enlèvement et séquestration. Lors de cette nouvelle audience devant la justice, il a encore une fois fait valoir son droit au silence. Donald Trump reprend son offensive commerciale. Première victime, le Brésil, qui se voit imposer 25% de droits de douane supplémentaires sur plusieurs produits brésiliens. Décision de Washington à la suite d'une enquête sur les pratiques commerciales de Brasilia jugées déloyales par les États-Unis. Les autorités brésiliennes dénoncent ces nouvelles taxes et les jugent injustifiées. En France, Emmanuel Macron est attendu vers 11h ce matin à Fontainebleau, où 2000 hectares de forêt sont partis en fumée. Il ira notamment à la rencontre de toutes les équipes mobilisées. Côté enquête, 2 personnes ont déjà été placées en détention provisoire. Plusieurs départements du centre-est ont été placés en vigilance orange aux orages violents pour cet après-midi. Hier et cette nuit, ils ont déjà été particulièrement rudes. 13 000 foyers en France sont actuellement sans électricité. Le sport avec le mondial de foot, Argentine-Espagne, ce sera donc l'affiche de la finale. Les Argentins ont battu hier l'Angleterre 2-1. Les Anglais qui affronteront l'équipe de France pour la 3e place. Le cyclisme et le Tour de France, 12e étape aujourd'hui, 179 km à parcourir entre le circuit de Nevers-Manicourt et Chalon-sur-Saône. Il est 8h, passé de 2 minutes. Très belle journée à toutes et tous. L'infotrafic revient dans un instant.
0: Merci beaucoup à Sébastien Poncelet. On va revenir sur vos conditions de circulation après ce mot de météo avec des orages qu'il faudra prendre en compte aujourd'hui sur une grande partie de la France, car sud-est en première ligne. Mais le ciel gronde déjà au moment où je vous parle, encore aux abords des Pyrénées et puis entre Toulouse et la Méditerranée. Avec à la clé quelques averses. Le soleil domine autrement, quelques bandes brouillard aussi à Bordeaux pour être complet. Et donc la canicule qui va vraiment s'achever sur cette fin de semaine, ces prochaines 48 heures. Mais pour l'heure, vigilance orange encore en cours dans le Lot-et-Garonne, Tarn-et-Garonne, Haute-Garonne, Tarn ou encore du côté de la Corrèze et de l'Aveyron. Dans vos déplacements, il faudra penser à vous hydrater régulièrement, aller chercher un peu de fraîcheur dans des espaces climatisés, multipliés pour cela. Les pauses évidemment, prendre des nouvelles de vos proches, thermomètre qui sera encore au-delà des 33 à 34 degrés à l'image de Toulouse. Aujourd'hui, on attend 32 à Aurillac, 30 à Limoges et seulement 25 à Bayonne, alors que, eh bien justement, les fêtes commencent sur place au cœur du Pays Basque.
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0: Et côté trafic, quelques informations à retenir. 2 voitures encore accidentées sur l'A61, l'autoroute Toulouse-Narbonne et même Montpellier. Vous êtes en direction de la Méditerranée, tout se passe désormais sur voie droite et bande d'arrêt d'urgence. On a eu pendant un moment une voiture accidentée sur voie de gauche, elle a pu être déplacée. Donc, vous passez la bifurcation avec l'A66 à l'approche de Villefranche-de-Lauragais et depuis la Ville Rose, vous levez un peu le pied serré à gauche. S'il vous plaît, vous avez des obstacles aussi remarqués, signalés sur l'A62, l'autoroute Bordeaux de Toulouse au départ de Bordeaux après l'échangeur 1.1 la Brède et même à l'approche surtout de la grande barrière de péage de Saint-Selve. C'est là qu'il peut y avoir une gêne pour vous avec ces obstacles non identifiés, mais possiblement sur les voies. Un homme en jaune se rend sur place, même une femme en jaune, soyons exacts, attendue sur les lieux de cet événement. Il s'agit de Stéphanie. Autrement, j'ai pas de quoi retenir votre attention plus longtemps. Météo assez douce, même si le thermomètre va repartir très vite à la hausse. Le trafic est fluide à l'approche et en sortie des grandes villes.
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Vous venez de me rejoindre et j'ai une information trafic pour vous qui roulez en ce moment même dans le Puy-de-Dôme sur l'A89 en provenance de Rayon, de l'A71, peut-être ou Clermont-Ferrand. Vous avez a priori un obstacle, donc un animal heurté dans la bretelle de sortie 25.

0: beaux titres qui sont bons l'été quand même. Collaboration entre Robert Palmer et les UB40. I'll be your baby tonight. Et je vous retrouve moi maintenant dans un instant. Pas besoin d'attendre ce soir. Dans moins d'une minute, le retour à vos conditions de circulation. Quelques infos à retenir d'ailleurs, même si ça va plutôt bien dans l'ensemble.
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0: Et c'est une matinée d'un jeudi 16 juillet, toujours aussi calme dans l'ensemble pour vous au volant. Pas ou peu de difficultés, ou en tout cas de gros événements. Vous avez toutefois sur la 61 les suites d'un accident sous le point de se terminer. Il a impliqué jusqu'à 3 voitures. Au départ de la Ville Rose, Toulouse, direction Narbonne, Montpellier. Au niveau de la bifurcation avec la 66, reste à débaliser la voie droite et la bande d'arrêt d'urgence. Et aux véhicules sur place encore à repartir. Hein, mais sachez que cet événement va quand même bientôt toucher à sa fin. Je vous emmène maintenant dans un autre secteur. Nous allons sur la 64 dans le secteur de Tarbes, direction Toulouse depuis Bayonne. Pour vous passer la sortie 13 Tarbes Est, il y aurait sur voie de gauche des obstacles, au moins un repéré, kilomètre 147, donc vous passez à droite pour l'éviter. Autre obstacle, au départ de Bordeaux cette fois-ci, direction Toulouse sur la 62, avant même la grande barrière de péage de Saint-Selve qui marque votre sortie de cette agglomération bordelaise. Il y aura donc ces obstacles non identifiés, mais peut-être gênant. Et puis à propos d'obstacles, malheureusement un animal heurté cette fois-ci dans le Puy-de-Dôme sur la 89 en provenance de Clermont-Ferrand, Lyon, au niveau de l'échangeur 25 pour Le Mont d'Or, La Bourboule, kilomètre 307. Vous êtes attentif à cela. Voilà pour toutes les infotrafics à garder en tête. En tout cas, il faut les avoir. Vous avez le retour à vos conditions de circulation programmées très vite, hein, dans moins d'un quart d'heure à 8h30. Puis, eh bien, ne manquez pas d'ici là votre agenda et même guide des vacances dans le sud-ouest pour ces prochains jours. Au programme, le Festival de musique classique de Saintes, une exposition immersive à Bordeaux et les fêtes de Bayonne. Tous les détails après la collaboration entre la chanteuse Angèle et Justice et What You Want.

0: rayon musique, nous aurons Lizzo ou encore Naika. Et je le redis, retour au trafic très vite à 8h30 ce jeudi matin. Les nouvelles vraiment sont quasiment excellentes. Pas de difficultés pour l'heure liée à la météo, même si le thermomètre, eh bien, vous l'avez subi cette nuit, est quand même reparti assez vite à la hausse ce matin, au-delà des 25-26 degrés par endroit. Dans le sud-ouest, la nuit qui a été quand même très chaude, voire tropicale, aussi dans ces départements du sud-ouest sur lesquels je vous accompagne. Mais la canicule touche à sa fin et comme promis, voici la première partie de votre guide des vacances. Coup de projecteur tout d'abord sur le Festival de Saintes, organisé en partenariat avec le 107.7 Marielle Tillier. La musique classique qui traverse 4 siècles de création grâce à des interprètes de renommée internationale.
1: Notamment Philippe Hervègue, Ophélie Gaillard et l'Orchestre National de Bordeaux et ses 85 musiciens en clôture samedi dans la splendide abbaye aux Dames. Le festival investit aussi d'autres lieux dans la ville et donne toute sa place à une nouvelle génération de musiciens qui ont un répertoire original. David Théodorides, le directeur du festival.
2: On a des vrais émergents, c'est-à-dire on a un cycle qui leur est dédié, qui s'appelle Place aux Jeunes, où là on a des pépites avec des ensembles qui ont 4, 5, 6 ans d'existence, mais qui ont un talent dingue. Four Beers and a Glass of Wine. Tout le programme est dit, on est presque au bar, puisqu'en fait ce sont les musiques des tavernes irlandaises ou des bodegas espagnols qui vont être interprétés. On a vraiment cet esprit comme ça, avec tous ces jeunes qui sont là, qui ont été identifiés, repérés, et qu'on a plaisir à porter dans le festival, parce qu'on croit que le festival est aussi un tremplin formidable pour leur carrière.
1: Et le Festival de Saintes est à vivre jusqu'à samedi avec le 107.7. On s'y rend via la sortie 35 de la 10. Direction Bordeaux, où les bassins de lumière reprogramment pour l'été l'exposition immersive Océan, immersion dans le monde sous-marin. Les parois des bassins s'animent de poissons colorés, tortues marines, orques, baleines et dauphins, format XXL. Un bain de lumière et de fraîcheur à vivre jusqu'au 27 août. Et puis les fêtes de Bayonne vont encore se vivre en rouge et blanc jusqu'à dimanche dans une ambiance de folie. Dans toute la ville, au rythme des bandas, concerts, compétitions de pelote basque, courses de barque et en point d'orgue dimanche, le fameux défilé des géants. On attend encore une foule gigantesque sur l'une des plus grandes fêtes traditionnelles du pays. Privilégiez les transports en commun pour vous y rendre.
0: Merci beaucoup Marielle Tillier, et avec vous, il sera question dans un instant à nouveau de musique. On vous retrouvera après le point trafic à 8h30 pour cette deuxième partie du guide des vacances. D'ici là, eh bien Lizzo au programme ou encore une belle nouveauté signée Naika, et je vous retrouve après. 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

0: Nike avec One Track Mind, une belle nouveauté sur notre antenne de Radio Vinci Autoroute du 107.7, toujours à vos côtés 24h sur 24, 7 jours sur 7. Je m'adresse à vous qui roulez aussi sur le réseau Atlant en ce moment même sur la 63, alors pas de difficulté, mais il est de toute façon temps de faire un nouveau point dans une minute. Après ceci.
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0: Et concernant le trafic, à 8h31, tout va toujours aussi bien sur les grandes autoroutes du sud-ouest du pays. Ça a été le cas hein. Depuis le lever du jour, trafic fluide à l'approche en sortie des grandes villes. Vous avez quand même encore un petit peu de monde sur la 61, sur bande d'arrêt d'urgence et voie droite de cet axe Toulouse-Montpellier, direction la Méditerranée, là où on a eu jusqu'à 3 voitures accidentées qu'il va falloir évacuer. Il faut bien débaliser la voie droite aussi, donc voilà, serrez encore à gauche s'il vous plaît, en provenance de la Ville Rose ou de la 66, parce que c'est au niveau de la bifurcation avec la 66 que nous avons eu kilomètre 260 cet accident. Autre information trafic à vous donner, enfin dans un tout autre secteur, nous partons dans le Massif Central sur la 89 au niveau de la sortie 25 pour le Mont-d'Or-la-Bourboule en provenance de Clermont-Ferrand, de Lyon ou de la 71. Méfiez-vous d'un animal heurté, obstacle qu'il vous faut éviter au kilomètre 307.
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0: On va rester ensemble à venir dans un instant la seconde partie de votre guide des vacances dans le sud-ouest au programme. Un grand festival d'été à Brive, des pianistes de renom dans les Pyrénées et un festival d'astronomie en Auvergne. On voit ça après Prince.

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1: Prince, sur la 107.7, à venir Christophe Maé ou encore le dernier Taylor Swift en ce qui est de la musique. Vos conditions de circulation arrivent dans 10 minutes et ça roule toujours bien. Vous vous en apercevez très vraisemblablement. Et la seconde partie de votre guide des vacances dans le sud-ouest. Maintenant, cette fois direction Brive-la-Gaillarde avec vous, Marielle Tillier. Le Lovely Brive Festival, élu meilleur festival de France en 2022, puis en 2025, se poursuit jusqu'à dimanche avec une programmation aussi riche qu'éclectique.
2: Bien sûr, la programmation y est pour beaucoup. Quatre grandes têtes d'affiches féminines, notamment cette année, Charlotte Cardin, Vanessa Paradis, Aya Nakamura et Katy Perry qui jouent à guichet fermé. Mais pas seulement. Le Lovely Brive Festival propose trois scènes ouvertes de 18h à 3h du matin et des ambiances uniques comme une lovely chapelle pour célébrer un vrai faux mariage, entre autres surprises, son fondateur Stéphane Canarias.
3: En fait, on veut que le festival soit autre chose qu'une simple addition de concerts. On veut que ça soit vraiment une immersion dans un univers qui est celui de la musique, mais pas que. On a la chance d'avoir un site très scénographié. On a beaucoup travaillé sur la décoration. Quand vous basculez sur ce site, qui habituellement est un parking, ben vous êtes ailleurs. Puis, plein de petites scènes cachées, comme par exemple le bar clandestin qu'il faut trouver, dans lequel il y a des concerts surprises avec des DJ célèbres qui viennent mixer. On dévoile simplement quelques heures ou quelques minutes avant leur concert leur présence, et puis des DJ ambulants également qui viennent mixer sur les queues lorsque les gens sont au food truck, on vient les ambiancer un petit peu.
2: Et le Lovely Brive Festival et ses 30 concerts se poursuivent jusqu'à dimanche, on s'y rend par la sortie 50 objets de la 20. Dans un tout autre style musical, Piano au Pic à Bannière de Bigorre dans les Hautes-Pyrénées accueille cette année encore les grands noms du piano classique et jazz, François Dumont, André Manoukian et Jean-François Zigel, et on clôture le 25 juillet un spectacle musical autour de Marilyn Monroe. Et puis si vous êtes amoureux des étoiles, rendez-vous sur le festival Astrovernia. C'est à Chamalières, tout près de Clermont-Ferrand. 3 jours jusqu'à samedi pour aller observer le ciel et dans la journée des conférences d'astrophysiciens. Le matin, une école d'astronomie pour les enfants de 4 à 12 ans pour observer le soleil ou encore fabriquer des fusées et des comètes. Très belles vacances à tous.
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0: Hope I Light de Taylor Swift. Il est 9h moins le quart. Autrement dit, il va être temps pour nous de reparler de vos conditions de circulation. Je vais m'y atteler dans une petite minute sur cette antenne.
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0: Et côté trafic, à 9h moins le quart, que retenir sur les grandes autoroutes du sud-ouest du pays? Pour ce qui est de la météo, le soleil est globalement présent, avec quelques nuages bien gris en train de se dissiper, prélude d'une journée pour conclure cette période caniculaire qui va être encore assez chaude, ensoleillée, et on aura quelques orages quand même en fin de journée, notamment du côté de Toulouse, à surveiller. Je vous dis cela, là vraiment on va se concentrer sur le trafic, ça se passe bien, mais à Toulouse on a quelques coups de frein. Le trafic n'est plus si fluide que cela, que vous rouliez sur le périphérique extérieur en remontée vers le nord de la ville rose. Donc vous aurez là pour le coup quelques coups de frein après l'échangeur 14 pour Croix-d'Orade. Et puis si vous souhaitez rejoindre le sud de Toulouse, périphérique intérieur aussi encombré au-delà de la sortie 17 Lasbord. Vous avez, eh bien, plus au sud de cette agglomération sur la 61, encore du monde sur bande d'arrêt d'urgence, pompiers, dépanneurs autour, eh bien, de véhicules accidentés au kilomètre 260 au niveau de l'échangeur avec la 66. La voie droite est par conséquent si neutralisée, ça non. Vraiment, ça n'occasionne pas de bouchon pour vous, vous passerez bien sur les deux voies de gauche direction la Méditerranée ou avant cela Carcassonne. Et toujours de la musique sur nos ondes. Christopher Cross au programme avec Sailing. Une très belle balade. Flo de la Vega, son nouveau titre. À venir dans la foulée, c'est Aimer les gens.

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Claude et la Vega pour vous accompagner sur la route. Ce jeudi matin est toujours très calme avec un trafic un peu plus chargé quand même sur le périphérique toulousain, que vous remontiez vers le nord de la ville direction Montauban sur le périphérique extérieur à partir d'échangeur 14 Croix d'Orade, ou vers le sud là après la sortie 17 Lasbordes. Je vous retrouverai après la musique des Houbastink, The Reason, grand tube pop rock du début des années 2000, et puis il y aura Faruko juste après.

0: Il est quasiment 9h, on se retrouve dans un instant sur le 107.7. Après ce point sur l'actualité présenté par Sébastien Ponchelet.
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2: Bonjour, 13 000 foyers sont ce matin privés de courant dans plusieurs départements à la suite des violents orages d'hier et de cette nuit en Ardèche. Des grêlons allant jusqu'à la taille de boules de pétanque ont fait de nombreux dégâts et de nouveaux orages sont prévus aujourd'hui. Plusieurs départements du centre-est sont concernés par une vigilance orange. Des orages, de la pluie et du vent qui font continuer de faire reculer la canicule, mais qui reste présente du sud-ouest au grand quart sud-est. Dans le Morvan, en Saône-et-Loire, un incendie a déjà ravagé au moins 40 hectares de forêt. Le feu n'était toujours pas fixé cette nuit. Les conditions météo compliquent la tâche des pompiers qui sont plus d'une centaine sur place. À Fontainebleau, la situation a été plutôt calme pour les 950 pompiers toujours mobilisés sur place. 120 militaires sont également attendus en renfort aujourd'hui. Emmanuel Macron doit se rendre sur les lieux en fin de matinée. En Algérie, c'est un orphelinat qui a été touché par un incendie particulièrement meurtrier dans une commune de la banlieue est d'Alger. Selon un dernier bilan provisoire, 11 personnes ont été tuées et 19 autres blessées. L'origine du drame n'est pas encore connue. En France, les députés ont adopté hier soir définitivement la loi sur l'aide à mourir. C'est un grand jour pour les Français, estime l'auteur de la loi, Olivier Falorni. Le président de la conférence des évêques de France estime en revanche que c'est une rupture grave dans l'histoire du pays. Le Conseil constitutionnel a été saisi par des opposants au texte, mais aussi en face par le Premier ministre. Le sport et le football, l'Argentine Espagne. Ce sera donc l'affiche de la finale du Mondial 2026. Les Argentins ont battu hier l'Angleterre 2-1. Les Anglais qui affronteront l'équipe de France pour la 3e place. Petite finale prévue samedi à 23h. Et puis le cyclisme avec la 12e étape du Tour de France. 179 km aujourd'hui entre le circuit de Nevers-Manicourt et Chalon-sur-Saône. Il est 9h, passé de 2 minutes. C'est la fin de ce flash. Très belle journée. L'infotrafic arrive dans un instant. Juste après, votre météo.
0: Merci beaucoup Sébastien Ponchelet, on vous retrouve dans une heure pour un prochain point sur l'actualité. Vous l'avez dit, hein, il y a ces vigilances orange canicule, l'épisode touche à sa fin, mais il faut encore composer aujourd'hui avec un thermomètre au-delà des 30 degrés. Ça grimpe déjà, oui, ce matin, et on va allègrement passer les 30 degrés, donc du côté de Toulouse, d'Aurillac, encore Limoges, et sur le pourtour méditerranéen, ce jeudi 16 juillet, des orages en prévision aussi. Ça a été le cas, hein, le long du massif pyrénéen, déjà tôt ce matin, et le tonnerre pourrait à nouveau gronder aux abords de la Ville Rose, voire dans le Limousin, et dans le quart sud-est du pays. À prendre donc en compte lors de vos déplacements. Aujourd'hui, les températures, je le disais, quand même assez élevées. On aura seulement 25 sous le soleil à Bayonne pour ces fêtes en rouge et blanc ce moment même. Comptez un petit peu plus au nord, 29 du côté de Bordeaux. Et puis on aura 31 à Montpellier, par exemple.
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0: Le trafic en détail ce jeudi matin, toujours aussi tranquille dans l'ensemble, même si au moment où j'ouvre mon micro, je vous retrouve encore une fois, deux infos me parviennent tout juste. On va prendre le temps de les détailler. Retenez tout d'abord qu'il y a une bâche sur l'A63 pour vous qui roulez en direction de l'Espagne, Saint-Sébastien depuis Bordeaux. Vous passez la bifurcation avec l'A64 et cela vous concerne aussi sur ce deuxième axe, l'A64 en provenance de Pau, de Toulouse. On aura une bâche sur la voie la plus à gauche, restez à droite donc pour l'éviter. Kilomètre 176 à l'approche de l'échangeur 5 Bayonne Sud. Sur cette A64 que j'évoquais, autre obstacle, peut-être un saut tombé sur voie de gauche pour vous qui roulez en direction de Tarbes, de Saint-Gaudens de Toulouse, après la sortie 11 sous Moulou, restez bien à droite au point kilométrique 134. Vous avez aussi sur l'A64, mais là au départ de Toulouse, une voiture en panne au niveau de la sortie 37 portée sur Garonne, Franck Casal, une gêne à prévoir au kilomètre 283. Puis nous en venons à Toulouse, où le trafic est chargé, hein, c'est de coutume le matin encore pour certains d'entre vous sur la route des bureaux ou alors en transit par ce périphérique de la Ville Rose sur la route des vacances. Retenez, et bien que vous rencontrez un coup de frein après l'échangeur 18 Montaudran sur le périphérique intérieur en direction du sud de la ville de la Méditerranée. Et puis, inverse sur le périphérique extérieur, direction Montauban, Agen, Toulouse. Les coups de frein, c'est après la sortie 14 Croix-Dorade que vous les rencontrez. Bon, Vos temps de parcours sont allongés de l'ordre d'une poignée de minutes, hein, c'est assez faible pour une matinée comme cela. Et puis à l'approche de Bordeaux, là aussi quelques coups de frein à prévoir désormais, que ce soit sur l'A62, 5 petites minutes de bouchons bien au-delà du réseau Vinci Autoroute sur lequel j'émets, et puis au-delà du réseau Atlante sur l'A63, là aussi en direction Bordeaux, après le secteur de Canéjean, aussi quelques difficultés pour vous.
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C'était Dany Briand pour commencer cette nouvelle heure ensemble avec son premier grand tube, Suzette, et ça nous ramène pour le coup au début des années 90. Toujours de bonnes nouvelles dans l'ensemble. Côté trafic, pourvu que ça dure, merci à vous parce que ça commence, bah oui, par le fait que vous rouliez bien, soyez attentifs aux véhicules autour de vous, vous respectez les distances de sécurité, vous continuez à faire des pauses fréquemment. Allez, la musique, je l'ai dit, c'était Eddie Swim, c'est sa belle voix. Nous retrouvons avant Martin Solveig.

0: L'électro du DJ Martin Solveig, alors que vous roulez encore une fois très bien dans l'ensemble ce jeudi matin. Pourvu que ça dure, on reparle de vos conditions de circulation, rassurez-vous, hein, dans une petite minute après ceci.
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0: Le trafic détaillé à 9h17, parce que je suis bien là pour cela, ce micro du 107.7. On se relaye, on est à vos côtés, vos copilotes, 24h sur 24, 7 jours sur 7. Et au cœur de ce mois de juillet, de cette matinée du jeudi 16, vous roulez bien, on a des obstacles quand même sur la 64, dans le sens Bayonne-Toulouse. Tout d'abord, en provenance de la côte atlantique, direction Tarbes-Toulouse, après la sortie 11 de Soumelou, restez à droite. Il y aurait sur voie de gauche un saut possiblement gênant, voire dangereux. Voilà pour cet obstacle. Alors j'allais parler d'un autre obstacle, mais tout est rentré dans l'ordre à ce niveau-là. On va toutefois rester sur la 64, puisqu'au départ cette fois-ci de la Ville Rose, une voiture est en panne au niveau de l'échangeur 37 pour porter sur Garonne. Franck Casal, au kilomètre 283, ouvrez bien l'œil. Au niveau de Toulouse, la circulation est en train de se fluidifier peu à peu sur le périphérique de la ville. C'est un peu chargé quand même, encore et toujours, après l'échangeur 13, Borderouge, si vous roulez en direction du nord de Toulouse, avec l'idée de vous élancer sur la 62, direction Bordeaux, Agen, ou même avant cela, Montauban, donc un petit peu d'attente à prévoir, 5 minutes, tout au plus. Et puis, sur ce périphérique intérieur, cette fois-ci, une voiture en panne au niveau de la sortie 16 sous Petard, vous la trouvez au kilomètre 233. Autrement, eh bien à Bordeaux, l'arrivée au bout de la 62, eh bien au niveau de cette agglomération et de sa rocade bordelaise, est là aussi ralentie au-delà de l'échangeur 1.1, la Brède, 5 bonnes minute de retenue, ça roule très bien autrement sur la 63, l'autoroute Bordeaux-Saint-Sébastien qui passe par Bayonne, les Landes, et puis là encore aucune difficulté aussi si vous empruntez la 89 à travers le Périgord, la Corrèze ou encore le Puy-de-Dôme. Je vous donne rendez-vous à 9h30 pour le trafic détaillé, puis ça vous dit peut-être aussi de partager quelques kilomètres avec un prix Goncourt. Et bien restez à l'écoute, Hervé Letellier va nous rejoindre dans un instant, l'auteur de L'Anomalie et le parrain d'une opération originale qui invite à faire une pause lecture sur certaines aires d'autoroute l'été. Oui, oui, vous avez bien entendu, rencontre après ce titre de Diana Ross, c'est I'm Coming Out.

0: Diana Ross, I'm coming out. Encore quelques notes de musique à venir et puis surtout notre invité s'impose. C'est votre rendez-vous sur la route avec. Nous retrouvons le parrain d'une opération qui crée un pont entre lecture et voyage. Hervé Le Tellier, prix Goncourt 2020, est au micro 107.7 d'Yvan Mouton.
1: Bonjour Hervé Le Tellier.
2: Bonjour.
1: Vous êtes le parrain de la 8e édition de Lire, c'est voyager, voyager, c'est lire. Ça veut dire que vous avez sélectionné 14 livres, 12 pour adultes et 2 pour jeunes publics, qui sont offerts aux vacanciers tout au long de cet été. Première question, qu'est-ce qui vous a poussé à accepter cette opération ?
2: Ça correspond à un projet qui est à la fois éducatif et en même temps un projet qui vise à distribuer des livres. Et donner des livres, ça veut dire qu'on va toucher des gens qui parfois ne rentrent jamais en librairie, et c'est évidemment une opportunité rare de faire rencontrer des auteurs à des lecteurs et à des non-lecteurs.
1: Alors l'idée de cette opération, c'est évidemment d'inciter nos auditeurs à s'arrêter pour choisir un livre et faire une pause, et puis l'autre idée, c'est de favoriser l'ouverture d'esprit.
2: Absolument, d'ailleurs la diversité des choix permet de prendre aussi bien un livre classique du XVIIIe siècle. J'ai choisi par exemple un livre comme Les Voyages de Gulliver, qui reste un classique formidable parce que c'est un livre qui parle d'aujourd'hui. Quand on le lit, on comprend que ça parle aussi de la bêtise, ça parle de l'aristocratie financière, ça parle de la bourgeoisie, ça parle de beaucoup de choses qui nous concernent directement, jusqu'à des livres beaucoup plus contemporains, comme par exemple un livre de Gary qui nous parle des années 60-70, ou un livre encore plus récent qui parle de Nirlit, qui est une petite bourgade au nord du Canada, dans la partie de ce qu'on appelle le Nunavut, donc le pays inuit.
1: Il y en a un aussi qui va intéresser nos auditeurs automobilistes, puisque ça évoque une sorte de Tour de France en automobile par une écrivaine voyageuse qui s'appelle Edith Wharton. On est au début du XXe siècle.
2: Oui, alors c'est un livre étonnant parce qu'elle fait ce tour de France en 1908, donc il n'y a pas d'autoroute, il y a des routes qui ne sont pas goudronnées, et elle a une vieille Panhard Levasseur, enfin une vieille, elle a 10 ans, c'est une voiture d'occasion pour elle, mais c'est une des premières Panhard Levasseur qu'elle a achetée à Londres, donc elle a pris le ferry avec sa Panhard Levasseur et elle débarque en Normandie, et elle va faire le tour de la France, en Normandie, en Bretagne, elle va descendre la vallée du Rhône, elle va aller à Paris, et c'est l'occasion pour elle de découvrir et pour nous, de découvrir une France qui est celle du début du XXe siècle.
1: Hervé Le Tellier, nous enregistrons cet entretien sur une aire d'autoroute au milieu des livres que vous avez sélectionnés pour nos auditeurs automobilistes vacanciers. Les gens viennent, ils sont détendus, ça va être le moment de parler route, voyage, vacances. On revient dans quelques instants.
0: Et oui, on va vous retrouver très vite, Yvan Mouton, avec votre invité Hervé Le Tellier. D'ici là, la musique de Gaëtan Roussel ou encore Avicii et un nouveau point trafic à l'horizon. Ça se passe encore une fois très bien pour vous.
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0: Le regretté Avicii pour vous accompagner sur la route avec ce titre Hey Brother. Si vous n'étiez pas avec nous il y a quelques minutes, un invité a fait la route en votre compagnie parce que durant tout l'été, des personnalités du monde de la musique, du cinéma, de la télévision et de la littérature nous racontent leur rapport à la route. Et bien juste après un nouveau point trafic, on retrouvera encore une fois l'écrivain Hervé Le Tellier. Et ce point dont je parle, c'est tout de suite qu'on le fait.
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0: Et que retenir pour vous qui roulez en ce moment sur les axes du sud-ouest du pays? Eh bien, retenez que ça va bien. Il y a toutefois quelques petites difficultés. On a un obstacle, par exemple, sur l'A20 pour vous qui remontez depuis Montauban, peut-être même en amont Toulouse, direction Brive, Paris, après la sortie 56, la Bastide, Murat, peut-être donc des obstacles indéterminés sur les voies. Kilomètre 319, un patrouilleur, Jonas, est en chemin. Ouvrez l'œil. Et puis, sur cet A20, d'ailleurs, dans l'autre sens de circulation, il y a un camion et sa remorque à l'arrêt dans un refuge, dans ce même secteur, après la sortie 56, la Bastide, Murat, au kilomètre 335. Nous changeons de secteur. Venez avec moi sur le périphérique toulousain, puisque si vous remontez sur le périphérique extérieur, direction le nord de la ville, au niveau de l'échangeur 16, sous Petard, une voiture est en cours de dépannage au kilomètre 233. Bon, ça n'engendre pas de coup de frein. Le trafic peut être encore un petit peu chargé par endroits à Bordeaux Rouge ou encore du côté de Montaudran dans les deux sens de circulation de ce périphérique. Mais tout rentre dans l'ordre quand même à Toulouse. Et on va terminer ce point trafic par un saut, un obstacle vu sur les voies de la 64, la Pyrénéenne, cette autoroute Bayonne-Toulouse. Après la sortie 11 sous Moulou, kilomètre 134 serré à droite, l'obstacle se trouverait à gauche. Voilà pour l'essentiel du trafic. Vos conditions de circulation au-delà du réseau Vinci Autoroute et du réseau Adlande, encore un peu ralenti à l'approche de Bordeaux, que vous arriviez de la 62 d'Agen de Toulouse ou à l'inverse de la 63 des Landes, du Pays Basque, de l'Espagne.
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0: Et sans plus tarder, nous retrouvons notre invité au micro d'Yvan Mouton. Il s'agit de l'écrivain Hervé Le Tellier, prix Goncourt 2020 et parrain de l'opération Lire, c'est voyager. Voyager, c'est lire.
2: Hervé Le Tellier, nous sommes sur une aire d'autoroute. C'est l'été. Nos auditeurs automobilistes sont en vacances. Vous avez sélectionné 14 livres que la Fondation Vinci Autoroute offre aux vacanciers. Vous rencontrez actuellement des lecteurs qui sont parfois surpris de vous voir ici. Comment ça se passe?
3: Ben ça se passe très bien. Il y a cette surprise parfois pour des non-lecteurs, justement, de voir un auteur, ce qui n'arrive pas toujours. Et c'est l'occasion de voir aussi la diversité des livres qui existent dans l'univers littéraire.
2: Mais votre relation avec le public, là, sont des gens qui découvrent parfois les livres et qui vous découvrent. Qu'est-ce que vous ressentez, là? Je vous vois dédicacé, discuter.
3: Il y a un grand plaisir. Il faut se souvenir que le métier d'auteur, c'est un métier solitaire. On passe des mois, des années parfois à écrire un livre face à un ordinateur, face à une feuille blanche. Ça dépend de comment on travaille. Moi, c'est plutôt face à un clavier. Donc, le moment où on croise son lecteur ou le moment où on croise quelqu'un qui va vous lire, c'est un moment relativement unique. C'est pas la peine de le bouder ou de faire sa mijaurée. C'est un moment de plaisir, quoi.
2: Nos auditeurs sont des automobilistes. Ils aiment bien en savoir un peu plus sur nos invités par rapport à la route. Quel rapport vous avez à la route? Est-ce que vous conseillez par exemple un voyage particulier ou un trajet?
3: J'ai deux souvenirs d'enfance sur la voiture, mais ils sont pas forcément très agréables. Le premier, c'est que mon grand-père avait une DS. Et cette voiture était très inhabituelle pour beaucoup de gens. Et donc cette voiture sentait toujours un peu le vomi. Parce qu'il y avait toujours quelqu'un qui était malade à cause des sphères qui montaient et qui descendaient. Mais c'est un très bon souvenir,
2: cette voiture. Suspension hydraulique, effectivement.
3: Suspension hydraulique avec les sphères. Ouais. Et le deuxième souvenir que j'ai, c'était les longs voyages qu'on faisait pour aller dans une maison qui se trouvait dans le sud de la France, dans une Amicis. Et mon souvenir, c'est moins finalement la voiture que le bruit la nuit du roulement sur l'autoroute où j'étais quasiment endormi.
2: Ouais,
3: c'est un souvenir fœtal quasiment, de plutôt un fond sonore, un bruit blanc comme on dit, où on s'endort.
2: 14 livres à votre disposition, mesdames et messieurs, ils sont offerts par la Fondation Vinci Autoroute sur 12 aires d'autoroute. L'opération s'appelle Lire c'est voyager, voyager c'est lire jusqu'au 8 août. Renseignements sur fondation.vinci-autoroute.com. Hervé Le Tellier, merci pour cet entretien.
3: Merci
2: et bel été à vous.
3: Merci beaucoup.
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un grand tube de l'année 2022, l'artiste américano-cubaine Camila Cabello qui chantait avec Ed Sheeran. Bam bam, avec ces quelques notes latino. Ben, on va rester d'ailleurs sur ces notes-là. C'est salsa du Colombien Yuri Buenaventura que je vous propose. On aura Oria dans la foulée, une belle nouveauté. Et vos conditions de circulation détaillées sur le coup des 10h moins le quart. Ça se passe encore une fois très bien pour vous sur les axes du Sud-Ouest.

0: Auria pour vous accompagner ce jeudi à 9h46. Comment ça roule? Eh bien, on fait un nouveau point complet. Je vous donne toutes les réponses dans une petite minute.
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0: Et le trafic est fluide pour ce qui est de vos conditions de circulation sur les grands axes du sud-ouest du pays. Quelques coups de frein quand même à votre arrivée à Bordeaux, à l'image de la 62 en provenance, eh bien, de Montauban, d'Agen, peut-être même de Toulouse et ou encore la Riole. Vous avez 5 bonnes minutes de retenue après l'échangeur 1 point pour la Brède. Vos conditions de circulation, donc plutôt bonnes, je le disais. On a des obstacles en deux endroits. Tout d'abord, sur la 64, peut-être des cartons d'emballage pour vous qui arrivez de Pau, de Saint-Gaudens, de Toulouse, direction Bayonne, après la sortie 9 Artix, série à gauche. Hein, ces obstacles se trouveraient à droite et sur bande d'arrêt d'urgence, kilomètre 74. Et dans un tout autre secteur, je vous amène maintenant sur l'A20. Vous roulez depuis Toulouse et Montauban, direction Brive, Paris. Vous avez passé le secteur de Cahors, puis la sortie 56, la Bastide-Murat, kilomètre 319. Il pourrait y avoir des obstacles indéterminés sur vos voies de circulation. Un patrouilleur Jonas se rend sur place. Et donc, ça se passe bien avec la musique de Police maintenant. Grand titre de la bande à Sting, c'est Roxane. On aura la jeune Elena juste après.

On l'a découverte il y a déjà quasiment 3 ans avec la Star Academy. C'était Elena, la Belge, avec son nouveau titre Capuche. Ride the Radio maintenant. Ce sont les General Electric. Il y aura ensuite une nouveauté, Vernis Rouge. Une nouvelle copilote, Marie-Dominique Berthaud, vous accompagnera à partir de 10h02. Vous la retrouverez pour la météo, le trafic, après un nouveau point sur l'actualité à 10h, présenté cette fois-ci par Sébastien Ponchelet. J'étais vraiment content de vous accompagner sur la route de ce jeudi matin sur les axes du Sud-Ouest. Toutes les bonnes choses ont une fin donc, mais le 107.7 reste à vos côtés. Belle route à tous et merci d'avoir fait le choix de notre fréquence.

0: Vernis Rouge avec la fille sur le 107.7. Belle route à tous. Marie-Dominique Berthaud, votre nouvelle copilote dans un instant. Après l'actu. 107.7.
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2: Bonjour, encore des échanges de frappes entre l'Iran et les États-Unis ces dernières heures. L'armée américaine a visé plusieurs régions iraniennes. Dit avoir intercepté 8 missiles. Ce matin, l'état-major iranien menace de détruire à néant des infrastructures du Moyen-Orient si les siennes sont attaquées. En Algérie, au moins 11 morts et 19 blessés après un incendie très violent dans un orphelinat situé à l'est d'Alger. Les opérations de secours se poursuivent car le feu est toujours en cours. L'origine du drame n'est pas encore connue. En France, la préfète de la Drôme annonce ce matin que le feu de Die est fixé. Il a déjà ravagé 4400 hectares. Elle ajoute que le départ n'a jamais connu un feu d'une telle ampleur. Même constat à Fontainebleau où un peu plus de 2000 hectares ont été détruits. Emmanuel Macron doit être sur place dans une heure. Plusieurs départements du centre-est ont été placés en vigilance orange aux orages violents pour cet après-midi. Hier et cette nuit, ils ont déjà été particulièrement présents. 13 000 foyers en France sont sans électricité ce matin. Si son adoption à l'Assemblée nationale ne faisait plus aucun doute, c'est une véritable révolution sociétale en France. Les députés ont adopté définitivement la loi sur l'aide à mourir, 291 voix pour, 241 contre. Il aura fallu 4 ans de débats et de navettes entre le Palais Bourbon et le Sénat, ce dernier qui a toujours voté contre. Mais ce n'est pas tout à fait terminé, notamment pour les opposants au texte qui ont annoncé saisir le Conseil constitutionnel. Le sport avec le mondial de foot, dont la finale sera le choc entre l'Argentine et l'Espagne. Les Argentins ont battu hier l'Angleterre 2-1. Les Anglais qui affronteront l'équipe de France pour la 3e place samedi. Le cyclisme et le Tour de France, 12e étape aujourd'hui, 179 km à parcourir entre le circuit de Nevers-Manicourt et Chalon-sur-Saône. Il est 10h, passé de 2 minutes dans une heure pour l'actualité. Charles Dodon, pour l'instant l'infotrafic, juste après votre météo.
3: Merci Sébastien, et je vous annonce des orages aujourd'hui. Le temps devient lourd et instable avec un risque orageux de l'Aquitaine à la Provence cet après-midi et une tendance orageuse qui se renforce en Auvergne-Rhône-Alpes. Les températures, elles sont un peu plus respirables. 26 à Biarritz, 27 sur le sable de Lacanau, 30 à Tarbes, 32 à Carcassonne, 34 à Périgueux et 35 pour Albi. Demain, des orages du centre à l'est, plus de soleil sur le sud et des températures qui seront en baisse.
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3: Il est 10h passé de 2 minutes et je vous retrouve pour évoquer vos conditions de circulation. Ça se passe plutôt bien pour vous qui voyagez sur les autoroutes qui traversent le sud-ouest, avec un petit bémol pour ceux qui veulent rejoindre Bordeaux en empruntant l'autoroute A62 avant d'arriver sur la rocade lorsque vous allez passer le secteur de la Brède. Au-delà du réseau Vinci Autoroute, il y a un bouchon qui va vous demander pas loin de 25 minutes de patience avant de rejoindre la rocade de Bordeaux, rocade où le trafic s'est bien amélioré. C'est le cas également du côté de Toulouse. On est revenu à un trafic fluide. Notez quand même, si vous êtes à l'est de Toulouse, si vous voulez prendre l'autoroute A69, dans la bretelle qui permet de rejoindre la 68, il y a une voiture en panne en provenance de Verfeuille en direction de Toulouse. Dans les Pyrénées toujours, attention à ces obstacles qui peuvent vous gêner si vous êtes en direction de Bayonne, entre Pau et Bayonne. C'est après Artix. Il y a tout d'abord des cartons d'emballage signalés sur la bande d'arrêt d'urgence et la voie de droite au kilomètre 74. Et puis au kilomètre 68, là, ce sont des morceaux de plastique signalés également sur bande d'arrêt d'urgence à voie droite à chaque fois. Vous privilégiez la voie la plus à gauche pour circuler. Les patrouilleurs se rendent sur place pour évacuer ces obstacles de la chaussée. Bien plus au nord, nous sommes entre Périgueux et Bordeaux. Vous circulez en direction de Périgueux et Clermont-Ferrand. Il y aurait des morceaux de pneus sur les voies après Coutras à la sortie 11. C'est au kilomètre 51. On a fait le tour, pas d'autres perturbations sur votre trajet.
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Janet Jackson à l'instant sur le 107.7. Et concernant le trafic, eh bien écoutez, ça se passe quand même plutôt bien pour vous qui voyagez sur les autres du sud-ouest, avec un petit bémol si vous voulez rejoindre Bordeaux en empruntant la 62. Au-delà du réseau Vinci Autoroute, il y a eu un accident sur une portion gérée par la direction des routes atlantiques. Cela a provoqué un bouchon à Cadujac. Actuellement, vous rajoutez 20-25 minutes à votre temps de trajet habituel pour faire la route entre la Brède et la Roquette de Bordeaux. On se reparle du trafic après la musique. Quelques incidents sur votre route. Tout de suite, c'est la chanson officielle de la Coupe du Monde de foot. Shakira avec Burna Boy. Il y aura M. Pokora également.

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1: 10h15, il est temps de revenir à vos conditions de circulation avec un trafic qui s'écoule relativement bien sur les autoroutes où vous nous écoutez, sauf pour vous qui allez quitter le réseau Vinci Autoroute pour rejoindre la rocade de Bordeaux. Il y a eu un accident sur cette portion de la 62 qui est gérée par la direction des routes atlantiques et cela provoque encore un bouchon, accident dans le secteur de Cadujac. Rajoutez à votre temps de trajet habituel 25 minutes pour passer ce bouchon après la Brède, c'est la sortie 1.1. Nous évoquons maintenant l'autoroute A64. Vous traversez les Pyrénées, vous circulez en direction de Bayonne. Il y a des obstacles après Artix, la sortie 9. Des cartons d'emballage sur bande d'arrêt d'urgence et voie de droite au kilomètre 74. Et puis des morceaux de plastique sur bande d'arrêt d'urgence et voie de droite au kilomètre 68. Vous ne circulez que sur la voie la plus à gauche de la chaussée. Plus au nord, vous empruntez l'autoroute A89, direction Périgueux. Clermont-Ferrand, un poids lourd a été victime d'une crevaison au niveau du kilomètre 53. C'est après Coutras, la sortie 11. Alors si le véhicule est dans un refuge, il n'y a pas de gêne sur la voie de circulation.

En revanche, des morceaux de pneus sont signalés sur la chaussée à ce même kilomètre 51 et ils pourraient gêner votre passage. On a fait le tour, pas d'autres difficultés ailleurs. Le trafic s'écoule plutôt bien, ça se charge un petit peu hein, pour vous qui venez, voulez rejoindre le littoral atlantique au sud de Bordeaux sur l'autoroute A63. Surveillez de très près vos distances de sécurité. Le franco-haïtien Joe DeWitt filé sur le 107.7 avec Rihanna. On se retrouvera pour l'infotrafic dès que nécessaire et dans tous les cas à 10h30, restez avec nous.

Les courses à l'instant sur le 107.7 et une demi-heure d'attente pour vous qui depuis la 62 allez quitter le réseau Vinciot pour rejoindre la rocade de Bordeaux. Hein. Il y a un accident dans le secteur de Cadujac et donc un bouchon qui s'est formé à l'arrière. Restez attentifs et patients. On va bien sûr y revenir ainsi qu'à l'ensemble du trafic. Ce sera dans quelques minutes. Si vous allez vers le Pays Basque, sachez que les fêtes de Bayonne battent leur plein jusqu'à dimanche soir, comme chaque année. Ce rendez-vous incontournable de l'été attire la foule. Près d'1 million de participants sont attendus. Conséquence, des perturbations sont à prévoir, notamment pour accéder aux sorties Bayonne Sud, sortie 5, et Bayonne Nord, sortie 6, sur la 63. Attention aussi aux piétons qui peuvent se retrouver à proximité de l'autoroute, et notamment la nuit. On va repartir en musique sur la suite de votre parcours. Il y aura Lady Gaga ou encore Zouk au 103. Restez bien à l'écoute du 107.7. Je vous retrouve dès que nécessaire pour le trafic.

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1: 10h30, il y a des perturbations à traverser en Gironde sur la 62 comme sur la 63. Ailleurs, en trafic plutôt fluide, à noter simplement si vous empruntez l'autoroute A89 direction Bordeaux, qu'une voiture en panne est arrêtée sur la voie de droite après Thun Nord, c'est la sortie numéro 20. C'est au kilomètre 210, il reste voie du milieu et voie de gauche pour circuler. Depuis l'autoroute A62, vous allez quitter le réseau Vinci Autoroute pour rejoindre la rocade de Bordeaux. Il y a un accident sur cette portion gérée par la direction des routes Atlantique. Au niveau de Cadujac, cela provoque à l'arrière un bouchon. Vous allez rajouter une demi-heure à votre temps de trajet pour aller depuis la Brède jusqu'à la rocade de Bordeaux. Et puis de plus en plus de monde sur l'autoroute A63 au départ de la rocade vers le littoral atlantique. Une bonne 35 minutes au lieu de 20 pour aller de la rocade de Bordeaux jusqu'à Salles. Cette autoroute A63 qui dessert les plages de l'Atlantique est toujours fortement circulée en ces périodes estivale. En dehors de ces informations et partout ailleurs, que vous soyez du côté de Brive, vers Toulouse, à Clermont-Ferrand, du côté de Pau aussi, le trafic s'écoule sans autre difficulté.
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1: Dans quelques minutes, tous au parc, l'un de vos rendez-vous de l'été sur le 107.7. Et chaque semaine, nous vous faisons découvrir un parc à thème. Et aujourd'hui, direction l'Auvergne, près de Clermont-Ferrand, pour visiter Vulcania, un parc de culture scientifique qui nous emmène au cœur des volcans. Visite guidée juste après Métronomie.

0: Merci de faire la route avec nous et bienvenue si vous nous rejoignez. Toujours des bouchons à traverser en Gironde pour rejoindre Bordeaux depuis la 62, pour quitter Bordeaux depuis la 63, avec des temps de trajet rallongés, un quart d'heure, une demi-heure de plus. On en reparle dans quelques minutes, vous restez avec nous.
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0: Mais tout de suite, direction Clermont-Ferrand dans le Puy-de-Dôme pour notre série consacrée au parc à thème. Nous allons visiter Vulcania au cœur de la chaîne des Puys, le reportage d'Hélène Daly.
2: À la fois immersif et ludique, Vulcania est un parc d'exploration qui permet d'en savoir plus sur le fonctionnement des volcans et de notre planète. Sophie Rognon est la directrice de Vulcania.
3: Un volcan, c'est la traduction de ce qui se passe sous nos pieds à grande profondeur avec les volcans effusifs, ceux dont on voit la lave qui s'écoule le long des parois, et puis ceux qui au contraire sont très explosifs avec des, ce qu'on appelle des bombes. Donc on va apprendre comment ça se passe, la tectonique des plaques.
4: Les plaques tectoniques, c'est des morceaux de l'enveloppe de la Terre et elles bougent, et on dit que le volcan y rentre en éruption.
5: Ils prennent la température des volcans un peu tous les jours comme un patient, comme les médecins.
3: Alors on apprend en s'amusant. Des phénomènes naturels extrêmes, les séismes, les ouragans, les tempêtes, les tsunamis, et également la Terre dans l'espace.
2: Parmi les différentes animations, partez à la découverte des séismes et embarquez à bord du Namazu, une sorte de grand 8.
3: Qui simule donc un séisme et qui nous permet de pouvoir aller éprouver de belles sensations.
6: En fait, on apprend qu'il y a beaucoup de séismes, par exemple au Japon. Et donc, on a le sol qui bouge, on a du vent, de la chaleur et de la pluie.
2: Vulcania, c'est aussi un voyage au-dessus des volcans d'Auvergne à travers le regard d'un aigle royal.
3: Vous allez monter sur une plateforme qui vous amènera à faire le survol des volcans de la chaîne des Puys.
7: Le principe, c'est d'être à la place un peu de l'aigle et de redécouvrir les paysages d'Auvergne.
2: Vulcania, ce sont aussi des animations avec des scientifiques, des films sur écran géant et des voyages dans l'univers dans le plus grand planétarium de France avec son dôme immersif de 22 mètres de diamètre. Retrouvez toutes les infos sur le site vulcania.com.
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0: À seulement 20 ans, elle est la nouvelle voix de la soul britannique. Sienna Spirou à l'instant sur le 107.7. Comment ça se passe sur la route en cette matinée de jeudi? La réponse arrive dans un instant. Globalement, c'est quand même plutôt bien.
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0: Il est 10h45, bienvenue si vous venez de nous rejoindre et merci d'avoir choisi le 107.7. Nous allons parler des ralentissements qui vous attendent en Gironde pour rejoindre ou pour quitter Bordeaux depuis la 62 et la 63. Ce sera dans un instant. Auparavant, nous rejoignons l'Auvergne, l'autoroute A89 direction Brive-Bordeaux. Une voiture est en panne après Tulle-Nord, c'est la sortie numéro 20. Elle est arrêtée sur la voie de droite. Il reste voie du milieu et voie de gauche pour circuler. Notez que le patrouilleur est sur place pour la sécurité de l'intervention. Si vous arrivez dans ce secteur, vous modérez votre vitesse. Nous rejoignons maintenant la Gironde avec un trafic toujours bien dense pour rejoindre le littoral atlantique depuis la rocade de Bordeaux. Le trajet entre la rocade et Salles, la sortie 21, prend habituellement une vingtaine de minutes. Là, vous comptez quasiment 40 minutes. C'est deux fois plus qu'en temps normal. C'est vous dire si le trafic est chargé dans ce secteur. Et puis pour vous qui voulez rejoindre Bordeaux depuis la 62, vous allez quitter le réseau Vinci Autoroute après la Brède. Et sur cette portion de la 62 gérée par la direction des routes atlantiques, il y a un accident dans le secteur de Cadujac, accident qui provoque un bouchon, rajouté quasiment une demi-heure à votre temps de trajet pour faire la route entre la Brède et la rocade de Bordeaux. En dehors de ces informations et partout ailleurs, pour le moment, le trafic s'écoule normalement. Merci de faire la route avec nous et bienvenue si vous venez tout juste de nous rejoindre. Dans une dizaine de minutes, il sera 11h, on fera un nouveau point sur l'actualité. Et d'ici là, nous voyageons en musique avec Jack et Carla.

Black Boy sur le 107.7. Et pour vous qui, depuis la 62, voulez rejoindre Bordeaux, accident terminé à Cadujac, le trafic va progressivement se fluidifier. Notez en revanche que pour rejoindre le littoral atlantique, c'est toujours très chargé sur la 63 au sud de Bordeaux. On reparle de trafic après les infos de 11h et nous terminons l'heure en musique avec les Maroon 5 qui nous rejoignent juste après Yacht.

0: Les Maroon 5 sur le 107.7. Merci de faire la route avec nous et bienvenue. Si vous nous rejoignez dans une poignée de secondes, les infos suivies de la météo et du trafic. 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Bienvenue, il est 11h.
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2: Bonjour à tous, les orages vont déferler aujourd'hui. Ce sont désormais 21 départements qui sont placés en vigilance orange par Météo France au centre et à l'est du pays. Prudence sur les routes chez vous, sur votre lieu de vacances. Ces orages pourraient être accompagnés de fortes rafales de vent, de pluie soutenue et de grêle. Mais c'est presque tout le pays qui est concerné par les orages. Aujourd'hui, souligne Météo France, alors qu'une partie de la France demeure concernée par la canicule. Une vigilance canicule qui sera levée demain pour l'Île-de-France, mais concernera encore de nombreux départements du sud-est. Hier, l'Ardèche a été particulièrement frappée par les orages et des grêlons de la taille parfois d'une balle de tennis, faisant des dégâts sur les habitations, le vignoble ou encore les véhicules. Sur le front des incendies, deux hommes ont été mis en examen et placés en détention provisoire hier soir, dont un pompier volontaire de 18 ans pour des départs de feu ayant ravagé une partie de la forêt de Fontainebleau. Trois autres personnes ont été placées en garde à vue dans le cadre des investigations sur ces incendies qui ont parcouru plus de 2000 hectares. Près d'un millier de pompiers combattent toujours les flammes. Emmanuel Macron est attendu sur place en fin de matinée, alors que la présidente de la région Île-de-France, Valérie Pécresse, appelle le chef de l'État à lancer une grande initiative de régénération de la forêt à l'aide de mécènes pour replanter, et ce sur le modèle de Notre-Dame de Paris après l'incendie. Espagne-Argentine, ce sera l'affiche de la finale de la Coupe du Monde de foot. Dimanche soir, les Argentins ont battu l'Angleterre 2-1 et tenteront de remporter une deuxième Coupe du Monde consécutive. L'Angleterre affrontera la France samedi à 23h pour la troisième place. Et puis le Tour de France avant que la route ne s'élève à partir de demain. Encore du plat aujourd'hui, 12e étape entre le circuit de Nevers-Manicourt et Chalon-sur-Saône. C'est la fin de ce Flash Info, le retour de l'infotrafic dans un instant, juste après votre météo.
0: Merci Charles. Effectivement, il y a des orages attendus aujourd'hui. Le temps devient lourd et instable avec un risque orageux de l'Aquitaine à la Provence cet après-midi et une tendance orageuse qui se renforce en Auvergne-Rhône-Alpes. Les températures, elles sont plus respirables. 26 à Biarritz cet après-midi, 27 sur les plages de Lacanau, 30 à Tarbes, 32 à Carcassonne, 34 à Périgueux, 35 encore du côté d'Albi. Notez que demain, des orages seront présents du centre à l'est. Plus de soleil sur le sud et des températures qui seront en baisse. En attendant, la vigilance orange canicule est maintenue pour une cinquantaine de départements et notamment pour les régions où vous circulez, le Lot et Garonne, le Lot, le Tarn et Garonne, le Tarn ainsi que la Haute-Garonne, vigilance orange donc qui devrait être levée à partir de demain vendredi. Attention aussi au risque d'incendie qui reste élevé pour la Haute-Garonne, le Tarn et l'Aude.
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0: 11h03, des bouchons à traverser en Gironde et notamment au sud de Bordeaux et sur le reste du sud-ouest. Un trafic qui est fluide mais avec des obstacles sur votre trajet au sud de Toulouse, pour au sud-ouest de Toulouse. Pour vous qui circulez en direction du périphérique, il y aurait des obstacles sur la voie de gauche après Franck-Casal, la sortie 37, signalée au niveau du kilomètre 285. C'est juste avant Oncopole, la sortie numéro 38. Sur la côte basque aussi, des obstacles pourraient vous gêner en direction de Bordeaux sur la 63 après Saint-Jean-de-Luz Nord, c'est la sortie 3. Ça concernerait, selon les premières informations qui nous parviennent, la voie de droite ainsi que la voie du milieu avec une circulation qui s'écoulerait sur la voie la plus à gauche de la chaussée. Dans tous les cas, vous ralentissez pour éviter ces obstacles au kilomètre 187. Et puis plus au nord, une tôle est signalée sur les voies de la 89. Vous êtes en direction de Bordeaux. Cet obstacle vous gêne après Coutras à la sortie 11 au kilomètre 36. La Gironde, c'est aussi un trafic qui est en train de se fluidifier sur l'autoroute A62 aux portes de la Rocade. Il y a eu un accident, ça avait provoqué un bouchon. Le bouchon se fluidifie alors par endroits, c'est encore dense, donc restez bien attentifs à vos distances de sécurité. Votre temps de trajet est rallongé de à peine 5 à 6 minutes. Si depuis la Rocade de Bordeaux vous voulez prendre la 63 pour longer le littoral atlantique, il y a toujours en Gironde et sur une portion gérée par la direction des routes atlantiques, un bouchon à traverser. Il débute une fois que vous quittez la Rocade et se prolonge jusqu'à Marche prime, 40 minutes au lieu de 20 pour aller de la Rocade de Bordeaux jusqu'à Salles. Faites preuve de patience. En dehors de ces informations et partout ailleurs, le trafic reste fluide.
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Vaya con Dios, c'est l'un des groupes de musique belge les plus populaires. Ils ont vendu dans les années 80-90 plus de 10 millions d'albums avec ce titre, un de leurs plus grands succès, sorti en 1990. Et pour ce qui est du trafic, eh bien, pas de perturbation majeure, mais toujours des bouchons à traverser pour rejoindre le littoral atlantique au départ de Bordeaux. On va bien sûr détailler tout ça dans quelques minutes. Pour ce qui est de la musique, il y aura Yael avec À cause des garçons, juste après Klein. Restez avec nous.

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1: À 11h15, le trafic s'est totalement fluidifié sur la 62 pour rejoindre la rocade de Bordeaux, mais il y a toujours des bouchons à traverser pour rejoindre depuis cette rocade de Bordeaux le littoral atlantique. Nous allons évoquer la situation sur place dans un instant. Auparavant, je voudrais vous rappeler qu'il y a des obstacles sur votre route au sud-ouest de Toulouse, sur l'autoroute A64 direction Toulouse. Ce sont des obstacles sur la voie de gauche après Francazal, sortie 37, et juste avant Oncopole, la sortie 38 au kilomètre 285. Si vous empruntez un petit peu plus au nord, l'autoroute A89 direction Bordeaux, une tôle est signalée aussi sur les voies de l'autoroute après Coutras, la sortie 11, c'est au kilomètre 36. Depuis la rocade de Bordeaux à laquelle vous allez peut-être accéder depuis la 89, vous allez ensuite prendre la direction du littoral atlantique. Eh bien, sachez qu'il y a toujours un trafic très dense sur cette portion qui traverse la Gironde, qui est gérée par la direction des routes atlantiques. Et cela rallonge votre temps de trajet. Habituellement, c'est 20 minutes pour aller depuis la rocade jusqu'à Salles. Là, vous comptez le double à 40 minutes. Trafic très dense depuis la rocade. Bouchons à traverser quasiment jusqu'à Marcheprime. En dehors de ces informations et partout ailleurs, vous êtes dans la région de Tarbes, vous voyagez au Pays Basque, vous êtes dans la région de Brive ou encore vers Montauban, le trafic s'écoule sans difficulté. Et on va en profiter pour partir en musique. Voici Louisa avec Jetlag.

Gros succès pour le rappeur américain. Plus, c'était au début des années 90. Il est 11h22. Concernant vos conditions de circulation, eh bien, pas de perturbations majeures sur votre trajet. Toujours des bouchons au sud de Bordeaux pour rejoindre le littoral atlantique. Nous allons bien sûr en reparler. Ce sera dans quelques minutes. Alors, c'est un petit peu chargé hein, sur la 63. Ailleurs, le trafic s'écoule bien, mais n'oubliez surtout pas que pour un bon partage de la route, la règle d'or sur l'autoroute, c'est de rouler à droite. Vous dépassez, pensez à vous rabattre ensuite en mettant votre clignotant et en respectant les distances de sécurité. Sur la suite de votre trajet, Phantom Planet ou encore tout de suite Trinix avec Madane. L'infotrafic revient dès que nécessaire.

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1: Il est 11h30, bienvenue si vous nous rejoignez. Merci d'avoir choisi le 107.7. Je suis ravie de vous accompagner en cette fin de matinée de jeudi. Ça se passe quand même plutôt bien sur la plupart des axes où vous nous écoutez, avec simplement un bouchon pour vous qui, depuis Bordeaux, allez rejoindre le littoral atlantique. Nous allons l'évoquer dans un instant. Auparavant, nous rejoignons la région de Brive, à l'est de Brive, entre Brive et Saint-Germain-les-Vernes. La sortie 19.1, la présence d'un chevreuil est signalée au kilomètre 200. Vous êtes concerné, quel que soit votre sens de circulation. Et puis, en dehors de cette information, donc partout ailleurs, trafic fluide, mais si vous quittez le réseau Vinci Autoroute pour prendre la rocade de Bordeaux, puis la 63 en direction des plages de l'Atlantique, sachez qu'il y a encore un bouchon important à traverser. Il débute juste après la rocade et se prolonge quasiment jusqu'à Marcheprime sur cette portion de la 63 gérée par la direction des routes atlantiques. Le trafic est dense, il n'y a que deux voies de circulation et ça bouchonne et votre temps de trajet est fortement rallongé. Au lieu de 20 minutes pour aller de la rocade de Bordeaux jusqu'à Salles, là vous comptez une cinquantaine de minutes, hein. C'est donc une demi-heure de plus qu'en temps normal, il faudra faire preuve de patience. On vous le disait dans la météo, il y a un risque orageux aujourd'hui sur le pays et ça concerne aussi le sud-ouest. Et par endroits, vous pouvez d'ailleurs vous retrouver sous la pluie. Hein. C'est le cas si vous êtes sur l'autoroute A62, secteur touché par la pluie entre Bordeaux et Toulouse. Alors partant de pluie, les poids lourds aussi doivent prendre des précautions et adapter leur vitesse et les distances de sécurité. Écoutez les conseils de Pierre Collet, il est formateur conduite poids lourds à Avignon.
2: Les camions projettent beaucoup d'eau et donc ça gêne les voitures, ça gêne moins les camions. La position de conduite est un petit peu plus haute, donc on est un petit peu plus protégé au niveau de la vision, puisqu'on y voit au-dessus de ces gerbes d'eau. Sauf si, bien sûr, les distances de sécurité ne sont pas respectées. Précaution, regarder beaucoup plus loin et réduire sa vitesse.
1: 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Pas d'autres difficultés à vous signaler hein, si vous êtes sur les secteurs que je n'ai pas évoqués, ils sont nombreux. C'est que pour vous, le trafic s'écoule dans les meilleures conditions possibles.
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1: Tout au long de l'été sur le 107.7, nous vous proposons un voyage à travers les lieux mythiques où les Français ont dansé d'hier à aujourd'hui. Dans un instant, troisième épisode de notre saga ce soir en danse, direction Saint-Tropez et les mythiques caves du Roi. Rendez-vous incontournable de la jet set depuis les années 60. Rendez-vous juste après The Weeknd.

0: La star canadienne The Weeknd avec ce titre sorti il y a maintenant 4 ans. Merci d'être avec nous. 11h35, toujours des bouchons à traverser pour rejoindre le littoral atlantique au départ de Bordeaux, mais ailleurs un trafic qui s'écoule plutôt dans de bonnes conditions. Bien sûr, nous allons en reparler et ce sera dans les prochaines minutes. Vous restez, je compte sur vous, à l'écoute du 107.7. Cet été sur le 107.7, nous vous racontons l'histoire des lieux mythiques où les Français ont dansé. Voici le troisième épisode de ce soir en danse avec Francine Thomas, direction Saint-Tropez et les légendaires Caves du Roi.
1: Ce nouvel épisode de notre saga estivale nous emmène de nouveau à Saint-Tropez, dans les pas de celle qui a rendu le village célèbre dans le monde entier.
2: Sur la plage abandonnée,
1: il s'agit bien sûr de Brigitte Bardot.
2: Coquillages et crustacés.
1: Devenue dans les années 60 une véritable légende, elle inspire bien des passions et parmi tous ceux qui sont littéralement amoureux d'elle, il y a Jean-Prosper Guépara, un milliardaire libanais propriétaire de deux hôtels à Beyrouth qui décide de faire construire avenue Paul Signac, un établissement hors norme dédié à son idole dans l'espoir peut-être de l'y voir. Le Byblos, en référence à la cité antique qui aurait abrité les amours taurides d'Adonis et Aphrodite, est inauguré à partir du 27 mai 1967. Les festivités durent 3 jours. Tous les playboys du moment sont là pour admirer Brigitte Bardot, bien sûr, mais aussi Mireille d'Arc, Juliette Gréco ou encore François Sagan. Les invités se pressent autour de la magnifique piscine avant de descendre dans la boîte de nuit de l'établissement baptisé les Caves du Roi. Au fil des années, cette discothèque voit défiler les plus grandes stars du monde entier. Mick Jagger, venu passer au Byblos sa lune de miel avec la mannequin Bianca Perez, Eddie Barclay, qui est un habitué, Liza Minnelli, qui aurait improvisé un bœuf inattendu avec Charles Aznavour au piano, Michel Polnareff, dans ses combinaisons psychédéliques, ou encore Grace Jones, chevauchant une Harley Davidson. Les années passent et la notoriété des Caves du Roi demeure intacte. Et ce qui rend ce lieu mythique, c'est sa déco, toujours rénovée mais jamais dénaturée. Les palmiers en néon sont toujours là presque 60 ans plus tard. La moquette continue d'amortir les talons des clubbeurs. Au platine, depuis plusieurs décennies, on trouve également DJ Jackie. Et ce club est l'un des rares à ne pas avoir été touché par la crise qui a balayé de très nombreuses boîtes de nuit. 45 employés y accueillent tous les soirs de l'été 800 personnes jusqu'à 5h du matin.
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0: Le Girls Band américain Kat Say à l'instant sur le 107.7. Ça se passe plutôt bien pour vous qui voyagez dans le sud-ouest en cette fin de matinée de jeudi. Il y a quand même quelques événements sur lesquels je reviens. Ce sera juste après ça.
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0: 11h45, la situation évolue au sud de Bordeaux, pas forcément favorablement, néanmoins, ça évolue, nous allons l'évoquer dans un instant. Auparavant, je voudrais vous signaler, si vous empruntez l'autoroute A20 à l'est de Brive, la présence d'un chevreuil doit attirer votre attention, quel que soit votre sens de circulation, entre Brive et Saint-Germain-des-Vernes, la sortie 19.1, il a été signalé au niveau du kilomètre 200. Nous rejoignons maintenant la Gironde avec un bouchon à traverser au sud de Bordeaux sur l'autoroute A63. J'évoquais tout à l'heure sur cette portion gérée par la direction des routes atlantiques, un trafic dense en direction des plages de l'Atlantique. Alors c'est toujours dense, mais la situation a évolué désormais. C'est entre la rocade de Bordeaux et Sestas que le trafic est compliqué. Il faut dire qu'il y a une voiture en panne au niveau du kilomètre 8 arrêtée sur la voie de gauche. Ça veut dire que le trafic s'écoule seulement sur la voie de droite et donc eh bien, à l'arrière, vous êtes dans un bouchon qui va être assez long à traverser, plus de 20 minutes pour traverser ce bouchon. Au-delà, le trafic est encore un petit peu ralenti entre Marcheprime et Mios. C'est pourquoi votre temps de trajet est d'une cinquantaine de minutes pour faire la route entre la rocade de Bordeaux et Salles. C'est un trajet qui prend habituellement une vingtaine de minutes. En dehors de ces informations et partout ailleurs, le trafic s'écoule bien. Et pour aller jusqu'aux infos de midi, nous allons voyager en compagnie de Dizzy, en compagnie des Pretenders. Il y aura également le duo Jack Savoretti et Philippine Lavray. L'infotrafic reste notre priorité. Et je reviens vers vous pour évoquer vos conditions de circulation dès que nécessaire.

Les prétendeurs sur le 107.7. Attention à ces chevreuils qui pourraient traverser les voies de l'autoroute entre Brive et Clermont-Ferrand. Sur l'autoroute A89, deux secteurs sont concernés, à l'est de Brive, au kilomètre 200. C'est un petit peu avant Saint-Germain-les-Vernes, la sortie 19-1. Plus près de Clermont-Ferrand, Règle-Temps, sortie 22, Ussel-Ouest, sortie 23, au kilomètre 251. Dans six secteurs, vous redoublez d'attention. Dans le prochain point trafic, après les infos de midi, il sera aussi question de ce bouchon au sud de Bordeaux. Restez bien avec nous. Pour le moment, c'est Jack Savoretti et Philippine Navray qui est à vos côtés.

0: Calvin Harris et Rihanna à l'instant sur le 107.7. Dans une poignée de secondes, le tour de l'actualité en deux minutes. Les prévisions météo, attention aux orages et puis le retour au trafic. Merci de faire la route avec nous. Bienvenue si vous nous rejoignez. Il est midi.
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2: Bonjour à tous. Plusieurs médias annoncent ce midi la découverte d'ossements à une dizaine de kilomètres de Cagnac-les-Mines, dans le Tarn, où résidait le couple Jubilard. Des fouilles ont débuté ce matin en présence de Cédric Jubilard, 10 jours après ses aveux, dans une lettre adressée à ses avocats où il reconnaît avoir tué son épouse disparue dans la nuit du 15 au 16 décembre 2020, ce qu'il niait depuis le début. Cédric Jubilard a été extrait de sa cellule hier, entendu par les enquêteurs et amené ce matin sur les lieux des fouilles pour orienter les enquêteurs, annoncé le procureur général de Toulouse. Emmanuel Macron est arrivé en forêt de Fontainebleau pour saluer l'action des quelques 900 pompiers et 120 militaires déployés pour lutter contre les flammes. Deux hommes, on le rappelle, ont été mis en examen hier soir et placés en détention provisoire, dont un pompier volontaire de 18 ans pour des départs de feu. Trois autres personnes ont été placées en garde à vue dans le cadre des investigations sur ces incendies qui ont parcouru plus de 2000 hectares en forêt de Fontainebleau. La présidente de la région Île-de-France, Valérie Pécresse, appelle le chef de l'État a lancé une grande initiative de régénération à l'aide de mécènes pour replanter la forêt de Fontainebleau sur le modèle de Notre-Dame de Paris. Par ailleurs, on apprend que l'incendie de végétation dans la Drôme, le plus vaste jamais enregistré dans le département, est fixé après avoir ravagé plus de 4400 hectares dans une zone montagneuse au-dessus de Die. Un mot de sport et de football, Espagne-Argentine, ce sera l'affiche de la Coupe du Monde, de la finale, pardon, de la Coupe du Monde dimanche soir. Les Argentins se sont qualifiés en battant l'Angleterre 2-1. L'Angleterre qui du coup affrontera la France samedi à 23h pour la troisième place. Et puis le Tour de France avant que la route ne s'élève demain dans les Vosges puis ensuite les Alpes. Encore du plat aujourd'hui. 12e étape entre le circuit de Nevers-Manicourt et Chalon-sur-Saône. C'est la fin de ce Flash Info. Le retour à vos conditions de circulation dans un instant, juste après votre météo.
0: Merci Charles, il y aura des orages. Aujourd'hui, le temps devient lourd et instable avec un risque orageux de l'Aquitaine à la Provence cet après-midi. Une tendance orageuse qui se renforce en Auvergne-Rhône-Alpes. Les températures, elles sont plus respirables à 26 à Biarritz, 28 sur les plages d'Arcachon cet après-midi, 30 à Pau, 33 à Clermont-Ferrand, encore 34 degrés à Agen et même 35 à Castres. Demain, il y aura des orages du centre à l'est, plus de soleil au sud, des températures en baisse. Pour le moment, la vigilance canicule est maintenue pour une cinquantaine de départements et ça concerne notamment pour les régions où vous circulez. Le Lot et Garonne, le Lot, le Tarn et Garonne, le Tarn ainsi que la Haute-Garonne. Vigilance orange canicule donc qui sera levée à partir de demain. En attendant, pour tout savoir sur cette alerte météo, notre site internet et notre application. Et puis, il y a toujours un risque d'incendie élevé. Vigilance orange pour la Haute-Garonne, le Tarn et l'Aude.
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0: Midi passé de 3 minutes et un trafic chargé au sud de Bordeaux, mais fluide sur les autres axes où vous nous écoutez avec simplement la présence d'un chevreuil en Auvergne. Si vous êtes sur l'autoroute A89, vous êtes concerné dans chaque sens par ce chevreuil qui pourrait traverser la chaussée et passer même d'un sens à un autre entre Aigleton, sortie 22, Ussel Ouest, sortie 23, c'est au kilomètre 251. Nous rejoignons la Gironde maintenant. Nous sommes au-delà du réseau Vinci Autoroute. Vous allez peut-être rejoindre la rocade de Bordeaux, puis bifurquer vers le littoral atlantique en empruntant la 63. C'est une portion qui traverse la Gironde qui est gérée par la direction des routes atlantiques et sur cette portion de la 63, le trafic est dense et en plus il y a un incident qui complique un petit peu la donne au niveau de Sestas. C'est au niveau du kilomètre 8 qu'une voiture tombée en panne était arrêtée jusqu'à présent sur la voie de gauche. À l'instant, elle vient d'être évacuée et il faudra un certain temps, ceci dit, pour que le bouchon à l'arrière se résorbe. Un bouchon qui débute juste après la rocade. Comptez au moins une vingtaine de minutes pour passer ce bouchon et un temps de trajet de quasiment 50 minutes pour aller de la rocade de Bordeaux à Salles, trajet qui prend habituellement une vingtaine de minutes. On a fait le tour ailleurs et sur les autres axes où vous nous écoutez. Pour le moment, le trafic s'écoule sans difficulté.
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Le duo français organise qui était actif à la fin des années 90 et au tout début des années 2000. Il est 12h08 et pour ce qui est du trafic, ça ralentit encore un petit peu au sud de Bordeaux, mais ça s'améliore. Nous allons bien sûr y revenir, ce sera dans quelques minutes. 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
1: Midi et quart, je vous retrouve pour évoquer vos conditions de circulation avec un trafic toujours chargé au sud de Bordeaux et deux événements à vous signaler sur la région de Cahors ou encore dans la région d'Agen. Nous empruntons tout d'abord l'autoroute A62 direction Toulouse pour évoquer un animal mort, un chevreuil mort sur les voies. C'est à peine 400 mètres avant Montauban, la sortie 10 qu'il est signalé au niveau du kilomètre 191. Il pourrait être sur les voies et gêner votre passage. Le patrouilleur se rend sur place pour évacuer la dépouille des voies de circulation. En attendant, dans ce secteur, vous ralentissez. Un petit peu plus au nord, vous êtes sur l'autoroute A20. Vous circulez en direction de Brive et Paris. Après Cahors Sud, la sortie 58, il y a un obstacle qui pourrait vous gêner au kilomètre 372. Nous rejoignons la Gironde avec un trafic toujours dense pour rejoindre les plages de l'Atlantique au départ de Bordeaux sur cette portion de la 63 qui est gérée par la direction des routes atlantiques. Il y a des ralentissements à traverser entre la rocade et Marcheprime. Comptez une petite quarantaine de minutes, ça va quand même sensiblement mieux pour faire la route entre la rocade de Bordeaux et ça, le trajet qui prend habituellement 20 minutes. Ailleurs, que vous soyez du côté de Toulouse vers Clermont-Ferrand dans la région de Pau ou encore sur la côte basque, le trafic s'écoule sans aucune difficulté. Très bonne route à l'écoute du 107.7, la musique de Pascal Obispo et Icar. Tout de suite, voici vient.

VODM sur le 177 avec Sunny, il est 12h23. Si vous circulez sur l'autoroute A63 direction Bordeaux, sachez qu'après Ondres, c'est la sortie numéro 7. Un véhicule est signalé circulant à faible allure. Il pourrait vous surprendre. Je vous recommande la plus grande attention si vous êtes dans ce secteur. On se retrouve pour parler du trafic et des bouchons encore en place au sud de Bordeaux dans quelques petites minutes. Je voudrais quand même vous signaler, si vous rejoignez Toulouse cette nuit, qu'à partir de 21h et au plus tard jusqu'à 6h du matin, le périphérique extérieur direction Bordeaux sera fermé entre Montaudran, sortie 18, et Souptard, sortie 16, pour réaliser des travaux de peinture. Bien sûr, nous y reviendrons en temps réel. Dans un instant, Moby avec Beautiful, mais tout de suite, le tout dernier single de la chanteuse belge Angèle, qui va sortir un nouvel album d'ici la fin de l'année. Il s'appellera Instinct. En voici donc le premier extrait, ça s'appelle Dis-le.

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1: 12h31, léger mieux si vous allez vers le sud de Bordeaux sur la 63, c'est encore chargé, mais vos 30 trajets s'améliorent. Nous allons les évoquer dans un instant. Auparavant, plusieurs informations. Et tout d'abord, si vous êtes sur l'autoroute A20 en direction de Brive et Paris, un obstacle pourrait vous gêner après Cahors Sud, sortie 58, signalé au kilomètre 372. L'autoroute A20, c'est également des obstacles après Nespoul, la sortie 53, cette fois-ci en direction de Montauban, obstacle signalé au kilomètre 292. Un petit peu plus au sud, vous circulez sur l'autoroute A62, l'axe Bordeaux-Toulouse. Un chevreuil mort est signalé sur la chaussée au kilomètre 181. Et puis au Pays Basque, c'est un véhicule roulant à faible allure qui doit attirer votre attention. Si vous circulez sur l'autoroute A63, direction Bordeaux, il a été signalé au nord de Bayonne. Après Ondre, la sortie 7 roulant à très faible allure. Les services de secours et de sécurité se rendent sur place. Ne vous laissez pas surprendre. Donc lorsque vous passez Ondre, c'est la sortie numéro 7. La 63 à l'autre extrémité, cette fois-ci pour vous qui, depuis la rocade de Bordeaux, allez prendre cette autoroute pour aller vers le bassin d'Arcachon, les Landes ou le Pays Basque. C'est toujours bien chargé hein, sur la portion qui traverse la Gironde et qui est gérée par la direction des routes atlantiques avec un bouchon qui débute juste après la rocade et se prolonge jusqu'à Marcheprime. Comptez 35 minutes, un quart d'heure de plus pour faire la route entre la rocade de Bordeaux et Salles avec une légère tendance à l'amélioration. Partout ailleurs, rien d'autre à vous signaler.
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1: Bon appétit si vous vous apprêtez à marquer la pause déjeuner. Dans quelques instants, votre rendez-vous de l'été, les danses de l'été, ces tubes qui nous ont fait danser aux quatre coins du monde et que nous connaissons encore par cœur. Aujourd'hui, retour en 1997 avec Wes et son immense succès à l'année. Une chanson en langue bantou devenue l'un des plus grands tubes de l'été en France. Préparez-vous à fredonner. C'est juste après, dans quelques instants, vous restez avec nous. En 1997, Wes faisait danser toute la France avec à l'année un tube venu du Cameroun qui continue aujourd'hui encore de faire bouger les foules. Christelle Moulon.
2: En 1997, cette voix envahit les radios françaises. Elle ne parle ni anglais ni français et pourtant tout le monde danse. Ce morceau, c'est « À l'année » de Wes, chanteur camerounais installé dans le nord de la France. À l'époque, le pari est fou. Une chanson chantée en langue bantoue, l'une des langues du Cameroun, sans refrain explicatif, sans histoire claire. Mais Wes et son producteur, Michel Sanchez du groupe Deep Forest, misent sur autre chose. Le rythme, la répétition, la transe. Résultat, à l'année devient numéro 1 du top 50, tube de l'été, matraqué en radio et à la télé, et porté aussi par une chorégraphie signée Mia Fry, comme pour la Macarena un an plus tôt. Mais ce qui est frappant, c'est que à l'année ne vieillit pas. Pas de paroles datées, pas de références d'époque. Le morceau parle directement encore. C'est pour ça qu'il revient plus de 20 ans après sur TikTok et dans les clubs. En 2020, un remix du DJ Robin Schulz relance le titre et une nouvelle génération découvre qu'à l'année n'est pas un vieux tube, c'est un morceau hors du temps. À l'année, ce n'est pas seulement un souvenir des années 90, c'est la preuve qu'une chanson peut traverser les décennies quand elle fait simplement ce qu'elle promet, rassembler et faire danser.

C'était à l'année de West Lune de vos danses de l'été sur le 107.7, un rendez-vous à découvrir sur la route de vos vacances, mais aussi sur notre site et notre application. Et justement, la route des vacances, il y a du monde. Pour rejoindre les plages de l'Atlantique au départ de Bordeaux, avec des bouchons à traverser, nous en reparlons. Après le retour de la musique, un monde moderne signé Calogero, Sam Sauvage également sur votre trajet. Très bonne route, bon appétit si vous vous apprêtez à marquer la pause déjeuner.

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1: Sam Sauvage, nouveau venu sur la scène française, le dandy qui a reçu la victoire de la musique révélation masculine en 2026. Merci d'être avec nous. Bienvenue si vous nous rejoignez dans 30 secondes l'infotrafic.
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1: À 12h46, tout est rentré dans l'ordre, sauf au sud de Bordeaux. Il y a encore des bouchons, mais il n'y a plus d'obstacles et plus de difficultés sur le reste du sud-ouest. Notez donc, si vous voulez rejoindre la rocade de Bordeaux, puis prendre l'autoroute A63 pour aller en direction du bassin d'Arcachon, des Landes ou du Pays Basque. Ça bouchonne toujours sur cette portion qui traverse la Gironde, qui est gérée par la direction des routes atlantiques. Alors, c'est un axe qui est toujours très fréquenté en période estivale, parce qu'il dessert le littoral atlantique, parce qu'il permet aussi de rejoindre l'Est. Et il faut dire qu'en Gironde, il n'y a que 2 voies de circulation sur cette autoroute, d'où les bouchons dès que le trafic est dense. Vous allez mettre une 50aine de minutes pour aller de la rocade de Bordeaux jusqu'à Salles. Beaucoup de patience. C'est, je vous le disais, la seule information, pas d'autres difficultés. Et il est donc temps de repartir en musique en compagnie de Kyo. Voici mon époque.

Britney Spears sur le 107.7 en ce début d'après-midi sur les autoroutes du sud-ouest. Il n'y a pas de grosses perturbations, mais toujours des bouchons au sud de Bordeaux pour rejoindre les Landes ou le bassin d'Arcachon. On en reparle après des infos de 13h pour aller jusqu'au bout de l'heure. Vanessa Paradis ou encore Faye Sevan.

0: Space Evans à l'instant sur le 107.7. Dans une poignée de secondes, les infos et puis le trafic. Hein, pas de grosses difficultés, toujours des bouchons au sud de Bordeaux, mais ailleurs, un trafic qui s'écoule plutôt bien. Je vous détaille tout ça sur les prochains kilomètres. Très bon début d'après-midi avec le 107.7. Il est 13h.
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2: Bonjour à toutes et à tous. Le procureur général de Toulouse l'a confirmé officiellement il y a une demi-heure. Des ossements ont été retrouvés à l'emplacement donné par Cédric Jubilard dans le Tarn, à une dizaine de kilomètres de Cagnac-les-Mines, où il résidait à l'époque avec sa femme Delphine. Il y a 10 jours, le peintre plaquiste a avoué, dans une lettre confiée à ses avocats, le meurtre de son épouse, disparue dans la nuit du 15 au 16 décembre 2020, après avoir nié toute implication au cours des 5 dernières années. La France n'a jamais été confrontée à autant de feux de forêt depuis la fin de la Seconde Guerre mondiale. C'est le constat dressé par Emmanuel Macron, arrivé ce midi à Fontainebleau, où 2000 hectares ont brûlé depuis dimanche, le plus important incendie jamais enregistré en Île-de-France. Le président annonce la mise en place d'un guichet unique afin de collecter des fonds pour replanter et rebâtir cette forêt classée réserve de biosphère par l'UNESCO. L'Assemblée nationale a adopté cette nuit en première lecture la création d'une ordonnance de protection provisoire de l'enfant, une mesure qui doit permettre au procureur de prendre des dispositions pour protéger les mineurs en cas de suspicion d'inceste ou de maltraitance sans attendre les conclusions de l'enquête. Alors que les vacances d'été ont commencé depuis plusieurs jours pour les bacheliers, nombreux sont ceux qui ne savent pas encore dans quelle université ils pourront aller à la rentrée. Plus de 126 000 candidats sont en attente d'une proposition sur Parcoursup. 1 lycéen sur 10 et 3 étudiants sur 10. Une attente inacceptable, concède le ministre de l'Éducation nationale. La liesse a continué tard hier dans les rues de Buenos Aires après la victoire de l'Argentine en demi-finale du mondial de football contre l'Angleterre. Score de 2-1. Les coéquipiers de Lionel Messi affronteront donc pour la finale dimanche les redoutables Espagnols, tombeurs de l'équipe de France. Et les Bleus, eux, se préparent pour leur petite finale. Ce sera samedi contre l'Angleterre. Le dernier match de Didier Deschamps sur le banc tricolore après 14 ans en poste. Il est 13h02. Ce flash est désormais terminé et on passe à la météo.
0: Merci Tatiana et attention aux orages qui pourraient éclater cet après-midi dans une ambiance lourde. Des orages de l'Aquitaine à la Provence et puis des orages qui se renforcent en Auvergne-Rhône-Alpes. Les températures, ce sera 26 degrés cet après-midi sur les plages de Biscarrosse, 27 à Bayonne, 31 à Mont-de-Marsan, 32 à Carcassonne, 34 à Montauban et 35 du côté de Brive. Notez qu'il y aura encore des orages demain du centre à l'est. Soleil généré sur les régions sud dans une ambiance un peu moins étouffante. D'ailleurs, la vigilance canicule sera levée demain. Pour le moment, elle est encore maintenue pour une cinquantaine de départements et notamment pour les régions où vous circulez. Le Lot et Garonne, le Lot, le Tarn et Garonne, le Tarn et la Haute-Garonne. Vigilance orange canicule donc. Et toujours un risque d'incendie élevé. Ne jetez pas vos mégots de cigarettes par la fenêtre. Ça concerne pour cette vigilance orange, la Haute-Garonne, le Tarn et l'Aude.
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0: À 13h03, le bouchon est en train de diminuer un petit peu au sud de Bordeaux. On va l'évoquer dans un instant. Auparavant, une toute nouvelle information pour vous qui circulez sur l'autoroute A62 direction Toulouse. Un chevreuilement est signalé sur les voies après Castelsarrasin. C'est la sortie numéro 9. C'est au niveau du kilomètre 181 qu'il est signalé. Les services de sécurité se rendent sur place pour l'évacuer des voies de circulation. Si vous arrivez dans ce secteur, vous ralentissez. Nous rejoignons Toulouse maintenant où un poids lourd est tombé en panne. Ça concerne le périphérique extérieur direction Bordeaux et c'est à peine 300 mètres avant Croix-Dorade, la sortie 14 qu'il est sur la bande d'arrêt d'urgence et la voie de droite. Il reste les 3 voies les plus à gauche pour circuler. Nous rejoignons la Gironde et pour vous qui envisagez de prendre la 63 direction Bayonne-Saint-Sébastien, sachez qu'il y a encore un ralentissement à passer entre la rocade de Bordeaux et la jonction à Bios avec la 660, l'autoroute d'Arcachon. C'est pourquoi votre temps de trajet est rallongé, mais ça va mieux. Petit à petit, on gagne quelques minutes. On est à moins de 3/4 d'heure maintenant pour faire la route entre la rocade de Bordeaux et ça, le trajet qui prend habituellement une 20aine de minutes. Notez que partout ailleurs sur les Landes, dans les Pyrénées-Atlantiques. Si vous êtes près des Pyrénées, entre Bayonne et Toulouse, au départ de Toulouse, également trafic fluide vers la Méditerranée. Rien à signaler du côté de Brive ou de Clermont-Ferrand.
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La toute fin des années 90 à l'instant avec la chanteuse américaine Christina Aguilera. Concernant le trafic, eh bien, toujours des bouchons à traverser, mais la tendance à l'amélioration semble se confirmer au sud de Bordeaux. Nous allons bien sûr en reparler. Ce sera dans quelques petites minutes. Vous restez bien à l'écoute du 107.7. Et sachez qu'au Pays Basque, les fêtes de Bayonne battent leur plein jusqu'à dimanche. Comme chaque année, ce rendez-vous incontournable de l'été attire la foule. Près d'un million de participants sont attendus. Conséquence, des perturbations sont à prévoir, notamment pour accéder aux sorties Bayonne Sud, sortie numéro 5, et Bayonne Nord, sortie numéro 6, sur l'autoroute A63. Attention aussi aux piétons qui peuvent se retrouver à proximité de l'autoroute, et notamment la nuit. On va repartir en musique, l'infotrafic, le point détaillé après Taïk. Tout de suite, Girlfriend, New York Prince, également sur la suite de votre trajet. Très bonne route.

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1: 13h16, pas de perturbation majeure, mais toujours des petits bouchons à traverser au sud de Bordeaux. Des conditions de circulation qui sont quand même globalement plutôt bonnes dans le sud-ouest, à commencer par l'autoroute A89 et en direction de Clermont-Ferrand. Une voiture est en panne dans la sortie Mussy dans Sud. C'est la sortie 13. Vous êtes en direction de Périgueux. Clermont-Ferrand, vous êtes concerné. Si vous quittez l'autoroute à Mussy dans Sud, un petit peu plus au sud, vous êtes sur l'autoroute A9, sur l'autoroute A62 en direction de Toulouse. Après la sortie 9, Castelsarrasin, on nous a signalé un chevreuil mort sur la chaussée. C'est au kilomètre 181. Vous allez rejoindre la rocade de Bordeaux et puis emprunter l'autoroute A63 pour aller en direction du bassin d'Arcachon des Landes, de l'Espagne, de la Côte Basque. Sachez qu'il y a encore un petit peu de monde sur cette portion qui traverse la Gironde, gérée par la direction des Hautes-Atlantiques. Des ralentissements entre Canéjean et Marcheprime. Mais votre temps de trajet diminue un petit peu. Tout à l'heure, j'évoquais trois quarts d'heure. On est à 35 minutes pour faire la route entre la rocade de Bordeaux et Salles. C'est un quart d'heure de plus qu'en temps normal, mais ça s'améliore. En dehors de ces informations et sur tous les autres secteurs où vous nous écoutez et que je n'ai pas évoqué, il n'y a aucune perturbation. Alors on en profite pour repartir en musique. Voici M. Mathieu Chédid avec Le Roi des Ombres.

0: Mathieu Chédid avec le roi des ombres. Et pour ce qui est du trafic, eh bien, toujours des ralentissements au sud de Bordeaux, mais ailleurs, un trafic qui s'écoule plutôt bien. En tout cas, il n'y a pas de perturbations majeures. Quelques incidents, on en reparle très vite.
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0: Et sans surprise, ce troisième week-end du mois de juillet s'annonce à nouveau chargé, essentiellement dans le sens des départs. Demain, vendredi 17 juillet, les perturbations se concentreront principalement dans le sud-est, où vous serez nombreux à prendre la direction de la Méditerranée. Il faudra privilégier un départ en début ou en fin d'après-midi. Samedi, drapeau rouge dans le sens des départs, trafic chargé dès le matin jusqu'en milieu d'après-midi. Vous serez particulièrement nombreux sur l'axe Bordeaux-Lyon, sur la 89 et sur l'autoroute A7. Forte affluence également sur l'autoroute A10 et la 63 entre Paris, Bordeaux et l'Espagne, sans oublier l'autoroute A9 en direction de Barcelone. Il faudra partir tôt le matin ou en fin d'après-midi. En fin de dimanche, la circulation devrait être globalement calme. Bouchons possibles, bien sûr, sur la 7, la 9, la 61 en direction de la Méditerranée. Et avec la finale de Coupe du Monde, vous serez nombreux à vouloir être rentrés à temps pour le coup d'envoi à 20h. Donc prenez le volant le matin pour éviter les difficultés, parce que cela s'annonce ensuite chargé dans l'après-midi.
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0: Et c'est le retour de la musique, voici Thierry Wayon.

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1: 13h30, peu d'évolution concernant vos conditions de circulation. Ça bouchonne toujours au sud de Bordeaux sur l'autoroute A63. On fera le point dans un instant. Auparavant, nous rejoignons Toulouse. Vous êtes sur l'autoroute A64. On nous signale actuellement en direction de Bayonne, en provenance du périphérique et en direction de Bayonne, un véhicule en panne dans cette bretelle de bifurcation sur la bande d'arrêt d'urgence et la voie de droite et une circulation qui s'écoule seulement sur la voie de gauche. Vous êtes attentif. Plus au nord, vous empruntez l'autoroute A62, direction Toulouse. Un chevreuillement est signalé sur les voies. Après Castelsarrasin, c'est la sortie 9 au kilomètre 181. Et puis, si vous voulez rejoindre le littoral atlantique ou si vous voulez continuer votre route vers l'Espagne en empruntant la 63, toujours des ralentissements à traverser au sud de Bordeaux sur la partie qui traverse la Gironde et qui est gérée par la direction des routes atlantiques. En conséquence, 40 minutes au lieu d'une vingtaine pour aller de la rocade de Bordeaux jusqu'à Salles. Ailleurs, partout ailleurs, le trafic s'écoule tout à fait normalement, hein, que vous soyez à Montauban, vers Agen, dans la région de Pau ou encore vers Bayonne et Dax.
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1: Péter une durite, roule ma poule, en tomber en rade, vous les utilisez sans y penser. Mais savez-vous vraiment d'où viennent ces expressions de la route? Cet été, nous vous emmenons au cœur de leur histoire, coup de projecteur sur l'une d'entre elles. Ce sera juste après Bruno Mars.

0: à l'instant sur le 107.7 et des conditions de circulation qui sont bonnes, même si c'est un petit peu chargé au sud de Bordeaux. On va bien sûr reparler très vite du trafic.
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0: Mais tout de suite sur la route des vacances, il y a les kilomètres et puis il y a toutes ces expressions qu'on utilise sans y penser. Tiens, vous avez déjà dit tomber en rade, vous, Loïc Alsac nous en parle.
6: Après une année de dur labeur, ça y est, vous êtes sur la route des vacances, vous fredonnez votre tube préféré diffusé à la radio quand soudain... Le moteur tousse, ralentit, la voiture s'immobilise sur le bas-côté. Le constat est sans appel, vous êtes tombé en rade.
7: Ah !
6: Cette expression trouve son origine dans le domaine maritime. Le mot rade désigne une zone abritée où les navires jettent l'ancre avant d'entrer dans un port. Lorsqu'un bateau rencontre un problème technique, il reste bloqué dans la rade. Peu à peu, l'expression s'est étendue à toutes les situations où un véhicule se retrouve immobilisé à la suite d'une panne ou d'un incident, comme une batterie à plat, une panne d'essence ou un moteur capricieux, et souvent au pire moment.
8: Qu'est-ce que je vais devenir, moi ?
9: Eh ben, à pied, on veut plus voir.
8: Hein ? Mais mes vacances sont foutues, partais pour l'Italie.
9: Mais écoutez, prenez l'avion, ça va plus.
6: Et quand cela arrive, après plusieurs heures dans les embouteillages, il n'est pas rare que certains finissent par péter une durite, mais ça, c'est une autre expression.
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0: Everything But The Girl à l'instant sur le 107.7 et n'oubliez pas que vous n'êtes pas seul sur la route. Voiture, moto, polo, camping-car, restez attentifs à votre environnement, contrôlez vos rétroviseurs avant de dépasser et rabattez-vous dès que possible. Le trafic s'écoule plutôt bien dans le sud-ouest, donc n'oubliez pas de bien partager la route pour que votre voyage se poursuive dans les meilleures conditions possibles. L'infotrafic, c'est dans un court instant.
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0: Il est 13h45, il est temps de revenir à vos conditions de circulation. Pas de grosses difficultés. La principale information concerne, au-delà du réseau Vinci Autoroute, la 63, la traversée de la Gironde qui pose toujours problème en période estivale. Il faut dire qu'il n'y a que deux voies de circulation sur cette autoroute et provoque des bouchons lorsque le trafic est dense, comme c'est le cas aujourd'hui. Conséquence, pour aller depuis la rocade de Bordeaux jusqu'à Salles, vous comptez une quarantaine de minutes. C'est un trajet qui prend habituellement deux fois moins, donc une vingtaine de minutes. Surveillez de très près vos distances de sécurité. Sur le reste de la 63, dans les Landes comme dans les Pyrénées-Atlantiques, le trafic s'écoule bien. Nous empruntons maintenant au départ de Bordeaux l'autoroute A62, direction Toulouse, pour sortir à l'Aréole. C'est la sortie 4, il y a un poêle en panne dans cette sortie. Et puis, en dehors de ces informations et partout ailleurs, eh bien, le trafic s'écoule sans difficulté, que vous soyez vers Toulouse, vers Brive, du côté de Carcassonne ou encore vers Tarbes. Il n'y a pas de perturbation. Et c'est donc en musique que se poursuit votre route. Voici la Mano Negra.

Le musicien australien Tame Impala avec la superstar Jenny à l'instant sur le 107.7 concernant le trafic. Eh bien, c'est plutôt calme en cette journée de jeudi sur les autoroutes qui traversent le sud-ouest, même si ça ralentit un petit peu au sud de Bordeaux. On va bien sûr revenir à vos conditions de circulation. Ce sera dans quelques petites minutes. Vous restez, je compte sur vous, à l'écoute du 107.7. L'infotrafic, ce sera après les infos de 14h. 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Bonne chance et bonne route avec Texas.

0: King Kong à l'instant avec le bruit de l'autre. Dans quelques petites minutes, deux minutes environ, nous allons revenir sur vos conditions de circulation. Il sera notamment question de cet accident entre Brive et Clermont-Ferrand sur l'autoroute A89, mais également des ralentissements du côté de la Gironde sur l'autoroute A63. Vous restez avec nous. Ce sera dans deux minutes. Auparavant, le tour de l'actualité, puis il sera question de météo avec une canicule qui recule. Je vous souhaite un très bon après-midi à l'écoute du 107.7. Merci de faire la route avec nous. Merci de votre fidélité. Bienvenue si vous nous rejoignez les 14h.
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2: Bonjour à toutes et à tous. Les ossements retrouvés ce matin dans le Tarn, à une dizaine de kilomètres de Cagnac-les-Mines, sur indication et en présence de Cédric Jubilard, pourraient bien être ceux d'un humain, confirme le procureur de Toulouse. Les enquêteurs vont procéder à des analyses approfondies pour savoir s'il s'agit bien du corps de Delphine que son mari a avoué il y a 10 jours avoir tué. Il avait nié depuis la disparition de la jeune femme en décembre 2020 toute implication dans cette affaire. Deux jeunes adultes de 18 ans, dont un sapeurs-pompiers volontaires, se trouvent actuellement en détention provisoire, soupçonnés d'être à l'origine des départs de feu qui ont embrasé la forêt de Fontainebleau ce week-end. L'incendie qui a ravagé 2000 hectares est désormais fixé, mais toujours pas éteint. Un guichet unique sera mis en place afin de collecter des fonds pour replanter et rebâtir cette forêt classée réserve de biosphère par l'UNESCO. Les incendies et la sécheresse qui sévissent de concert depuis le début de l'été, et c'est dans ce contexte que députés et sénateurs se réunissent aujourd'hui pour tenter d'aboutir à un compromis sur le projet de loi d'urgence agricole et notamment les mesures concernant la gestion de l'eau. Le Sénat a notamment allégé plusieurs contraintes environnementales concernant les zones humides, mais aussi les méga-bassines. Gare aux orages cet après-midi et ce soir, après plusieurs jours de canicule, une dégradation orageuse traverse désormais le pays. Météo France a placé 21 départements en vigilance orange à partir de 16h, avec un risque de phénomène localement violent. On parle météo en détail à la fin de ce flash. Avant ça, un rapide mot de sport avec cette affiche. Espagne-Argentine pour la finale de la Coupe du Monde de football. Ce sera dimanche soir. Les Argentins ont battu l'Angleterre hier soir 2-1 et ils tenteront de remporter une deuxième Coupe du Monde successive. L'Angleterre, elle, affrontera la France pour la petite finale et ce sera samedi à 23h. Un rapide mot du Tour de France avant que la route ne s'élève demain. C'est du plat aujourd'hui. 12e étape entre le circuit de Nevers-Manicourt et Chalon-sur-Saône. Il est 14h02, on se retrouve dans une heure pour un nouveau point sur l'actualité. Pour l'instant, place à la météo.
0: Merci Tatiana. Effectivement, on attend des orages cet après-midi. Un temps instable et un risque orageux de l'Aquitaine à la Provence. La tendance orageuse qui s'est déjà développée ce matin en Auvergne-Rhône-Alpes va se renforcer. Les températures, pas plus de 26 cet après-midi sur les plages de Mimizan, 26 aussi à Biarritz, 31 à Bordeaux, 33 à Clermont-Ferrand, 34 à Cahors, jusqu'à 35 degrés du côté de Toulouse. Demain, il y aura des orages du centre à l'est, du soleil sur le reste de la moitié sud avec des températures en baisse. Mais pour le moment, il y a encore une quarantaine de départements en vigilance orange canicule et notamment pour les régions que vous traversez, le Lot et Garonne, le Lot, le Tarn et Garonne, le Tarn et la Haute-Garonne, en vigilance orange qui devrait être levée demain. Attention au risque d'incendie qui reste élevé, vigilance orange pour la Haute-Garonne, le Tarn et l'Aude.
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0: Il est 14h03 et je vous retrouve pour évoquer vos conditions de circulation avec cet accident qui s'est produit sur l'autoroute A89. Vous êtes en direction de Clermont-Ferrand. C'est après Le Mont d'Orla Bourboule qu'une voiture est accidentée, donc après la sortie 25 au niveau du kilomètre 313. Sachez que les services de secours et de sécurité se rendent sur place et il y a un obstacle sur la voie la plus à gauche de la chaussée. Ce serait un panneau de signalisation tombé sur la voie de gauche avec une circulation réduite à la seule voie de droite. C'est un secteur quelque peu perturbé que vous devez aborder à une allure appropriée. Nous rejoignons la Gironde, l'autoroute A62 tout d'abord et en direction de Toulouse. Si vous sortez à l'Aréole, c'est la sortie 4. Notez qu'un poids lourd est en panne dans cette sortie. Votre destination, c'est le littoral atlantique ou l'Espagne et vous allez passer par la rocade de Bordeaux puis bifurquer sur l'autoroute A63. Sachez qu'il y a toujours des ralentissements à traverser sur la partie qui traverse la Gironde et qui est gérée par la direction des routes atlantiques. Alors, il y a encore du monde, mais ça s'améliore. On est autour des 35 minutes. Je vous parlais tout à l'heure de 40 minutes. On a gagné quelques minutes. 35 minutes pour aller de la rocade de Bordeaux à Salles, trajet qui prend habituellement une vingtaine de minutes. En dehors de ces informations et partout ailleurs, c'est fluide.
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Lisa Stanfield sur le 107.7, il est 14h08, je vous rejoins en Auvergne parce qu'il y a un accident sur l'autoroute A89, direction Clermont-Ferrand. Il s'est produit après le Mont-d'Or-la-Bourboule, c'est la sortie numéro 25, accident confirmé. La voiture est sur la bande d'arrêt d'urgence et dans un refuge, mais il y a un panneau de signalisation tombé sur la chaussée sur la voie de gauche. Ça veut dire qu'à la hauteur de cet accident, vous ne roulez que sur la voie de droite. Bien sûr, vous ralentissez fortement en approchant du kilomètre 313, ce sont les lieux de l'accident. On se retrouve pour un point trafic détaillé après la musique, Jungle ou encore Bon Entendeur.

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1: 14h15, le trafic est toujours dense au sud de Bordeaux. Nous allons faire un nouveau point de situation dans un instant. Auparavant, nous rejoignons l'Auvergne parce qu'il y a un accident en cours sur l'autoroute A89. Vous êtes concerné si vous circulez en direction de Clermont-Ferrand. Accident après le Mont-d'Or-la-Bourboule, c'est la sortie numéro 25. Il s'est produit au kilomètre 313. C'est un secteur touché par la pluie où les chaussées sont détrempées. Privilégiez la voie de droite pour circuler parce qu'il y a un panneau qui est tombé sur la chaussée et qui impacte une partie de la voie de gauche. Quant à la voiture accidentée, en fait, à ce niveau-là, c'est la bretelle de sortie du nerf de l'aire de Humme-l'Église. Et la voiture est arrêtée au niveau de cette bretelle de sortie. Alors, si vous vous arrêtez sur cette aire pour marquer la pause, il y a les services de secours et de sécurité. La voiture accidentée sur la bretelle de sortie de cette aire au moment de rejoindre l'autoroute qui vont vous gêner. Pas de gêne, donc près des voies de circulation. Dans tous les cas, ne vous laissez pas distraire à la hauteur de cet accident. Le repère, c'est le kilomètre 313. Intervention des services de secours et de sécurité en cours. Nous rejoignons maintenant l'autoroute A62 pour évoquer en direction de Toulouse un poil en panne dans la sortie Laréole, c'est la sortie 4. Et puis un petit peu plus au sud, les morceaux de pneus après Marmande, la sortie 5, c'est au kilomètre 84. L'autoroute A62, c'est également la présence d'un chevreuil entre Montauban et Toulouse. Et là, vous êtes concerné dans chaque sens de circulation. C'est très exactement entre Eurocentre, sortie 10.1 et Montauban, sortie 10, qu'il a été signalé au kilomètre 207. Rejoignons les Pyrénées pour évoquer la présence d'un piéton sur l'autoroute A64 dans la région de Tarbes. Il a été aperçu au kilomètre 148 entre Tournaille, sortie 14, et Tarbes-Est, la sortie 13. Ce piéton est susceptible de traverser les voies de l'autoroute. Vous devez être attentif, quel que soit votre sens de circulation. Rejoignons la Gironde maintenant. Et pour vous qui voulez, depuis la rocade de Bordeaux, ensuite bifurquer sur la 63 pour rejoindre le littoral atlantique, il y a toujours des bouchons à traverser en Gironde. Succession de bouchons sur cette portion gérée par la direction des routes atlantiques. Et votre temps de trajet est rallongé d'un quart d'heure. C'est-à-dire 35 minutes au lieu de 20 habituellement pour faire la route entre la rocade de Bordeaux et Salins. Il y a du monde, le trafic est dense, surveillez vos distances de sécurité. Pas d'autres difficultés, partout ailleurs ça se passe bien. Alors on va en profiter pour repartir en musique sur le 107.7. Voici Manon Lisa avec Le Petit Pêcheur.
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0: Dampen sur le 107.7, il est 14h23, je vous retrouve pour évoquer cet accident en Auvergne. Si vous empruntez la 89 direction Clermont-Ferrand, il s'est produit après le Mont-d'Or, la Bourboule sortie 25 et il impacte uniquement la bretelle d'entrée de l'aire de Heume-l'Église. Si vous vous arrêtez là pour marquer la pause, vous pourriez être gêné par la voiture accidentée, par le patrouilleur qui est présent, par la présence également des services de secours. Je vous recommande la plus grande attention, vous qui vous arrêtez sur cette aire pour marquer la pause. Notez que les forces de l'ordre sont également sur les lieux. On se retrouve pour un point trafic détaillé. Il sera notamment question de ces bouchons toujours présents au sud de Bordeaux et ce sera dans quelques petites minutes après la musique. Voici Naïka.
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0: Allô et Black sur le 107.7, vous restez avec nous, on va parler très vite de vos conditions de circulation.
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0: 14h31, il est temps de revenir à vos conditions de circulation et nous allons bien sûr évoquer cet accident survenu en Auvergne ou encore ces ralentissements qui diminuent un petit peu au sud de Bordeaux. Mais tout d'abord, rejoignons l'autoroute A89 et cet accident survenu en direction de Clermont-Ferrand après le Mont-d'Or-la-Bourboule. Alors cet accident impacte la bretelle de sortie de l'aire de Heume-l'Église. Sur cette bretelle de sortie, juste au niveau de l'autoroute, là où ceux qui arrivent de l'air rejoignent l'autoroute. Il y a le véhicule accidenté qui est arrêté. Il y a les services de l'ordre. Il y a les services de secours personnel également de l'autoroute. Tous ces véhicules sont stationnés au niveau de cette bretelle de sortie. Ça peut vous gêner, vous qui vous arrêtez là pour marquer la pause. Il faudra vraiment rouler au pas en quittant cette aire de Heume-l'Église. Sachez qu'il n'y a pas d'impact immédiat pour vous qui voyagez sur l'autoroute, mais privilégiez la voie la plus à gauche pour circuler. Vous laissez la voie de droite libre pour permettre tout d'abord aux véhicules qui sortent de l'herbe de s'intégrer sans trop de difficultés sur cette autoroute et pour la sécurité aussi de ceux qui interviennent autour de ce véhicule accidenté. Accident donc après le Mont-d'Or-la-Bourboule, c'est la sortie 25 au kilomètre 313. Accident donc qui s'est produit à la hauteur de la bretelle de sortie de l'aire de Heume-l'Église. C'est la principale information. Ailleurs, le trafic s'écoule plutôt bien, mais il y a quelques incidents, à commencer par ce piéton dans la région de Tarbes. Piéton qui se promène sur l'autoroute A64. Entre Tournaille, sortie 14, et Tarbes-Est, sortie 13, il a été aperçu au kilomètre 148. Notez que le patrouilleur vient d'arriver sur place pour empêcher à ce piéton de traverser les voies de circulation. Restez quand même bien attentifs parce qu'il pourrait quand même s'engager sur les voies de l'autoroute. L'autoroute A64, cette fois-ci vous êtes concerné seulement en direction de Toulouse par ce fourgon en panne après Montrégeau. C'est la sortie numéro 17, il est sur la bande d'arrêt d'urgence et la voie de droite. Vous ne roulez que sur la voie de gauche et c'est au niveau du kilomètre 203. Après l'autoroute A64, nous rejoignons l'est de Toulouse parce que des obstacles vous gênent sur l'A68 direction Albi. Après la barrière de péage de Toulouse-Est, ce sont des cônes de chantier qui ont été renversés. Le patrouilleur est en train de les remettre en place. Vous approchez du kilomètre 5, pensez à sa sécurité et ayez le pied léger sur l'accélérateur. Nous empruntons maintenant l'axe Toulouse-Bordeaux avec une première information qui vous concerne, quel que soit votre sens de circulation. Un chevreuil est signalé au kilomètre 207 entre Montauban, sortie 10, et Eurocentre, sortie 10.1. Il est tout près des voies de l'autoroute et il pourrait s'approcher des voies où vous circulez. La 62, c'est également en direction de Toulouse. Cette fois-ci, des morceaux de pneus, des obstacles après Marmande, la sortie 5 au kilomètre 84. Voilà pour la situation sur cet axe Bordeaux-Toulouse. Vous rejoignez Bordeaux et vous vous apprêtez à prendre ensuite l'autoroute A63 pour rejoindre les Landes, la Côte Basque ou encore plus loin l'Espagne. Sachez qu'il y a encore des ralentissements à traverser sur cette portion qui traverse la Gironde, gérée par la direction des routes atlantiques, et avec un temps de trajet qui s'en ressent un petit peu. On est autour des 35 petites minutes pour faire le trajet entre la rocade de Bordeaux et Salles. Ça prend habituellement 20 minutes. La tendance est à l'amélioration. On a fait le tour, pas d'autres difficultés.
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0: Et si vous profitiez de l'été pour vous plonger dans un bon roman avec marque-page, nous vous proposons des idées de lecture à emporter partout avec vous. Dans un instant, Francine Thomas vous dévoilera sa sélection de la semaine. Rendez-vous juste après la musique de Maïd.

0: Mind sur le 107.7, il est 14h40, vous circulez sur l'autoroute A89 direction Clermont-Ferrand, il y a un accident en cours après le Mont-d'Or-la-Bourboule, c'est la sortie numéro 25, c'est au kilomètre 313 qu'il s'est produit. Alors tout se passe sur la bretelle de sortie de l'aire de Hum-l'Église. Il y a les services de sécurité, de secours, donc les pompiers, les forces de l'ordre, le personnel de l'autoroute autour de cette voiture accidentée en partie renversée dans l'accotement. S'il n'y a pas de gêne sur les voies de circulation, privilégiez la voie de gauche pour circuler à la hauteur de cet accident. Ne roulez pas trop près de cette bretelle de sortie où il y a pas mal de mouvements. Restez bien concentrés sur votre conduite. Rejoignons les Pyrénées avec une nouvelle information pour vous qui circulez sur l'autoroute A64. La présence d'un chevreuil est signalée entre Lannemezan, sortie 16, et Montrégeau, sortie 17, au kilomètre 182. Vous êtes concernés dans chaque sens de circulation. Et puis attention à cet obstacle sur le contournement de Montauban, un râteau en travers des voies en direction de Toulouse et Bordeaux après Sapiac. La sortie 64, c'est au kilomètre 421. Vos conditions de circulation qui donc évoluent. Il y a du monde, il y a quelques incidents. Restez attentifs et à l'écoute du 107.7, le point complet dans quelques minutes. C'est l'heure de marque-page, votre rendez-vous lecture de l'été sur le 107.7. Cette semaine, Francine Doma vous propose trois romans à dévorer sur la plage.
1: Ah, la plage, le soleil, les embruns, notre corps dans un maillot de bain et les complexes qui vont avec. Que tous ceux qui redoutent le summer body parce que leur silhouette ne correspond pas à celle des mannequins ou parce qu'ils imaginent qu'elle ne correspond pas se ruent sur le dernier roman de Raphaël Giordano. Dans Les miroirs sourient à ceux qui s'aiment, l'autrice qui adore titiller notre psychologie tente ici de déconstruire notre jugement sur nous-mêmes à travers l'histoire d'un photographe obnubilé par les corps qui raconte une histoire. Raconter de grandes histoires qui ont un souffle fou, c'est ce que sait parfaitement faire Adélaïde de Clermont-Tonnerre et elle le démontre dans Je voulais vivre en s'attaquant à la Milady des Trois Mousquetaires.
2: Tout ce que j'ai fait, que je vais faire, je l'ai fait pour la grandeur de la France.
1: Pourquoi cette femme est-elle aussi machiavélique? A-t-elle seulement eu le choix? Et s'il avait fallu attendre le 21e siècle pour découvrir la vérité sur Milady, c'est en tout cas en relisant ce livre aujourd'hui que la romancière a eu une révélation.
3: Le déclic, c'est d'entendre une phrase qui la concerne et qui dit ceci exactement. Milady, cette perverse qui a 15 ans à peine, a détourné un prêtre du droit chemin. On est à notre époque, on sait maintenant ce qu'est le consentement. Évidemment, je ne juge pas d'une époque révolue avec nos valeurs d'aujourd'hui. Néanmoins, cette héroïne, cette jeune femme qui n'a pas 15 ans, qui est encore une enfant, est-ce que c'est vraiment elle qui détourne le prêtre? Est-ce que c'est vraiment elle la criminelle ou on pourrait voir les choses différemment? Et je crois que nous l'avons mal jugée.
1: Je voulais vivre, c'est vu décerner en fin d'année dernière le prix Renaudot. Enfin, si vous adorez les sagas familiales, les histoires d'héritage et de vengeance et les Riviera et les hôtels de luxe, ne manquez pas le pacte des héritières de Lucie Castel. Les deux premiers tomes sont sortis ce printemps. C'est un page-turner sans romance grossière. Comment des héritières ignorées ou oubliées vont-elles réussir à prendre le pouvoir face à des hommes prêts à tout pour ne pas leur céder? Réponse d'ici fin 2027 quand les 5 volumes seront publiés. On rembobine. Si vous cherchez 3 livres à dévorer sur la plage, ne manquez pas Les miroirs sourient à ceux qui s'aiment de Raphaël Giordano chez Récamier. Je voulais vivre d'Adélaïde de Clermont-Tonnerre chez Grasset et le pacte des héritières de Lucie Castel chez Talent Éditions.
0: Merci Francine. D'autres idées de lecture avec les marque-pages de Francine Thomas à retrouver en replay sur toutes les plateformes d'écoute et sur notre site internet. On repart en musique, Étienne Dao. Il y aura Taylor Swift également. On va retrouver bien sûr le trafic dans un instant.

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0: Merci de faire la route avec nous et bienvenue si vous nous rejoignez. Après Étienne Dao, comme promis, le trafic, c'est dans 30 secondes.
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0: 14h46, la tendance à l'amélioration se confirme au sud de Bordeaux sur la 63 pour traverser, pour longer le littoral atlantique. On va faire le point dans un instant. Mais la principale information, c'est bien sûr cet accident survenu en Auvergne sur l'autoroute A89 direction Clermont-Ferrand. Il s'est produit après le mont dans la Bourboule. C'est la sortie numéro 25. L'accident s'est produit et a un impact sur la bretelle de sortie de l'aire de Hum-l'Église. Ça impacte fortement cette bretelle de sortie puisqu'il y a tous les véhicules des services de sécurité et de secours arrêtés sur cette bretelle de sortie. Au moment de quitter l'autoroute, vous risquez d'être gêné par ces véhicules qui sont nombreux puisque pompiers, personnel de l'autoroute et forces de l'ordre interviennent. Le dépanneur vient d'arriver sur place. La voiture est renversée dans cette bretelle de sortie en partie dans l'accotement. Beaucoup de mouvements donc autour de cet accident. Depuis l'autoroute, il n'y a pas de gêne, mais laissez la voie de droite libre, un corridor de sécurité pour ne pas rouler trop près de l'intervention et de ceux qui interviennent à la hauteur de cet accident. Vous privilégiez la voie la plus à gauche de la chaussée pour circuler. On quitte l'Auvergne, nous empruntons l'autoroute A20 pour rejoindre la région de Cahors et évoquer des obstacles en direction de Brive et Paris. Après Cahors Sud, sortie 58, votre repère c'est le kilomètre 354. Rejoignons les Pyrénées avec deux informations pour vous qui êtes actuellement entre Tarbes et Toulouse qui ont un impact quel que soit le sens de circulation. Tout d'abord ce piéton aperçu entre Tournai, sortie 14, et Tarbes-Est, sortie 13, au kilomètre 148. Il pourrait traverser la chaussée, c'est pourquoi vous êtes concernés dans chaque sens. Et puis on nous a également signalé un chevreuil sur l'autoroute entre Lannemezan en sortie 16 et Montrégeau, sortie 17 au kilomètre 182. Vous êtes concerné donc dans chaque sens, vous êtes vigilant. Si vous empruntez cette autoroute à 64 direction Toulouse, notez qu'un fourgon en panne est arrêté après Montrégeau, sortie 17 au kilomètre 205. Il est sur la bande d'arrêt d'urgence et la voie de droite, il ne reste que la voie la plus à gauche pour circuler. L'autoroute à 64, c'est également en direction de Bayonne, cette fois-ci des morceaux de pneus sur la chaussée après Orthez, la sortie 8 au niveau du kilomètre 60, des obstacles qui vous gênent. Nous empruntons maintenant l'autoroute A62 avec une circulation qui s'est améliorée. Désormais, une seule information en direction de Bordeaux, un obstacle plutôt volumineux sur la chaussée, une poutre au kilomètre 40, c'est après la bifurcation avec l'autoroute A65. Rejoignons la Gironde et une situation qui est en train de se fluidifier au sud de Bordeaux sur la 63 où tout au long de cette matinée, de ce début d'après-midi, il y a eu des ralentissements qui ont rallongé votre temps de trajet. C'est en train de se fluidifier. Alors, vous allez mettre encore une petite demi-heure pour faire la route entre la rocade de Bordeaux et Salles parce que c'est encore chargé et dense, 10 minutes de plus. Mais la tendance est clairement à l'amélioration. Vous l'avez entendu, il y a pas mal d'événements. Restez bien attentifs et à l'écoute du 177. Et à 15h, de nouveaux copilotes pour vous accompagner. D'ici là, Jennifer Lopez nous rejoint juste après Mentissa.

Jennifer Lopez sur le 107.7, vous êtes peut-être sur l'autoroute A89 en direction de Clermont-Ferrand. Il y a un accident après le Mont d'Or, la Bourboule. Attention, si vous vous arrêtez sur l'aire de Homme-l'Église pour marquer la pause, parce que cet accident a un impact sur la bretelle de sortie de cette aire où sont véhicules accidentés, services de secours et services de sécurité. Et puis sur l'autoroute, hein, privilégiez la voie de gauche pour circuler. Ne roulez pas trop près de cet accident sur la bande d'arrêt d'urgence. Restez avec nous à l'écoute du 107.7, la musique d'Hélène Thieu ou encore Espèce de Line.

0: Merci de faire la route avec nous. Très bon après-midi à l'écoute du 107.7. De nouveaux copilotes pour vous accompagner à partir de 15h dans une poignée de secondes. Il y aura les infos, il y aura la météo également avec une alerte aux orages. Et puis, retour au trafic. Bienvenue, il est 15h.
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2: Bonjour à toutes et à tous. Après la canicule, place aux orages. Météo France a d'ores et déjà placé 15 départements de l'Est en vigilance orange. Et dans une heure à 16h, 6 autres départements vont rejoindre cette liste. L'ensemble du territoire pourrait cependant être concerné, alertent les prévisionnistes qui s'attendent à des phénomènes violents, accompagnés de fortes chutes de pluie. On parle météo en détail à la fin de ce flash. Le parquet de Fontainebleau demande la mise en examen d'une société intervenue pour des travaux sur l'autoroute A6. Les éteintes émise lors du tronçonnage des glissières de sécurité pourrait être à l'origine de l'incendie qui s'est propagé à la végétation alentour dans le secteur de Noisy-sur-École et qui induit la coupure de l'axe depuis plusieurs jours. Les autres départs de feu qui ont conduit à l'immense brasier qui a ravagé 2000 hectares du site francilien depuis dimanche pourraient eux être d'origine criminelle. Deux jeunes adultes de 18 ans dont un sapeur-pompier volontaire ont été mis en examen. Sur place, le feu est désormais fixé mais toujours pas éteint. Des ossements probablement humains ont été retrouvés dans le Tarn ce matin, à l'endroit où Cédric Jubilard a indiqué aux enquêteurs avoir déposé le corps de sa femme Delphine. Après avoir nié depuis 5 ans une quelconque implication dans la mort de sa conjointe, le peintre plaquiste est passé aux aveux il y a 10 jours dans une lettre transmise à ses avocats. Il reconnaît être à l'origine de la mort de la jeune femme portée disparue en décembre 2020. Le site de vente en ligne Rakuten France fermera définitivement fin 2026. Le site d'e-commerce japonais, anciennement Price Minister, n'a pas trouvé d'offre de reprise satisfaisante. Quelques 180 salariés sont concernés. Et puis un rapide mot de sport, puisqu'on connaît désormais l'affiche de la finale du Coupe du Monde de foot qui se tient dimanche. Ce sera Espagne contre Argentine. Les Argentins qui ont battu l'Angleterre 2-1 hier soir. Et les Anglais, eux, affronteront la France pour la petite finale samedi à 23h. Pour l'instant, nous sommes le jeudi 16 juillet, il est 15h et on passe à la météo.
3: Merci beaucoup Tatiana. Demain, il n'y aura plus aucun département du sud-ouest en alerte orange canicule, car le temps restera majoritairement nuageux dans le sud-ouest et parfois pluvieux du matin jusqu'au soir, faisant ainsi donc retomber le mercure. Demain après-midi, par exemple, les maximales afficheront jusqu'à 27 à Tarbes, 28 à Bayonne, 30 degrés à Bordeaux et Clermont-Ferrand et 32 la maximale pour Brive et pour Toulouse.
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3: Il est 15h02, l'heure de refaire un point complet et détaillé sur vos conditions de circulation le long des autoroutes du quart sud-ouest du pays, de l'Auvergne jusqu'à l'Atlantique, où pour l'instant le trafic s'écoule relativement bien, relativement calmement dans la plupart des cas. Sachez quand même qu'il y a quelques exceptions, notamment au sud de Bordeaux. Vous circulez sur l'autoroute A63 de Bordeaux jusqu'à Arcachon ou Saint-Sébastien. Dans ce sens-là, direction l'Espagne, de fait, il y aura des difficultés. Un quart d'heure de plus pour passer les 37 km séparant la rocade bordelaise de Salles, la sortie numéro 21. Et ainsi, ce sont quasiment 35 minutes qu'il faut au lieu des 20 habituels pour faire la liaison du point A au point B. Pas d'événement gênant, hein, juste beaucoup de monde qui transite actuellement du centre de Bordeaux jusqu'au sud de l'agglomération bordelaise. Sur l'autoroute A89, un accident est en cours. Nous sommes situés à l'ouest de Clermont-Ferrand, après l'échangeur 25, La Bourboule, Le Mont d'Or, au niveau de l'aire de Heume-l'Église. Une voiture est accidentée sur la bretelle de sortie de l'aire. Donc si vous comptez récupérer l'autoroute dans quelques instants, méfiez-vous. Sur la partie droite de la bretelle de sortie, il y a le dépanneur et la voiture accidentée. Et sur la partie gauche, les pompiers qui interviennent. Donc n'arrivez pas trop vite, bien sûr, dans cette difficulté-là. Et si vous m'écoutez sur l'autoroute également, serrez bien à gauche pour laisser la voie de droite libre de toute circulation et ainsi respecter le fameux corridor de sécurité. Sur l'autoroute A20, dans la sortie Souillac, numéro 55, un tout nouvel événement vous concerne. Vous descendez l'autoroute A20 direction Toulouse. Dans la sortie Souillac, il y a un fourgon en panne au niveau du kilomètre 305. Et enfin, dans les Pyrénées, sur l'autoroute A64, l'axe Toulouse-Bayonne, direction Bayonne, vous passez Orthez, sortie 8. Il y a des obstacles sur la chaussée plus loin, au kilomètre 60. Les patrouilleurs vont aller les ramasser en se rendant sur place.
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Caravan Palace avec Plume à l'instant sur le 107.7. Excellent trajet à nos côtés dans quelques minutes. Retour de l'infotrafic en détail, ce sera à 15h15. Pour l'instant, le trafic s'écoule plutôt bien, plutôt calmement, même si vous allez compter entre 15 et 20 minutes de plus au sud de Bordeaux pour passer les premiers kilomètres de l'A63 direction Arcachon et Saint-Sébastien. Ailleurs, pas de bouchons, pas d'événements gênants. On en reparle dans quelques instants. Restez branchés, rendez-vous après Manao, la tribu de Dana, et elle arrive juste après à 9h avec Talk to You sur Radio 107.7.

13h15. Retour à vos conditions de circulation dans le quart sud-ouest du pays où pour l'instant, quelques petites difficultés sont à traverser au sud de Bordeaux sur l'autoroute A63 en direction d'Arcachon et de Saint-Sébastien. Dès la sortie de la rocade, hein, vous allez patienter environ 15 à 20 minutes pour passer des ralentissements qui sont installés sur le secteur géré par la direction des routes atlantiques. Pas d'événements gênants, juste beaucoup de monde qui transite dans ce sens-là. Sur l'autoroute A89, l'axe entre Lyon, Clermont-Ferrand et Bordeaux, plusieurs événements sont en cours, notamment en direction Bordeaux. Après Manzat, Châtel-Guyon, sortie 27, il y a un camion en panne sur la voie de droite. Le dépannage se poursuit au niveau du kilomètre 346 et quasiment 300 km plus loin. Après Coutras, l'échangeur 11, toujours sur l'A89, direction Bordeaux, un bidon a été repéré au niveau du kilomètre 37. Dernier événement avec vous sur l'autoroute A64, direction Bayonne. Vous passez Orthez, échangeur 8. Au kilomètre 60, il y a des obstacles, des morceaux de pneus sur la chaussée qui peuvent vous gêner. Les équipes de l'autoroute vont intervenir sur place. On repart sur la route en musique avec Love Noir de Zaoui et Stéphane, suivi de Love Don't Let Me Go de David Guetta sur le 107.7.

Love Don't Let Me Go. David Guetta à l'instant sur le 107.7. Excellent trajet à nos côtés. Quelques bouchons à traverser au sud de Bordeaux sur l'autoroute A63, notamment direction Arcachon et Saint-Sébastien. Accident, obstacle ailleurs. On fait le point dans quelques instants sur vos conditions de circulation. Rendez-vous à 15h30. Et pour aller jusque-là, Teddy Swims. Voici Mr. Know It All, suivi de She Drives Me Crazy des Fine Young Cannibals sur le 107.7.

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1: Il est 15h30 tout pile. C'est l'heure d'en faire par définition un point complet et détaillé sur vos conditions de circulation dans le sud-ouest du pays. Quelques difficultés qui persistent encore sur le début de l'autoroute A63. Vous quittez la rocade bordelaise pour vous insérer sur cette autoroute direction Arcachon ou Saint-Sébastien. Ce sera ralenti sur les premiers kilomètres en fait entre la rocade bordelaise et la jonction avec la 660. Sur ces 25-30 kilomètres, vous allez compter environ 10-15 minutes de plus que le temps habituel, soit une bonne demi-heure pour faire la liaison entre la rocade de Bordeaux et cette jonction qui permet soit de rester direction Saint-Sébastien et Mont-de-Marsan, soit de bifurquer direction Arcachon. Du côté du Lot, sur l'autoroute A20, un accident est signalé sur l'autoroute A20 direction Toulouse après l'échangeur 58 Cahors Sud. Accident impliquant possiblement une voiture au kilomètre 378. Les patrouilleurs vont intervenir en se rendant sur place. Et du côté de Toulouse également, il y a un accident. Là, c'est une voiture qui est impliquée sans aucune gêne à la circulation. Il y a même deux véhicules visiblement sur la bande d'arrêt d'urgence. Événement tout juste en sortie du périphérique toulousain. C'est sur l'A64 direction Saint-Sébastien et Tarbes que l'événement est en cours. Aucune gêne pour le trafic. Nous sommes au kilomètre 266. Mais pour autant, serrez bien le plus à gauche possible pour respecter le fameux corridor de sécurité. Les dépanneurs devraient pas tarder à arriver pour prendre en charge les deux véhicules en question. À Toulouse, je vous rappelle que ce soir et cette nuit, à partir de 21h et au plus tard jusqu'à 6h du matin demain, le périphérique extérieur direction Bordeaux sera fermé entre Montaudran, sortie 18, et Toulouse-Centre Balma, sortie 16, pour des travaux de peinture.
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1: Dans un instant, la sélection cinéma de Première, le magazine partenaire de 107.7. Tout au long de l'été, Thierry Chaise nous conseille la sortie incontournable de la semaine, mais aussi un film à voir ou à revoir en famille. Au programme cette semaine, l'une des sorties les plus attendues de l'été et un film bouleversant qui a marqué plusieurs générations de spectateurs. Les détails juste après Cosmic Love de Jane.

0: Cosmic Love de Jane sur le 107.7. Excellent trajet à nos côtés. Deux accidents sont en cours. Un premier en sortie de Toulouse sur l'A64 direction Tarbes-Saint-Sébastien. Le second dans le Lot sur l'autoroute A20 direction Toulouse. On en reparle évidemment dans le prochain point trafic à 15h45. Tout de suite, c'est l'heure de C'est à voir, notre rendez-vous cinéma. Yvon Mouton accueille Thierry Chaise, rédacteur en chef de Première. Voici tout de suite son coup de cœur de la semaine.
1: Et on commence par le film probablement le plus ambitieux de l'été. Il a coûté, tenez-vous bien, 250 millions de dollars, une pluie de stars. Et il prétend raconter l'Odyssée. C'est d'ailleurs son titre, l'Odyssée de Christopher Nolan, Thierry.
2: Ouais, c'est un film évidemment ultra ambitieux, mais par le plus ambitieux des cinéastes. Là, ce qui est assez formidable avec ce récit, puisque l'Odyssée, ça pourrait faire un film de 15h30. Si on veut. C'est un film de 2h50 où on ne s'ennuie pas, où il réussit à mêler le spectaculaire. Il s'agit de le cheval de Troie, par exemple. Enfin, il y a vraiment des scènes qu'on connaît, même si on n'a pas lu de A à Z, il y a des scènes qu'on connaît. Et puis l'intime, les face-à-face, le tout avec un casting absolument dément.
3: Mon père retrouvera sa maison pour accomplir sa vengeance la plus terrible.
2: Ce cinéaste est vraiment l'homme de tous les défis, y compris dans la manière de conduire cette intrigue, de jouer avec les flashbacks et son inverse, les flash-forward, d'avancer, de reculer dans l'intrigue. Moi, il y a quelque chose d'un geste, d'une fluidité totale. Donc voilà, il va faire chaud cet été. Ces 2h53-là, vous serez content de les passer dans la salle, pas juste parce qu'il s'est prêt.
1: Dans une salle climatisée.
2: Vous verrez un très grand film, la preuve qu'Hollywood peut toujours faire des grands films. Voilà.
1: Deuxième choix, comme tout au long de cet été, un film à voir ou à revoir en famille pendant les vacances. Et là, vous avez choisi le fameux Cercle des poètes disparus, 1989, réalisé par l'Australien Peter Weir, oui, Thierry.
2: Avec le fameux capitaine, mon capitaine.
4: Oh, capitaine, mon capitaine.
5: Asseyez-vous, monsieur Anderson.
2: Qu'on dit en montant sur les tables, quand les élèves se rebellent contre le système établi dans cette école de 59 aux États-Unis, où tout est rude et dur, et où il y avait un prof, le professeur Keating, incarné par Robin Williams, qui apportait un peu de folie dans tout ça. Alors, le film n'a pas vieilli dans ces thématiques. Puis évidemment, voir ce film, c'est aussi revoir Robin Williams. Et on ne peut pas se lasser
1: plaisir
2: de voir Robin Williams partout, tout le temps.
1: Et réentendre cette tirade de Carpe Diem, profiter de l'instant présent, parce que la vie est courte. Le Cercle des poètes disparus sur toutes les bonnes plateformes. Et l'Odyssée, le film événement de Nolan, qui fait la couverture du très beau magazine Première. Donc à retrouver en salle et dans le magazine Première et sur première.fr.
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Allô le monde, Pauline, à l'instant sur le 107.7, quelques événements ça et là autour de Toulouse, un obstacle sur le périphérique et puis en sortie du périphérique justement un accident en direction Tarbes et Saint-Sébastien sur l'autoroute A64. On en reparle évidemment dans quelques instants après Shakira et Burna Boy. Voici Die Die sur le 107.7.

0: Bye bye, Shakira et Burna Boy à l'instant sur le 107.7. Vous ne bougez pas, dans quelques secondes, retour à vos conditions de circulation.
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0: Il est 15h45 et c'est l'heure de refaire ensemble un point complet et détaillé sur vos conditions de circulation dans le sud-ouest du pays, où pour l'instant, il n'y a qu'au sud de Bordeaux où le trafic est ralenti un petit peu sur l'A63 direction Arcachon et Saint-Sébastien. Vous patienterez 15 minutes de plus que le temps habituel pour les 37 premiers kilomètres entre la rocade bordelaise et l'échangeur 21 de Salles. Vous allez compter donc 35 minutes au lieu de 20 pour passer l'ensemble des retenues. Ce n'est pas un seul gros bouchon de 15 minutes, mais ce sont plusieurs segments de l'autoroute partiellement dense, partiellement ralenti de Bordeaux jusqu'à Salles. Ailleurs, pour l'instant, pas de bouchon, pas de ralentissement, mais des événements à prendre en compte, notamment autour de Toulouse, sur le périphérique extérieur en direction de Bordeaux. Après l'échangeur 17 Quinfonce-Grive, une planche en bois est signalée sur les voies au kilomètre 234. Le patrouilleur va intervenir en se rendant sur place. Et si vous quittez le périphérique toulousain, direction Tarbes et Saint-Sébastien, vous êtes sur l'A64. À noter deux véhicules accidentés sur la bande d'arrêt d'urgence au niveau du kilomètre 286. Pas de bouchon sur les lieux. Hein. Le patrouilleur, lui, est en intervention sur place. Donc néanmoins, même s'il n'y a pas de gêne à la circulation, serrez bien sur les trois voies les plus à gauche en laissant la quatrième à droite libre pour enfin respecter le corridor de sécurité. Notion inscrite dans le code de la route depuis pratiquement 10 ans. Au sud de Bordeaux, sur l'A62 à présent, direction Toulouse, il y a une roue perdue par un véhicule au kilomètre 16. Événement après le péage de Saint-Selve, le patrouilleur va intervenir en se rendant sur place. Et puis enfin, sur l'autoroute entre Paris et Toulouse, l'autoroute A20, direction Toulouse, un accident est en cours au sud de Cahors, après l'échangeur 58, Cahors Sud. Une voiture est impliquée au kilomètre 378 et des patrouilleurs sont également présents sur place. Drake et Rihanna vous accompagneront dans quelques instants sur la route en musique avec Work. Ce sera juste après Tonton Téléphone de Lynn sur le 107.7.

Rihanna et Drake avec Work à l'instant sur le 107.7. Excellent trajet à toutes et à tous. Quelques obstacles et deux accidents toujours en cours. Un premier sur l'autoroute A20 direction Toulouse. Après Cahors Sud, sortie 58, accident sur bande d'arrêt d'urgence. Les patrouilleurs viennent d'arriver sur place. Et puis l'autre à Toulouse en sortie du périphérique. Là aussi, événement sur bande d'arrêt d'urgence direction Tarbes, Saint-Sébastien par l'A64. Notez qu'au kilomètre 286, il y a deux voitures sur la bande d'arrêt d'urgence. Les patrouilleurs également interviennent sur place. La route se poursuit en musique avec Maël, suivi des Red Hot Chili Peppers, avant de retrouver à 16h les infos, puis la météo et enfin le retour en détail à vos conditions de circulation.

0: Bye Friends. Les Red Hot Chili Peppers à l'instant sur le 107.7. Restez branchés sur notre antenne dans quelques secondes. Les infos de la rédaction, la météo et le trafic seront de retour. Très bonne route, il est tout pile 16h.
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2: Bonjour à toutes et à tous. Les ossements retrouvés ce matin dans le Tarn à une dizaine de kilomètres de Cagnac-les-Mines, sur indication et en présence de Cédric Jubilard, pourraient bien être ceux d'un humain, confirme le procureur de Toulouse. Les enquêteurs vont procéder à des analyses approfondies pour savoir s'il s'agit bien du corps de Delphine que son mari a avoué il y a 10 jours avoir tué. Il avait pourtant nié depuis la disparition de la jeune femme en décembre 2020 toute implication dans cette affaire. Les députés et sénateurs de la commission mixte paritaire sont parvenus à un compromis tout à l'heure sur le projet de loi d'urgence agricole. Plusieurs des mesures contestées sur la gestion de l'eau ou encore la réintroduction de pesticides interdits ont été maintenues. Le texte doit désormais être soumis pour un vote ultime à l'Assemblée nationale et au Sénat en début de semaine prochaine. La France n'a jamais été confrontée à autant de feux de forêt depuis la Seconde Guerre mondiale. C'est le constat dressé par Emmanuel Macron, arrivé ce midi à Fontainebleau, où 2000 hectares ont brûlé depuis dimanche, le plus important incendie jamais enregistré en Île-de-France. Le président a annoncé la mise en place d'un guichet unique afin de collecter des fonds pour replanter et rebâtir cette forêt classée réserve de biosphère par l'UNESCO. En Italie, près de 8 ans après la mort de 43 personnes dans l'effondrement du pont de Gênes, dans le nord-ouest du pays, l'ex-directeur général de la société d'autoroute gestionnaire du viaduc a été condamné à 12 ans de prison. Il a été reconnu coupable de négligence et d'homicide involontaire. Au total, ce sont 32 prévenus qui ont écopé de peines de prison ferme, toutes impliquées dans le drame. Le site de vente en ligne Rakuten France fermera définitivement avant la fin de l'année. L'entreprise d'e-commerce japonaise n'a pas trouvé d'offre de reprise satisfaisante. Autrefois connue sous le nom de Price Minister, le site a vu ses ventes baisser de plus de 30% en 10 ans. Quelques 180 salariés sont concernés par cette fermeture. Enfin, rapidement, du Tour de France qui s'était lancé tout à l'heure de Nevers-Magny-Cours en direction de Chalon-sur-Saône, la 12e étape de 179 km, principalement sur du plat. L'arrivée est prévue aux alentours de 17h50. Pour l'instant, il est 16h et on passe à la météo.
0: Merci beaucoup Tatiana. La météo pour demain, où plus aucun département du sud-ouest ne sera sur la liste des départements en alerte orange pour la canicule. Tout repasculera demain en jaune, car le temps restera demain majoritairement nuageux et parfois pluvieux, hein, du matin jusqu'au soir, faisant ainsi bien retomber le mercure. Demain après-midi, vous n'aurez pas plus de 27 degrés à Tarbes, 28 à Bayonne, 30 à Bordeaux et Clermont-Ferrand et 32 pour Brive et pour Toulouse. Actuellement, le département du Puy-de-Dôme est en vigilance orange pour les orages. Orages qui pour l'instant se situe assez loin du département du Puy-de-Dôme, mais dans les prochaines heures, notamment soir et cette nuit, ça va fortement impacter ce département ainsi que ceux en région Rhône-Alpes.
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0: Il est 16h03, c'est l'heure de refaire un point complet et détaillé sur vos conditions de circulation le long des autoroutes du quart sud-ouest du pays, où pour l'instant le trafic est un petit peu ralenti au sud de Bordeaux. Vous allez compter 20 minutes de plus pour passer les premiers kilomètres de l'autoroute A63. À noter que ces bouchons-là se sont formés en amont du réseau Atlante, hein, portion gérée par la direction des routes atlantiques. Et donc, dans ce tronçon-là, il y a quelques segments de l'autoroute partiellement ralentis, avec aussi un obstacle sur voie de gauche annoncé au kilomètre 4. Les patrouilleurs de la direction des routes atlantiques sont d'ailleurs présents sur place pour ramasser ce qui gêne. Et de fait, eh bien, vous n'avez que la seule voie de droite pour passer, ce qui explique la difficulté en cours. Pas d'autres bouchons ailleurs pour l'instant, tout se passe calmement. Néanmoins, 2-3 autres événements à prendre en compte. À commencer par l'autoroute A20, direction Toulouse. Après Cahors Sud, sortie numéro 58, une voiture est en difficulté sur la bande d'arrêt d'urgence. Elle se fait dépanner. Après l'échangeur 58 Cahors Sud, les équipes de l'autoroute sont également présentes sur place. À Toulouse, sur le périphérique extérieur de la ville, vous remontez direction Paris ou Bordeaux. Après Quinfonce-Grive, sortie 17, il y a un obstacle sur les deux voies de droite au kilomètre 234. Les patrouilleurs sont sur place et ramassent la difficulté. Une planche en bois, en l'occurrence, a été repérée à ce niveau-là. Et puis enfin, si vous quittez Toulouse pour vous engager sur l'A64 direction Tarbes-Saint-Sébastien, il y avait un accident également qui est sur le point de se terminer au kilomètre 286. Les équipes de l'autoroute ont quitté les lieux et de fait, eh bien, à ce niveau-là, un kilomètre après la sortie du périphérique, eh bien, tout devrait rentrer dans l'ordre à ce niveau.
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Used to Love You de John Legend à l'instant sur le 107.7, excellent trajet à nos côtés. Dans quelques minutes, retour à l'infotrafic en détail. Ce sera juste après Lady Gaga, The Dead Dance. 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

0: The Dead Dance, Lady Gaga à l'instant sur le 107.7. Vous ne bougez pas dans quelques instants. Retour à vos conditions de circulation.
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0: Il est 16h14, l'heure de refaire ensemble un point complet et détaillé sur vos conditions de circulation le long des autoroutes du quart sud-ouest du pays, où il y a encore une petite vingtaine de minutes de bouchons au sud de Bordeaux, des conséquences d'un obstacle sur le secteur géré par la direction des routes atlantiques au kilomètre 4. Le patrouilleur est sur place, la voie de gauche est donc neutralisée et vous n'avez que la seule file de droite pour passer en direction d'Arcachon et de Saint-Sébastien. C'est pour cela aussi que le trafic est bien ralenti à l'arrière. Une fois passé l'événement en question, trafic qui restera dense, notamment jusqu'à la jonction avec l'autoroute A660. Et dans ce secteur-là, quelques coups de frein possibles, quelques ralentissements succincts à traverser ça et là. Du côté de Toulouse, pas de bouchons, pas de difficultés. Et notez que les obstacles signalés sur le périphérique toulousain ont été ramassés et que l'accident en sortie de Toulouse sur l'A64 ont été ramassés. En revanche, bien plus loin, à Tarbes, après l'échangeur numéro 13, Tarbes-Centre, un obstacle est signalé sur la chaussée au kilomètre 145. Les patrouilleurs vont intervenir en se rendant sur place. Pour continuer au sud de Toulouse, mais sur une autre autoroute, l'A61, direction la Méditerranée et Montpellier,

Gate 22 de Pascal Picard à l'instant sur le 107.7. Très bon trajet à nos côtés. Peu d'événements pour l'instant, mais quand même 20 minutes dans les bouchons au sud de Bordeaux sur l'A63 direction Arcachon et Saint-Sébastien. Ailleurs, sinon, quelques véhicules en difficulté vers Cahors, vers Montgiscard également, entre Toulouse et Carcassonne. Et des obstacles à Tarbes. On en reparle à 16h30. Restez branchés. Voici Mylène Farmer, son nouveau single, C'est à qui le tour. Arrive tout de suite, suivi des U2 avec Sweetest Thing.

0: YouTube, The Sweetest Thing à l'instant sur le 107.7. À suivre absolument VO, votre rendez-vous estival dédié aux bandes originales de films mythiques du cinéma, celles qui ne nous lassent pas, en fait, celles qu'on ne se lasse pas d'écouter. Dans quelques instants, place à votre âme d'enfant. On va rire, chanter et retrouver les mignons. Coup de projecteur sur Moi, moche et méchant, juste après l'infotrafic.
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0: Il est 16h30 et c'est l'heure de refaire ensemble un point complet détaillé sur vos conditions de circulation sur les autoroutes du quart sud-ouest du pays où pour l'instant le trafic s'écoule bien plus calmement que tout à l'heure, hein, notamment au sud de Bordeaux où des obstacles sur les voies de l'A63 direction Saint-Sébastien entraînaient des bouchons de 20 minutes. Eh bien, on a perdu la moitié du bouchon. Il reste encore 10 minutes de plus que le temps habituel pour relier la rocade bordelaise à Salles, échangeur numéro 21, et vous allez compter donc 30 minutes au lieu de 20 habituels lorsque le trafic est parfaitement calme et fluide. Du côté de l'autoroute A20, plusieurs événements en cours. Un premier au-delà du réseau 20, c'est autoroute, secteur géré par la direction des routes centre-ouest. Au niveau de Nespoul-Cressensac, échangeur numéro 53, il y aurait un piéton repéré autour du kilomètre 285. Les équipes de l'autoroute vont se rendre sur place. Ce sera juste au niveau de l'échangeur. A priori, ne vous laissez pas surprendre par cet événement. Plus au sud, sur l'autoroute A20, direction Toulouse, après Cahors Sud, sortie 58, un accident d'une voiture est en cours au kilomètre 378. Les pompiers, les patrouilleurs et les forces de l'ordre restent présents sur place. Aucun impact sur les voies, mais serrez bien à gauche pour respecter le corridor de sécurité. Véhicule en difficulté également sur l'autoroute entre Toulouse et la Méditerranée, l'autoroute A61, direction Montpellier. Après Montgiscard, sortie 19.1, un camion est en panne sur la voie de droite arrêtée au kilomètre 253. Les patrouilleurs sont arrivés sur place. Et sinon, partout ailleurs, pour l'instant, tout se passe bien, tout se passe calmement, niveau trafic, niveau météo aussi. Attention à quelques orages qui peuvent approcher de Périgueux sur l'autoroute A89, là où il fait chaud, très chaud, 35 degrés entre Périgueux, Brive, Tulle et Ussel. Il faut donc, bien sûr, et Cahors aussi, 35 degrés à Cahors, il faut donc anticiper ces averses orageuses qui peuvent être très soudaines. Le département du Puy-de-Dôme, d'ailleurs, fait partie des départements placés en vigilance orange pour les orages.
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0: Et comme promis, c'est l'heure d'absolument BO. On reparle trafic dans quelques instants, restez branchés.
6: Absolument BO.
0: Votre rendez-vous consacré aux bandes originales de films et de séries avec une saga que les enfants adorent, les parents aussi d'ailleurs. Bonne humeur, éclat de rire et une bande-son qui donne franchement le sourire. On vous retrouve, Marie-Codemo.
7: Hello.
8: Ils sont tout petits, bruyants, toujours branchés sur 100 000 volts. Non, non, ce ne sont pas des enfants. Quoique... Ceux-là sont jaunes, ce sont les mignons. Et dans la saga Moi, moche et méchant, Gru, qui est un méchant pas si vilain que ça, a pour assistant des centaines de petits personnages si attachants. En 2013, pour le deuxième film, Gru est amoureux. Donc on va rire, mais on va aussi chanter et danser sur un titre qui rend... Happy est signé Pharrell Williams, rappeur, producteur, styliste, qui est en charge de mettre en musique toutes leurs aventures depuis le début. Ce titre et son clip, long de 24 heures, sont devenus en quelques jours de véritables hymnes à la joie dans le monde. Il faut dire que le mot « happy » est répété 56 fois par Pharrell Williams. Impossible de passer à côté dans les moments les plus exaltants de nos vies, du réveil matin au mariage et même à la réouverture de Notre-Dame de Paris en décembre 2024 où il l'a chanté entouré d'un chœur gospel. Pharrell Williams et toute la bande de Moi, moche et méchant nous rendent happy dans Absolument BO.

C'était Happy de Pharrell Williams, bande originale du film Moi moche et méchant dans Absolument BO. 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Trafic calme et fluide, les obstacles à Cahors ont été rapidement ramassés sur l'autoroute A20 direction Paris au kilomètre 367, ce qui signifie qu'actuellement je n'ai aucune difficulté à vous transmettre, si ce n'est quelques ralentissements au sud de Bordeaux que j'invoquerai avec vous bien sûr lors du prochain point trafic à 16h45. Et pour aller jusque là, Gaëtan Roussel ou encore Elephants vous accompagne.

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0: Gaëtan Roussel, tout s'en va à l'instant sur le 177. Excellent trajet à nos côtés. Quelques ralentissements qui se mettent en place progressivement autour de Toulouse. On en reparle dans l'infotrafic dans quelques secondes.
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0: Il est 16h45, c'est l'heure de refaire un point complet détaillé sur vos conditions de circulation dans le sud-ouest du pays où pour l'instant le trafic est encore bien chargé au sud de Bordeaux principalement avec encore 15 minutes dans les ralentissements entre la sortie de la rocade bordelaise et la jonction entre l'A63 et l'A660. Une succession de ralentissements plus ou moins marqués font augmenter le temps de parcours d'un bon quart d'heure et donc désormais vous allez compter 35 minutes pour passer les difficultés au lieu de 20 lorsque le trafic est parfaitement calme et fluide dans ce tronçon géré par la direction des routes atlantiques. Un petit peu de monde également du côté de Toulouse, des ralentissements qui commencent à se former en sortie du périphérique toulousain, direction de Tarbes-Saint-Sébastien, 2 km de retenue jusqu'à l'échangeur 37 de Portet-sur-Garonne. Un peu de patience, moins de 5 minutes pour passer cet événement. Et puis sur l'autoroute A20, entre Cahors et Brive-la-Gaillarde, un piéton a été repéré entre les kilomètres 285 et 286 autour de l'échangeur 53, Nespoul-Cressensac, méfiance donc dans les deux sens en cas de traversée de la personne en question. Et la route se poursuit avec Vianney. On écoute Les Imbéciles, suivi de Tattoo avec All the Things She Said sur le 177.

Tattoo avec All the Things She Said à l'instant sur le 107.7, excellent trajet à nos côtés. Du monde encore au sud de Bordeaux, 15 à 20 minutes supplémentaires pour descendre de la rocade jusqu'à la jonction avec la 660. Entre les deux, bien sûr, beaucoup de monde qui va vers Arcachon ou Saint-Sébastien. Peut-être vous d'ailleurs qui m'écoutez sur le 107.7, secteur géré par la direction des routes atlantiques au-delà et en amont, de fait, des réseaux 20 sur autoroute et des réseaux Atlante. La musique de Joyce, Jonathan et Janet Jackson vous accompagne sur la route juste avant les infos de 17h. Nous retrouverons à l'occasion Tatiana Geiselman pour les infos, suivi de la météo et du retour en détail à vos conditions de circulation dans le quart sud-ouest.

0: Janet Jackson, Go Deep à l'instant sur le 107.7. La principale info se situe au sud de Toulouse. Vous êtes sur l'autoroute A64 en direction de Tarbes et Saint-Sébastien. Vous ne pourrez pas quitter l'autoroute à Muret-Nord-Saint-Lys. Sortie 35 fermée pour cause de véhicule en panne dans la sortie. On en reparle en détail ainsi que d'autres difficultés après les infos de 17h.
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2: Bonjour à toutes et à tous. Les vigilances aux orages s'étendent une nouvelle fois ce soir. Pour l'instant, 21 départements du centre et de l'est sont en alerte orange, de la Creuse à l'Alsace, mais 9 de plus s'ajouteront à partir de 22h ce soir. De l'Aveyron au Haut-de-Savoie, on fait le point sur la météo en détail à la fin de ce flash. Le prix de l'électricité pourrait augmenter de 2,5% cet été. C'est la hausse que propose la Commission de régulation de l'énergie pour les tarifs réglementés. Cela représenterait environ 26€ de plus sur la facture annuelle pour les ménages. Un chantier au bord de l'autoroute A6 pourrait avoir été à l'origine d'un des départs de feu au sein de la forêt de Fontainebleau. La société en charge de ces travaux et deux ouvriers doivent être présentés à un juge dans l'après-midi en vue de leur mise en examen. Les autres départs de feu qui ont conduit à l'immense brasier qui a ravagé 2000 hectares du site francilien depuis dimanche pourraient eux être d'origine criminelle. Deux jeunes adultes de 18 ans dont un sapeur-pompier volontaires ont été mis en examen et sur place, l'incendie est désormais fixé, mais il n'est toujours pas éteint. En Italie, près de 8 ans après la mort de 43 personnes dans l'effondrement du pont de Gênes dans le nord-ouest du pays, l'ex-directeur général de la société d'autoroute, gestionnaire du viaduc, a été condamné à 12 ans de prison ferme. Il a été reconnu coupable de négligence et d'homicide involontaire. Au total, ce sont 32 prévenus qui ont écopé de peine de prison, toutes impliquées directement ou indirectement dans cet accident. L'épidémie d'Ebola qui s'est déclarée il y a 2 mois en République démocratique du Congo se propage plus rapidement que toutes les épidémies précédentes. L'alerte émane de l'OMS alors que 2000 cas d'infection ont été recensés dans le pays depuis la mi-mai et que la maladie a déjà causé la mort de près de 800 personnes. Un mot de sport avec le Tour de France qui a pris pour la 12e étape la direction de Chalon-sur-Saône, un parcours de 179 km principalement sur du plat avec une arrivée prévue d'ici 40 à 50 minutes. Pour l'instant, il est 17h02. On passe à la météo.
0: Merci Tatiana, vous l'avez dit, les vigilances orange évoluent. À noter que dans le sud-ouest, demain, il n'y aura plus aucun département en vigilance orange, que ce soit pour la canicule, pour les orages, car le temps restera majoritairement nuageux et parfois pluvieux du matin jusqu'au soir, sans pour autant qu'il y ait d'orages violents, faisant ainsi tomber le mercure. Demain après-midi, par exemple, les maximales afficheront jusqu'à 27 à Tarbes, 28 à Bayonne, 30 à Bordeaux et Clermont-Ferrand et 32 le maximum pour Brive et pour Toulouse.
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0: À 17h02, c'est l'heure de refaire un point complet et détaillé sur vos conditions de circulation dans le sud du pays. Pour le moment, la principale difficulté se situe au sud de Toulouse, sur l'A64 en direction de Saint-Sébastien et de Tarbes. Dans la sortie numéro 35 de Muret-Nord-Saint-Lys, un fourgon est en panne, obstruant le passage de cette bretelle de sortie qu'il n'est donc pas possible de prendre pour l'instant. Sortie interdite à ce niveau-là. N'hésitez pas, si vous devez vous rendre à Muret, Saint-Lys, Seyss, notamment dans ce secteur-là, à quitter l'autoroute en amont au niveau de Roc numéro 36 et suivre ensuite le réseau secondaire pour arriver à destination sans aucune encombre. Du côté de l'autoroute A61, de l'autre côté de Toulouse, on est au sud-ouest de Toulouse sur l'A64, et bien là on passe au sud-est de la ville rose, direction la Méditerranée et Montpellier. Vous passez Montgiscard, sortie 19.1, notez un véhicule en panne qui se fait dépanner d'ailleurs sur la voie de droite au kilomètre 253. Vous n'avez que les deux files de gauche pour passer l'événement. Les patrouilleurs et les dépanneurs sont présents sur place. Trafic dense autour de Toulouse, ça peut ralentir un petit peu ça et là, mais pas de gros bouchons à traverser. Sachez que vous serez juste ralenti ponctuellement sur votre parcours autour de la ville rose. Ailleurs, des bouchons également autour de Bordeaux, au sud de la ville de Bordeaux. Là, ce sera plus conséquent pour le coup, avec au moins 20 minutes de plus que le temps habituel pour faire la liaison entre la rocade bordelaise et la jonction avec l'A660 au sud de Bordeaux. Il faut compter donc 40 minutes au lieu de 20 habituellement pour faire les 37 km qui séparent la rocade à la sortie salle numéro 21. Ailleurs, pour l'instant, pas de difficulté à vous signaler. Trafic calme, fluide dans l'ensemble, toujours aussi ensoleillé sur la plupart des régions. Il y a des nuages certes autour des Pyrénées, du Béarn, mais pour l'instant pas d'orage qui menace à l'horizon.
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Jessie J, Price Tag à l'instant sur le 107.7. Excellent trajet à toutes et à tous. Je vous rappelle l'une des principales infos, elle est située au sud de Toulouse sur la 64, la sortie 35 Saint-Lys-Murénor et fermée des conséquences d'un véhicule en panne dans la bretelle de sortie qu'il est donc impossible de prendre. Les équipes de l'autoroute sont présentes sur place. On attend le dépanneur pour venir évacuer ce véhicule en difficulté. On reparle de vos conditions de circulation en détail après Ophélie Winter et Sienna Spiro.

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0: Ophélie Winter, Dieu m'a donné la foi à l'instant sur le 107.7. Ne bougez pas, dans quelques instants, je vous donnerai l'infotrafic.
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0: 17h15, tout pile, retour au trafic dans le sud-ouest du pays. Pour l'instant, ça se passe plutôt bien, plutôt calmement dans la plupart des régions sur le réseau Vinci Autoroute et sur le réseau Atlante. En revanche, au-delà, c'est un peu plus compliqué, en témoignent les bouchons que vous traversez au sud de Bordeaux sur l'autoroute A63, gérée dans sa partie la plus au nord par la direction des routes atlantiques. Sachez qu'il y a environ 25 minutes de plus que le temps habituel pour passer les 37 premiers kilomètres de l'autoroute entre la rocade bordelaise et la sortie sale numéro 21, avec de successions de bouchons plus ou moins longs à traverser. Pas d'événements gênants à notre connaissance, mais juste beaucoup de transit entre le centre de Bordeaux et le sud de l'agglomération. Ça peut ralentir aussi un petit peu autour de Toulouse, notamment sur l'autoroute A64 en direction de Tarbes et de Saint-Sébastien. Sur les deux premiers kilomètres de l'autoroute, vous patienterez environ 5 minutes pour passer ce ralentissement en question. Et puis, juste après, dans la sortie 35 de Saint-Lys-Muret, notez qu'un fourgon est en panne dans la bretelle de sortie, ce qui obstrue le passage. Sortie donc interdite à

Reality des Lost Frequencies à l'instant sur le 107.7. Excellent trajet à nos côtés. Un accident est en cours à l'est de Bordeaux sur la 89. Et puis un véhicule est en panne à Toulouse sur la sortie 35 Murénor, Saint-Lys, direction Saint-Sébastien. Sortie interdite à ce niveau-là. Je vous dis tout dans quelques minutes. Restez branchés. Voici Clan avec Café Con Ron, suivi des Queen avec Another One Bites the Dust à l'instant, dans quelques instants plutôt, sur le 107.7. Excellente route à toutes et à tous.

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1: Another One Bites the Dust de Queen à l'instant sur le 107. Cet excellent trajet à toutes et à tous dans les toutes prochaines secondes. Retour de l'info trafic, ce sera à 17h30 sur le 107.
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1: 17h et bientôt 30 minutes, retour en détail à vos conditions de circulation dans le sud-ouest du pays. Les principaux bouchons sont situés au sud de Bordeaux, entre la rocade bordelaise et la jonction avec la 660. Vous allez patienter entre 25 et 30 minutes de plus au cumulé pour passer cette portion de l'autoroute gérée par la direction des routes atlantiques. Sachez qu'il faut donc quasiment 45 minutes à présent pour passer l'ensemble de ces 30 km dans les difficultés. Ça peut ralentir également au sud de Toulouse sur la 64. Vous quittez progressivement le périphérique toulousain direction Tarbes et Saint-Sébastien. Vous patienterez quelques instants, à peu près 5 minutes, pour passer 2-3 km de ralentissement jusqu'à la sortie 37 de Portet-sur-Garonne. Et un peu plus loin, dans la sortie 35 Saint-Lys-Murénor, un véhicule est en panne dans la bretelle de sortie, donc obstruant le trafic. Notez que le véhicule a été, semble-t-il, évacué. Le dépanneur a quitté les lieux et donc que la sortie devrait rouvrir dans les prochains kilomètres. En attendant, bien sûr, si vous êtes pressé notamment, eh bien, n'hésitez pas à quitter l'autoroute au niveau de la sortie Rock numéro 36 et poursuivre ensuite via le réseau secondaire. Du côté de l'autoroute A89, à l'est de Bordeaux, vous circulez direction Lyon. Après Coutras, échangeur 11, un accident est en cours au kilomètre 55. Les patrouilleurs sont présents sur place. Les équipes de l'autoroute et les forces de l'ordre également vont intervenir. À noter qu'il n'y aurait pas de gêne au trafic. Hein. Tout se passerait sur bande d'arrêt d'urgence à ce niveau. Et puis enfin, ailleurs, pour l'instant, tout se passe bien, tout se passe calmement. Pas d'autres difficultés de circulation à vous transmettre.
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1: Et si une voiture pouvait nous ramener en 1955 ? Dans quelques minutes, retour vers le futur avec Marty McFly et Doc Brown dans votre rendez-vous estival des voitures mythiques sur le 107.7. Ce sera juste après ce mélanger d'Empokora.

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1: M. Pokora avec ce mélanger à l'instant sur le 107.7, excellent trajet à nos côtés. Et comme prévu, la sortie numéro 35 de Muret-Nord-Saint-Lys est ouverte à la circulation due à l'évacuation du véhicule en panne dans la bretelle en question. À noter qu'ailleurs, pour l'instant, ça se passe relativement bien, relativement calmement, mis à part au sud de Bordeaux, où vous allez compter 20 minutes de bouchon, au sud donc de Bordeaux sur l'A63. Et comme promis, embarquement immédiat pour un voyage spatio-temporel dans votre rendez-vous estival des voitures mythiques. Louis Calsac nous fait monter à bord d'une voiture qui a électrisé le cinéma des années 80.
2: Quelle voiture a réussi l'exploit de devenir à la fois une icône de cinéma tout en étant un véritable flop commercial? Vous l'avez deviné, il s'agit de la DeLorean DMC-12 de la saga Retour vers le futur.
3: Nom de Dieu!
2: Ce coupé est équipé d'un V6 de 130 chevaux. Il est né de l'imagination de John Zachary DeLorean. En 2 ans de commercialisation, au début des années 80, le bolide n'est produit qu'à 9000 exemplaires. Jugé peu fiable et trop cher à fabriquer, mais doté d'un sacré style, avec ses 2 porte-papillons, ses formes anguleuses et sa carrosserie en acier inoxydable.
4: Tu vas assister à ma toute nouvelle expérience, la plus importante de ma vie, le couronnement de toute ma carrière.
5: Oh bah, on dirait une DeLorean, non? Qu'est-ce que vous lui avez fait?
4: Toutes les questions recevront une réponse. Filme, d'accord. Et on commence.
2: Une véritable gueule de cinéma, en somme, parfaite pour le réalisateur Robert Zemeckis et le producteur Bob Gale, qui s'en empare pour en faire la machine à voyager dans le temps de la saga. Pendant les 3 films, cet ovni mécanique connaîtra de nombreuses modifications au gré des aventures de Doc Brown et Marty McFly.
6: Hey Doc, reculez, la route est trop courte pour atteindre 88 miles à l'heure.
7: La route? Là où l'on va, on n'a pas besoin de route.
2: À la fin du 3e opus, la DeLorean sera détruite par un train, mais pas de quoi faire oublier cette voiture mythique du cinéma hollywoodien des années 80.
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Mon cœur, mon amour, Anaïs, à l'instant sur le 107.7. Très bon trajet à nos côtés. Un événement en cours à l'est de Bordeaux sur la 89 en direction de Lyon. Un accident au kilomètre 55. Et puis aussi et surtout des bouchons au sud de Bordeaux sur la 63 direction Arcachon et Saint-Sébastien. Il faut compter plus de 20 minutes de plus que le temps habituel pour passer ce secteur en question. Il y aurait peut-être un véhicule en panne arrêté sur l'autoroute A63 à ce niveau-là. En tout cas, on en reparle dans les prochains kilomètres à 17h45. 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Et on poursuit la route en musique avec les Ramblons. Voici I'll Be There For You sur le 107.7.

0: Les Rembrandts avec I'll Be There For You à l'instant sur le 107.7, excellent trajet à nos côtés. Dans quelques minutes, retour à l'infotrafic, ce sera à 17h44.
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0: 17h44 et comme promis, retour à vos conditions de circulation où ça reste un petit peu chargé, par exemple au sud de Bordeaux, sur l'autoroute A63 direction Arcachon ou Saint-Sébastien. Vous patienterez un bon quart d'heure de plus hein, pour les premiers kilomètres de l'autoroute au ralenti, avec des difficultés de circulation qui s'étendent en fait sur plusieurs kilomètres. Hein. Plusieurs tronçons de l'autoroute partiellement ralentis. Il y a possiblement aussi un véhicule en panne sur la chaussée, ce qui peut faire en sorte que le trafic soit un petit peu plus chargé que d'habitude. Mais en tout cas, vous allez compter donc 35 minutes pour relier Bordeaux à Salles quand il en faut que 20, quand le trafic est calme et fluide et sans bouchon. À l'est de Bordeaux, sur la 89 direction Lyon, un accident est en cours au kilomètre 55. Au-delà de Coutras, sortie 11. Notez que ce véhicule est en panne sur la bande d'arrêt d'urgence et qu'il n'y a pas d'impact justement sur la voie de droite qui reste praticable. Souillac, ce n'est pas le kilomètre 55, mais c'est la sortie numéro 55 de l'autoroute entre Paris et Toulouse, l'autoroute A20. Et donc, dans ce sens-là, direction Toulouse, à noter qu'après Souillac, de fait, hein, sortie 55 au kilomètre 322, il y a des obstacles sur les voies de circulation. Les patrouilleurs vont aller les ramasser en se rendant sur place. Et puis ailleurs, ça se passe plus calmement. Ça peut ralentir aussi un petit peu autour de Toulouse sur l'A64 quand vous quittez le périphérique toulousain pour vous engager sur cette autoroute A64 direction Tarbes Saint-Sébastien. Trafic dense sur les premiers kilomètres de l'autoroute, mais sachez que vous n'allez pas patienter plus de 5 minutes pour passer le bouchon à traverser. Justin Timberlake et Christophe Maé vous accompagnent sur la route en musique. Nous retrouverons à 18h les infos de la rédaction.

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Justin Timberlake avec Can't Stop the Feeling à l'instant sur le 107.7. Dans quelques minutes, les infos reviendront à 18h par Tatiana Geiselman, suivie de la météo et du retour en détail ensuite à vos conditions de circulation. Ou mis à part les bouchons au sud de Bordeaux, pour l'instant, peu d'inquiétude à avoir. Ça se passe relativement bien, relativement calmement. Quelques événements certes en cours, mais pas d'impact sur la suite de votre parcours. On finit l'heure avec Avril Delmar, Bayahibe, suivi de All It Takes d'Anne Boel sur le 107.7.

0: Anne Boel avec All It Takes à l'instant sur le 107.7. Excellent trajet à nos côtés. Dans quelques instants, retour de la météo et du trafic. Ce sera juste après les infos. Il est tout pile 18h.
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2: Bonsoir à toutes et à tous. La carte de France, toujours colorée d'orange en raison de la canicule, mais aussi des orages. Météo France a placé la quasi-totalité de la moitié est du pays en alerte à partir de 22h ce soir. On fait le point en détail sur la météo à la fin de ce flash. Les fouilles continuent dans le Tarn, près de Gagnac-les-Mines, pour retrouver les restes du corps de Delphine Aussaguel. Ce matin, les enquêteurs ont retrouvé de premiers ossements à l'endroit où son mari, Cédric Jubilard, a indiqué avoir enterré il y a près de 6 ans le corps de sa femme. Après avoir nié toute implication durant des années, le peintre plaquiste a avoué il y a 10 jours avoir tué son épouse, portée disparue depuis décembre 2020. Une enquête qui a pâti de manque de moyens et de délais manifestement excessifs. Un deuxième rapport d'inspection commandé dans le sillage de l'affaire Liana pointe une nouvelle fois des failles dans le suivi des plaintes déposées contre Jérôme Barella, le quadragénaire soupçonné d'avoir tué la collégienne de 11 ans faisait l'objet de plaintes pour viol sur mineur. Deux jeunes adultes de 18 ans, dont un sapeur-pompier volontaire, se trouvent actuellement en détention provisoire, soupçonnés d'être à l'origine des départs de feux qui ont embrasé la forêt de Fontainebleau le week-end dernier. L'incendie qui a ravagé 2000 hectares est désormais fixé, mais toujours pas éteint. Un guichet unique sera mis en place afin de collecter des fonds pour replanter et rebâtir cette forêt classée réserve de biosphère par l'UNESCO, a annoncé ce midi Emmanuel Macron. Les incendies et la sécheresse qui sévissent de concert depuis le début de l'été. Et c'est dans ce contexte que députés et sénateurs ont trouvé en commission mixte paritaire un compromis sur le projet de loi d'urgence agricole. Les allègements des contraintes environnementales concernant les zones humides et les méga-bassines ont été maintenus malgré les critiques. Enfin, en cyclisme, c'est à nouveau le Belge Tim Merlier qui s'est imposé au sprint sur la 12e étape du Tour de France. Une arrivée marquée par une violente chute dans les derniers mètres. C'est la 3e victoire du coureur de Soudal Quick-Step sur cette 113e édition de la Grande Boucle. Le Slovène Tadej Pogacar conserve le maillot jaune. 18h02. Ce flash est terminé. On passe à la météo.
0: Merci beaucoup Tatiana. Demain, plus aucun département du sud-ouest ne sera en vigilance orange, ni pour canicule, ni pour orage, ni pour quoi que ce soit. Parce que demain, le temps sera nuageux et parfois pluvieux dans le sud-ouest, du matin jusqu'au soir, faisant ainsi bien retomber le mercure. Car demain après-midi, par exemple, les températures seront presque partout sous les 30 degrés. Vous aurez jusqu'à 27 par exemple à Tarbes, 28 à Bayonne, 29 pour Bordeaux et Clermont-Ferrand, et tout de même encore 32 degrés à Brive et à Toulouse.
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0: Il est 18h03, tout pile, l'heure de refaire ensemble un point complet et détaillé sur vos conditions de circulation dans le sud-ouest du pays. Pour l'instant, quelques événements en cours, des ralentissements à traverser par exemple au sud de Bordeaux. Sur l'autoroute A63, en cumulé, vous allez patienter environ 15 minutes dans les ralentissements entre la rocade bordelaise et la jonction avec la 660. Pas de gros bouchons de 15 minutes, mais simplement quelques portions de l'autoroute partiellement ralenties les unes à la suite des autres. Et donc c'est pour cela que vous allez patienter un petit peu dans ce secteur géré par la direction des routes atlantiques. Bien plus au sud, sur la portion de la 63 gérée par Vinci Autoroute, après Bayonne Sud, échangeur 5, un dépannage se poursuit au kilomètre 181 pour un fourgon en panne. Il est immobilisé donc sur la voie de droite, elle est neutralisée et vous avez les deux files de gauche pour poursuivre votre route direction Bilbao et Saint-Sébastien. Sur l'autoroute A20, dans le Quercy, sur l'axe entre Paris et Toulouse, direction Toulouse, un obstacle est signalé sur la chaussée au kilomètre 322 après Souillac, numéro 55, les patrouilleurs sont sur place. Et puis enfin, dernier événement avec vous sur l'A89 à l'est de Bordeaux, direction Clermont-Ferrand et Lyon. Une voiture est accidentée sur la bande d'arrêt d'urgence. Elle est située au kilomètre 55. Après Coutras, l'échangeur numéro 11 et les patrouilleurs sont également présents sur place. Pas de bouchon à l'arrière.
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The Superman Lovers avec Starlight à l'instant sur le 107.7, excellent trajet à nos côtés. Deux événements toujours en cours. Un au sud de Bayonne sur l'A63 où un véhicule est arrêté au kilomètre 180. Un second à l'est de Bordeaux sur l'A89 où un véhicule est accidenté. On en reparle évidemment dans quelques instants, mais dans les deux cas, pas de bouchon à l'arrière pour franchir les deux événements en question. On en reparle à 18h15, restez branchés. Voici Jack et Carla Lazzari en duo avec La Recette, suivi d'Olivia Rodrigo avec Good For You.

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2: 18h et bientôt 15 minutes. Retour à vos conditions de circulation sur les autoroutes du quart sud-ouest du pays où pour l'instant un événement subsiste. Il est situé à l'est de Bordeaux sur l'autoroute A89 direction Lyon où un véhicule est accidenté sur la bande d'arrêt d'urgence au kilomètre 55 après Coutras, échangeur 11. Les patrouilleurs sont présents sur les lieux de la difficulté. Sachez qu'ailleurs pour l'instant pas d'autres événements mais des retenues tout de même sur l'autoroute A63 au sud de Bordeaux direction Arcachon et Saint-Sébastien. Vous compterez un bon quart d'heure en plus que le temps habituel pour les premiers kilomètres de l'autoroute qui se font au ralenti donc dès la sortie de la rocade bordelaise et jusqu'à la jonction avec la 660. Vous allez patienter donc sur plusieurs segments de l'autoroute ralentie, hein, environ 15 minutes en totalité dans cette section gérée par la direction des routes atlantiques. Ailleurs, pas d'autres événements, pas d'autres difficultés de circulation. Tout se passe bien pour l'instant dans le quart sud-ouest. Pour l'instant, c'est calme et fluide, mais est-ce que ça restera comme ça pour les prochains jours? Eh bien, réponse dans vos prévisions trafic. Elles arrivent dans quelques secondes, juste après Paul Naref, Michel Paul Naref, bien sûr, Elena H.O. sur le 107.7.

0: Elena H.O., Michel Polnareff, bien sûr, sur le 107.7, excellent trajet à nos côtés. Un événement en cours, eh bien non. J'allais vous parler d'un obstacle sur les voies de l'Avin. Il vient à l'instant même d'être ramassé direction Toulouse au kilomètre 323. Il s'agissait d'un morceau de pneu sur la voie la plus à droite. Donc trafic sans aucune embûche actuellement, ponctué tout de même au sud de Bordeaux de quelques ralentissements sur la 63 direction Saint-Sébastien et Arcachon. Quelle sera la tendance pour les jours à venir ?
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0: Et oui, car sans grande surprise, ce troisième week-end de juillet s'annonce à nouveau bien chargé, essentiellement dans le sens d'idée départ. Pour demain, vendredi 17 juillet, les perturbations se concentreront principalement dans le sud-est, où vous serez nombreux à prendre la direction de la Méditerranée. Et pour samedi 18, eh bien, un drapeau rouge dans le sens des départs, avec également du monde dans le quart sud-ouest du pays, notamment sur l'autoroute A63 entre Bordeaux et l'Espagne. Sans oublier aussi, bien sûr, la 9 qui sera chargée en Languedoc-Roussillon, direction Barcelone. Notre conseil pour samedi, c'est de privilégier un départ tôt le matin ou tard le soir, en évitant bien sûr les heures de pointe entre le milieu de matinée et la fin de l'après-midi. Pour dimanche 19, la circulation devrait globalement être calme, avec tout de même quelques bouchons possibles sur l'autoroute A61 direction la Méditerranée. Et puis avec la finale de Coupe du Monde, même s'il n'y a pas la France, bah vous serez peut-être nombreux à vouloir être rentrés à temps pour le coup d'envoi à 21h. Notre conseil pour dimanche, c'est de prendre le volant le matin, parce que cela s'annonce ensuite bien chargé dans l'après-midi.
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0: Allez, à suivre dans les prochains kilomètres. Le retour de l'infotrafic, ce sera un tout petit peu avant 18h30. C'est pour aller jusque-là. Les 4 Sailles vous accompagnent. Voici Pinky Up, suivi de Paolo Nutini avec Jedi Don't Be Hasty.

0: Paolo Nutini avec Jenny Don't Be Hasty à l'instant sur le 107.7. Dans quelques secondes, retour de l'infotrafic. Juste avant, je vous rappelle que ce soir et cette nuit à Toulouse, à partir de 21h ce soir et jusqu'à 6h du matin au plus tard demain, le périphérique extérieur direction Bordeaux sera fermé entre Saint-Aurens, Montaudran, sortie 18 et Toulouse-Centre, Balma, sortie 16 pour des travaux de peinture. Et dans quelques minutes, absolument live avec Jennifer au cœur de sa deuxième tournée en 2005. La première gagnante de la Star Academy confirmait déjà qu'elle était bien plus qu'un simple phénomène passager. On retrouvera Gilles Ravarino dans absolument live pour Jennifer juste après l'infotrafic.
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0: Il est 18h28, c'est l'heure de refaire un point complet, détaillé sur vos conditions de circulation dans le sud-ouest du pays. Très peu de choses à dire, hein, simplement quelques minutes de bouchons sur l'A63 en direction d'Arcachon et de Saint-Sébastien. Quand vous quittez la rocade bordelaise, vous devrez patienter en cumulé 15 à 20 minutes dans les ralentissements successifs qui se sont formés sur ce secteur géré par la direction des routes atlantiques. Et puis attention à des orages qui menacent également là sur les Pyrénées, entre Bayonne, Pau et Tarbes. Hein, le temps est lourd, il ne fait pas spécialement chaud, hein, 26-27 degrés, mais attention, des orages assez puissants localement peuvent se former, parfois rejoindre les autoroutes qui traversent ce département, l'A64, l'A63 également, donc méfiance. Je vous rappelle que si vous êtes amené à circuler sur ces routes ou autoroutes détrempées, vous devez abaisser la vitesse. Pas plus de 110 sur les portions limitées à 130, pas plus de 100 sur celles limitées à 110 quand le temps est sec, et puis bien sûr, augmenter vos distances de sécurité.
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0: Dans les tout prochains kilomètres, nous allons reparler de vos conditions de circulation. Rendez-vous à 18h45.
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0: Et aujourd'hui, c'est Jennifer qui monte sur scène d'Absolument Live. Retour sur son passage au Zénith de Paris il y a plus de 20 ans avec Gilles Ravarino.
6: Nous voilà en 2005. On commence à ranger les lecteurs CD, mais pas trop loin quand même. Et Jennifer, elle, n'est plus vraiment la révélation. Elle est installée.
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6: 4 ans après la Star Academy, Jennifer repart sur les routes pour la tournée de son deuxième album, Le Passage. Et justement, cette tournée marque un passage. Jennifer est plus affirmée, toujours souriante, toujours proche du public, mais avec une assurance nouvelle, celle d'une artiste qui sait désormais où elle va. Sur scène, les tubes sont là, ces chansons que l'on fredonne encore aujourd'hui sans s'en rendre compte. La tournée de 2005, c'est aussi celle où Jennifer prend vraiment possession de l'espace. Elle bouge, elle danse, elle parle, elle raconte.
8: Merci du fond du cœur. Pour avoir mis le feu ce soir.
6: Le public n'est plus seulement venu voir la gagnante de la Starac, mais une chanteuse en pleine évolution.
8: Merci.
6: Depuis, il y a eu des albums, des évolutions, des chansons, mais une constante. Jennifer aime la scène, les moments absolument live, et franchement, nous aussi.
8: On va se réchauffer un petit peu là.

0: Merci.
1: C'était Jennifer avec Au Soleil dans Absolument Live. Pour revivre d'autres concerts version live, bien sûr, rendez-vous sur les plateformes d'écoute de podcast. Voici Forever Mine de Mephisto, suivi de This Is avec Try, Try, Try dans les tout prochains kilomètres. Et le trafic sera de retour à 18h45.

Try. This is à l'instant sur le 107, cet excellent trajet à nos côtés. Ça se passe pour l'instant plutôt bien, plutôt calmement, même s'il y a quelques ralentissements à traverser au sud de Bordeaux. On refait le point dans quelques instants. Restez branchés. Mais d'ailleurs, en tout cas, sachez que ça se passe sans aucune difficulté pour le moment. Joss Stone arrive avec Fell in Love with a Boy avant le retour au trafic à 18h45 sur le 107.7.

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1: Just Stone, Fall in Love with a Boy à l'instant sur le 107.7. Dans quelques instants, retour à vos conditions de circulation. Et puis la musique de Zazie ou encore de Marie-Sara arrive dans quelques minutes.
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1: Il est tout pile 18h45 et c'est l'heure de refaire un point complet détaillé sur vos conditions de circulation dans le sud-ouest de la France où pour l'instant il n'y a pas d'événements gênants sur les réseaux Vinci Autoroute et réseau Atlante. Simplement un peu de monde au sud de Bordeaux sur l'A63 direction d'Arcachon et de Saint-Sébastien. Vous allez compter environ 15 à 20 minutes de plus pour passer quelques kilomètres de ralentissement. Sachez que c'est plusieurs tronçons de l'autoroute qui sont denses. Pas un seul gros bouchon dû à un événement quelconque. Il n'y a pas d'événement sur cette portion non plus de l'A63, si ce n'est tout de même un nouvel événement, mais tout au début de l'autoroute, au kilomètre 1, un véhicule en panne sur la voie de gauche, mais les bouchons s'étendent largement plus loin que le kilomètre 1. Ils s'étendent jusqu'à Marcheprime, notamment, sortie 23. Et donc, pour passer l'ensemble de la difficulté, vous compterez quasiment 20 minutes, soit 35-40 minutes en tout pour passer l'ensemble de la difficulté, quand il n'en faut que 20, lorsque le trafic est parfaitement calme et fluide. Et comme promis, voici Zazie, Ça fait mal et ça fait rien, suivi de Canfilite de Marie-Sara sur le 107.7.

Marie-Sarah avec Ken Philippe à l'instant sur le 107.7. Excellent trajet à nos côtés. Le trafic s'écoule toujours relativement bien, relativement calmement. J'ai tout de suite un tout nouvel événement à vous annoncer si vous m'écoutez. Sur l'axe Bordeaux-Toulouse, la 62 direction Toulouse, après Castel-Sarrazin-Moissac numéro 9. Un obstacle est signalé sur les voies de circulation au kilomètre 177. Ne vous laissez pas surprendre par cette nouvelle information. Sinon, à part ça, ça se passe bien, calmement. Un véhicule en panne au sud des Landes sur l'A63. Quelques minutes de bouchon au sud de Bordeaux également sur la même autoroute A63. On en reparle évidemment dans les tout prochains kilomètres. Alors comme il y a pour l'instant pas grand monde sur les autoroutes du quart sud-ouest, je vous rappelle que pour un bon partage de la route, la règle d'or sur l'autoroute, c'est de rouler sur la file la plus à droite. Si vous dépassez, forcément, vous ne restez pas à droite, hein. Vous vous dépassez. Mais ensuite, vous vous rabattez bien évidemment sur la droite en mettant votre clignotant et en respectant d'autant plus les distances de sécurité. Voici Imagine Dragons avec Whatever It Takes, suivi de La Bosse, signé Marguerite, avant le retour au trafic, à la météo et aussi aux infos à 19h avec Tatiana Gieselman qui nous informera dans quelques minutes.

0: La bosse de Marguerite pour finir l'heure en musique sur le 107.7. Excellent trajet à toutes et à tous. Dans les tout prochains kilomètres, les infos, la météo et le retour au trafic. Attention à des orages violents qui arrivent entre Orthez et Pau sur l'autoroute A64. Il est tout pile 19h.
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2: Bonsoir à toutes et à tous. Elle sera restée fermée pendant 4 jours. L'autoroute A6 en Ile-de-France va progressivement rouvrir ce soir à partir de 20h. Le très fréquenté axe entre Paris et Lyon a dû être coupé sur une vingtaine de kilomètres depuis dimanche en raison de l'incendie de la forêt de Fontainebleau. Le feu n'est toujours pas éteint, mais il est fixé et ne menace plus le passage sur les voies. Au total, ce sont 2000 hectares qui sont partis en fumée au sein du site francilien, classé réserve de biosphère par l'UNESCO. Plusieurs départs de feu ont été retrouvés, deux d'origine criminelle, pour lesquels deux jeunes de 18 ans ont été arrêtés et placés en détention provisoire, dont un pompier volontaire. Un autre déclenchement serait lié à des travaux de réparation effectués sur l'autoroute A6. Plus de 100 gendarmes sont toujours mobilisés dans le Tarn pour sécuriser les fouilles en cours depuis ce matin pour retrouver le corps de Delphine Ossaguel. De premiers ossements, probablement humains, ont été retrouvés à l'endroit où son mari, Cédric Jubilard, a indiqué avoir enterré le corps de sa femme près de Cagnac-les-Mines. Après avoir nié durant 5 ans toute implication dans la disparition de sa conjointe, le peintre plaquiste a avoué il y a 10 jours avoir causé sa mort. Au moins 12 000 décès excédentaires ont été enregistrés au cœur de la canicule exceptionnelle du mois de juin dans une dizaine de pays européens confondus. Un bilan partiel qui risque de s'alourdir au fil des remontées statistiques, et à ce décompte s'ajoutent 2 200 morts liés à la vague de chaleur qui a aussi touché l'Angleterre et le Pays de Galles. La Fédération des stations-services indépendantes a saisi l'autorité de la concurrence contre le plafonnement des prix du carburant mis en place par Total Energy depuis le début de la crise au Moyen-Orient. La FFC3 affirme que la barre de prix fixée à 1,99€ par litre chez Total constitue un abus de position dominante et une concurrence déloyale. Enfin, en cyclisme, c'est à nouveau le Belge Tim Merlier qui s'est imposé au sprint sur la 12e étape du Tour de France. 3e victoire pour ce coureur de Soudal Quick-Step. Sur la grande boucle, c'est toujours le Slovène Tadej Pogacar qui conserve le maillot jaune. Il est 19h passé de 2 minutes dans 1h à 20h. C'est Sébastien Datt qui vous présentera l'essentiel de l'actualité. Pour l'instant, place aux prévisions météo.
0: Merci beaucoup Tatiana. La météo avec demain aucun département du sud-ouest en vigilance orange, ni pour canicule, ni pour orage, ni pour rien du tout. Sachez que demain le temps sera majoritairement nuageux et pluvieux, hein. Parfois du matin jusqu'au soir, faisant ainsi bien retomber le mercure. Demain après-midi, les maximales afficheront jusqu'à 27 à Tarbes, 28 à Bayonne, 30 à Bordeaux et Clermont-Ferrand et 32 pour Brive et Toulouse.
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0: Il est 19h03, retour à vos conditions de circulation sur les axes du sud-ouest du pays, de l'Auvergne jusqu'à l'Atlantique, avec pour l'instant encore un bon quart d'heure à patienter dans les difficultés au sud de Bordeaux sur l'A63 direction Arcachon-Saint-Sébastien. Juste quelques kilomètres de ralentissement, pas de gros bouchons, pas non plus d'événements gênants sur cette portion de l'autoroute A63 gérée par la direction des routes atlantiques. Comme je vous le disais juste avant les infos de 19h, attention à ces orages qui menacent le secteur entre Pau, Orthez et Bayonne sur l'autoroute A64, mais également possiblement l'A63, hein, autour de Bayonne et de Irun. Orages assez violents, parfois accompagnés de grêles qui peuvent se retrouver très proches des voies de circulation de l'autoroute A64. Ça peut déjà toucher l'autoroute. Méfiance donc dans ce secteur-là. Je vous rappelle que vous devez abaisser la vitesse et augmenter vos distances de sécurité, le cas échéant, quand vous êtes sur les routes où il pleut. Du côté de l'autoroute A63, non loin de là d'ailleurs, au sud des Landes, après Hondres, échangeur 7, direction Bayonne et Saint-Sébastien, il y a un camion en panne sur la voie de droite. Les forces de l'ordre sont sur place au niveau du kilomètre 167. Vous avez les deux files de gauche pour passer l'événement en question. Du côté de l'autoroute A20, à présent, malheureusement, un obstacle est signalé sur la chaussée, direction Toulouse, après l'échangeur Gourdon, numéro 56. Attention au kilomètre 349, il faudra bien ralentir pour éviter de percuter l'obstacle sur les voies. Et puis, autre obstacle également sur l'A62, l'axe Bordeaux-Toulouse, direction Toulouse, après Moissac, Cassel-Sarrazin, sortie 9. Il y a aussi des obstacles sur les voies au kilomètre 177. Ailleurs, pour l'instant, tout se passe bien, tout se passe calmement.
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1: Retour à vos conditions de circulation, très brièvement, hein, sur le quart sud-ouest du pays. On vient d'écouter à l'instant Pauline Croze avec Thébault. Sachez que le trafic s'écoule toujours relativement bien et calmement dans la plupart des cas, même si ça peut rester encore un peu dense sur l'A63 au sud de Bordeaux. Et attention à ces gros nuages noirs menaçants là autour d'Orthez, entre Orthez et Pau, hein, sur l'autoroute A64, avec de violents orages qui peuvent menacer l'autoroute. On en reparlera bien sûr dans quelques instants. Voici Tiwayo, I've Got To Travel Alone, suivi de Bruce Springsteen avant le retour au trafic à 19h15.

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1: Il est 19h15, c'est l'heure de refaire un point complet et détaillé sur vos conditions de circulation dans le quart sud-ouest du pays. Pour le moment, quelques événements en cours, surtout de la grêle qui peut tomber là sur l'autoroute A64 entre Orthez et Pau. Méfiance notamment sur les secteurs là à l'approche de l'échangeur numéro 8 d'Orthez ou de Artix numéro 9. Hein, dans ce secteur-là, il y a une grosse averse qui traverse l'autoroute A64. Si vous ne vous sentez pas de conduire dans ces conditions-là, n'hésitez pas à vous arrêter sur une aire de service de repos, mais surtout tout passe sous un pont. Hein, bien sûr, hein, je compte sur vous pour adopter les bons comportements. Averse orageuse hein, qui s'étend sur à peu près 30 à 35 km là, entre Orthez, sortie numéro 8 et Pau numéro 10. Vous avez également une aire de service dans ce secteur-là, justement. C'est à l'approche d'Artix, aire de service de Lac Audéjos, sur laquelle vous pouvez marquer une pause bien méritée, d'autant plus qu'il est l'heure de dîner. Sur les autres axes, pour l'instant, pas d'autres averses orageuses à prendre en compte, mais des événements, notamment sur l'autoroute A20, vous descendez en direction de Toulouse. Un animal percuté se situe sur la chaussée au kilomètre 359 au-delà de la Bastide-Murat, sortie 56 nommée Gourdon. Et dans l'autre sens, direction Paris, après Cahors Centre numéro 58, un dépannage est en cours pour un camion en panne sur la voie la plus à droite au kilomètre 356. Le long de l'autoroute A63, également entre les Landes et le Pays Basque, il y a tout d'abord un véhicule en panne sur la voie de droite au kilomètre 167 après Ondres, échangeur 7. Les forces de l'ordre sont sur place. Et plus loin, au kilomètre 201, après l'échangeur 2, Cibourg-Urugne, un obstacle est signalé sur la chaussée qui pourrait vous gêner. Et puis enfin, le long de l'autoroute A62, l'axe Bordeaux-Toulouse, vous descendez vers Toulouse. Il y a un obstacle sur les voies également après l'échangeur 9, Moissac-Castel-Sarrazin. Événement en cours au kilomètre 177. Les patrouilleurs vont intervenir en se rendant sur place. Ça vous dirait de partager un petit bout de route avec un prix Goncourt? Eh bien, restez branchés, car dans quelques instants, nous retrouverons Hervé Letellier, l'auteur de L'Anomalie et le parrain d'une opération originale qui invite à faire une pause lecture sur certaines aires d'autoroute. On en reparle juste après Imani avec Don't Be So Shy.

0: Imani avec Don't Be So Shy à l'instant sur le 107.7, excellent trajet à nos côtés. Quelques animaux errants, quelques véhicules en panne, des obstacles également. On refait le point, et des orages aussi, dans le département des Pyrénées-Atlantiques. On refait le point dans quelques instants. Restez branchés, rendez-vous à 19h30 pour le trafic. Pour le moment, nous retrouvons notre invité dans Sur la route avec, le parrain d'une opération qui crée un pont entre la lecture et le voyage. Hervé Le Tellier, prix Goncourt 2020, est au micro d'Yvon Mouton.
1: Bonjour Hervé Le Tellier.
2: Bonjour.
1: Vous êtes le parrain de la 8e édition de Lire, c'est voyager, voyager, c'est lire. Ça veut dire que vous avez sélectionné 14 livres, 12 pour adultes et 2 pour jeunes publics qui sont offerts aux vacanciers tout au long de cet été. Première question, qu'est-ce qui vous a poussé à accepter cette opération ?
2: Ça correspond à un projet qui est à la fois éducatif et en même temps un projet qui vise à distribuer des livres. Et donner des livres, ça veut dire qu'on va toucher des gens qui parfois ne rentrent jamais en librairie. Et c'est évidemment... une opportunité rare de faire rencontrer des auteurs à des lecteurs et à des non-lecteurs.
1: Alors l'idée de cette opération, c'est évidemment d'inciter nos auditeurs à s'arrêter pour choisir un livre et faire une pause. Et puis l'autre idée, c'est de favoriser l'ouverture d'esprit.
2: Absolument. D'ailleurs, la diversité des choix permet de prendre aussi bien un livre classique du XVIIIe siècle. J'ai choisi par exemple un livre comme Les Voyages de Gulliver, qui reste un classique formidable parce que c'est un livre qui parle d'aujourd'hui. Quand on le lit, on comprend que ça parle aussi de la bêtise, ça parle de l'aristocratie financière, ça parle de la bourgeoisie, ça parle de beaucoup de choses qui nous concernent directement, jusqu'à des livres beaucoup plus contemporains, comme par exemple un livre de Gary qui nous parle des années 60-70, ou un livre encore plus récent qui parle de Nirlit, qui est une petite bourgade au nord du Canada, dans la partie de ce qu'on appelle le Nunavut, donc le pays inuit.
1: Il y en a un aussi qui va intéresser nos auditeurs automobilistes, puisque ça évoque une sorte de Tour de France en automobile par une écrivaine voyageuse qui s'appelle Edith Wharton. On est au début du XXe siècle.
2: Oui, alors c'est un livre étonnant parce qu'elle fait ce Tour de France en 1908. Donc il n'y a pas d'autoroute, il y a des routes qui ne sont pas goudronnées. Et elle a une vieille Panhard Levasseur, enfin une vieille. Elle a 10 ans, c'est une voiture d'occasion pour elle. Mais c'est une des premières Panhard Levasseur qu'elle a achetée à Londres. Donc elle a pris le ferry avec sa Panhard Levasseur et elle débarque en Normandie. Et elle va faire le tour de la France, en Normandie, en Bretagne. Elle va descendre la vallée du Rhône, elle va aller à Paris. Et c'est l'occasion pour elle de découvrir, et pour nous, de découvrir une France qui est celle du début du XXe siècle.
1: Hervé Le Tellier, nous enregistrons cet entretien sur une aire d'autoroute. Au milieu des livres que vous avez sélectionnés pour nos auditeurs automobilistes vacanciers, les gens viennent, ils sont détendus. Ça va être le moment de parler route, voyage, vacances. On revient dans quelques instants.
0: Oui, Yvan, rendez-vous à 19h30.

après le prochain point trafic et l'opération sur lire c'est voyager, voyager c'est lire est proposée sur les aires qui accueillent les animations bien arrivées les vendredis et samedis de l'été. Donc n'hésitez pas dès demain à vous arrêter pour ces opérations là. Et puis on se retrouve donc dans quelques instants après la musique de Phil Collins. Voici Sous Studio sur le 107.7 avant les infos trafic à 19h30.

0: Phil Collins avec Soussoudio à l'instant sur le 177. Juste avant la suite du programme, priorité au trafic avec un tout nouvel événement sur l'A64 dans le secteur où la grêle est tombée ou peut tomber encore. Après Artix, échangeur 9, direction Saint-Sébastien et Bayonne, un accident est en cours avec une voiture sur bande d'arrêt d'urgence au niveau du kilomètre 84. Et puis, durant tout l'été, des personnalités du monde, de la musique, du cinéma, de la télé ou de la littérature nous racontent leur rapport à la route. Juste après le point trafic, eh bien, nous retrouverons l'écrivain Hervé Le Tellier pour la seconde partie de l'entretien qu'il a accordé à Yvon Mouton.
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0: Il est 19h et bientôt 30 minutes. Retour à vos conditions de circulation dans le sud-ouest du pays pour le moment. Quelques difficultés de circulation qui persistent encore sur le sud de Bordeaux avec encore quelques minutes, 5 à 10 minutes de plus que le temps habituel pour patienter dans les ralentissements secteur géré par la direction des routes atlantiques. Au niveau de la pluie, de la météo, des orages, eh bien, la 64 est impactée avec beaucoup de pluie, parfois des averses de grêle entre Pau, Orthez et Peyrorade. Une seconde salve va pas tarder à arriver sur l'autoroute A64 autour de 19h35. Notamment entre 35 et à peu près 20h10-20h15, donc méfiance dans ce secteur-là, notamment si vous comptez vous y rendre dans les prochaines minutes. Et puis il pleut aussi entre Saint-Jean-de-Luz et Biarritz sur l'autoroute A63. Dans le secteur où il y a eu une première salve pluvio-orageuse, un accident est en cours direction Bayonne-Saint-Sébastien. Une voiture impliquée au kilomètre 84. Les patrouilleurs vont intervenir en se rendant sur place. Du côté de la côte basque, également quelques événements en cours sur l'A63 direction Saint-Sébastien et Bayonne. Après Ondre, échangeur 7, il y a un camion en panne sur la voie de droite. Les patrouilleurs et les forces de l'ordre sont sur place. Plus loin, au kilomètre 201, il y a des morceaux de pneus sur les voies après l'échangeur de Cibourg-Urugne. Et enfin, on termine ce point trafic avec un autre événement entre Bordeaux et Toulouse, le long de l'autoroute A62, direction Toulouse. Après Castelsarrasin, sortie 9, il y a des obstacles sur les voies signalées au kilomètre 177.
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0: Et sans plus tarder, nous retrouvons notre invité au micro d'Yvan Mouton. Il s'agit de l'écrivain Hervé Le Tellier, prix Goncourt 2020 et parrain de l'opération Lire, c'est voyager, voyager, c'est lire.
7: Hervé Le Tellier, nous sommes sur une aire d'autoroute, c'est l'été, nos auditeurs automobilistes sont en vacances. Vous avez sélectionné 14 livres que la Fondation Vinci Autoroute offre aux vacanciers. Vous rencontrez actuellement des lecteurs qui sont parfois surpris de vous voir ici. Comment ça se passe ?
8: Ben ça se passe très bien, il y a cette... surprise parfois pour des non-lecteurs, justement, de voir un auteur, ce qui n'arrive pas toujours. Et c'est l'occasion de voir aussi la diversité des livres qui sont qui existent dans l'univers littéraire.
7: Mais votre relation avec le public, là, qui sont des gens qui découvrent parfois les livres et qui vous découvrent. Qu'est-ce que vous ressentez, là ? Je vous vois dédicacer, discuter.
8: Il y a un grand plaisir. Il faut se souvenir que le métier d'auteur, c'est un métier solitaire. On passe des mois, des années, parfois, à écrire un livre face à un ordinateur, face à une feuille blanche. Ça dépend de comment on travaille. Moi, c'est plutôt face à un clavier. Donc, le moment où on croise son lecteur ou le moment où on croise quelqu'un qui va vous lire, c'est un moment relativement unique. C'est pas la peine de le bouder ou de faire sa mijaurée, c'est un moment de plaisir, quoi.
7: Nos auditeurs sont des automobilistes, ils aiment bien en savoir un peu plus sur nos invités par rapport à la route. Quel rapport vous avez à la route ? Est-ce que vous conseillez, par exemple, un voyage particulier ou un trajet ?
8: J'ai deux souvenirs d'enfance sur la voiture, mais ils sont pas forcément très agréables. Le premier, c'est que mon grand-père avait une DS. Et cette voiture était très inhabituelle pour beaucoup de gens. Et donc cette voiture sentait toujours un peu le vomi. Parce qu'il y avait toujours quelqu'un qui était malade à cause des sphères qui montaient et qui descendaient. Mais c'est un très bon souvenir,
7: cette voiture. Suspension hydraulique, effectivement.
8: Et suspension hydraulique avec les sphères.
7: Ouais.
8: Et le deuxième souvenir que j'ai, c'était les longs voyages qu'on faisait pour aller dans une maison qui se trouvait dans le sud de la France, dans une Amicis. Et mon souvenir, c'est moins finalement la voiture que le bruit la nuit du roulement sur l'autoroute. J'étais quasiment endormi.
7: Ouais, c'est
8: et
7: ça.
8: C'est un souvenir fœtal quasiment. De plutôt un fond sonore, un bruit blanc, comme on dit, où on s'endort.
7: 14 livres à votre disposition, mesdames et messieurs. Ils sont offerts par la Fondation Vinci Autoroutes sur 12 aires d'autoroute. L'opération s'appelle « Lire, c'est voyager, voyager, c'est lire » jusqu'au 8 août. Renseignements sur fondation.vinci-autoroute.com. Hervé Le Tellier, merci pour cet entretien.
8: Merci
7: et bel été à vous.
8: Merci beaucoup.
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Elton John et Dua Lipa avec Cold Heart un instant sur le 107, cet excellent trajet à nos côtés, pratiquement plus de bouchons hein, sur la 63. En revanche, des orages qui s'abattent actuellement sur Peyrorade et ses environs, là sur l'autoroute A64 et la barreau de Peyrorade, méfiance hein, autour notamment du kilomètre 34 ou 35 avec de très fortes intempéries qui s'abattent. N'hésitez pas à marquer une pause en amont hein, sur les différentes aires de repos, de service, pour laisser passer l'orage au sens propre du terme pour le coup. Hein, ça devrait durer quelques minutes. Hein, l'orage devrait s'éloigner des voies de circulation a priori autour de 20h20. Ouais, donc une bonne heure quand même hein, de l'orage là sur l'autoroute A64. En tout cas, ailleurs, ça se passe plus calmement, comme nous le verrons lors du prochain point trafic à retrouver à 19h45 après Amanda Bourneuf et Emmanuel Moir qui vous accompagne dans quelques instants sur le 107.7.

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0: Emmanuel Moir, beau malheur à l'instant sur le 107.7. Dans quelques instants, retour à vos conditions de circulation. Ce sera à 19h45.
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0: 19h45, l'heure de refaire un point complet détaillé sur vos conditions de circulation dans le sud-ouest du pays. Attention à des forts orages qui s'abattent de nouveau entre Peyrorade, Orthez et Pau sur l'autoroute A64, avec parfois un petit ralentissement ou deux possible, hein, car les intensités sont assez importantes, hein, sur cette autoroute A64. N'hésitez pas, si vous ne vous sentez pas de conduire dans ces conditions, à marquer une pause sur une aire de repos ou de service. Sur l'autoroute A64, notez également un accident en cours direction Saint-Sébastien et Bayonne, après Artix, changeur numéro 9 au kilomètre 83. Un dépanneur est sur place pour évacuer une voiture en difficulté. Serrez bien sur la file la plus à gauche et bien sûr ouvrez l'œil en ralentissant bien, car c'est dans ce secteur-là où il y a les plus fortes intensités de précipitations. Sinon ailleurs, pour l'instant, quelques obstacles à ramasser, notamment sur l'autoroute A62 direction Toulouse. Après l'échangeur numéro 9, Moissac-Castelsarrasin, il y a des morceaux de pneus sur les voies de circulation au kilomètre 177. Et puis au sud de Bordeaux, les difficultés sont résorbées sur l'A63. Notez en revanche plus au sud, sur la portion gérée par Vinci Autoroute, deux événements. Tout d'abord, un camion en panne sur voie de droite et bande d'arrêt d'urgence après Ondres, échangeur 7. Événement au kilomètre 167, le dépanneur est sur place. Et plus loin, au kilomètre 201, après Cibourg-Urugne, il y a des morceaux de pneus sur les deux voies de droite au kilomètre 201. Les équipes de l'autoroute sont sur place pour ramasser tout cela. Benabar et Lenny Kravitz vous accompagnent sur la route en musique à 20h. Les infos arrivent avec la rédaction.

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Babar. Quoi qu'on dise à l'instant sur le 107.7, excellent trajet à nos côtés. Dans quelques instants, retour à vos conditions de circulation avec une nouvelle voix qui va vous accompagner, celle de Marielle Nougaret. On la retrouve après les infos de 20h pour aller jusque-là. Coldwater de Majorlazer et La Cabizanéga reprise par Elliot sur la route en musique. 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

0: La camisa negra d'Eliott à l'instant sur le 107.7 dans quelques instants. Retour au trafic ainsi qu'à la météo. Ce sera juste après les infos de 20h. Pour l'instant, un accident est en cours entre Pau et Bayonne sur l'autoroute A64. On en reparlera avec une nouvelle voix qui vous accompagne. 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
2: Bonsoir à tous. À la une, après 4 jours de fermeture totale sur une 20aine de kilomètres en raison de l'incendie de la forêt de Fontainebleau, l'autoroute A6 au sud de Paris est en train de rouvrir progressivement dans les deux sens. L'incendie qui a ravagé 2000 hectares n'est toujours pas éteint, mais il est fixé et ne menace plus le passage sur les voies. L'actualité de ce jeudi 16 juillet, c'est aussi les fouilles et les analyses qui continuent dans le Tarn, près de Cagnac-les-Mines, pour retrouver les restes du corps de Delphine Jubilard. Ce matin, les enquêteurs ont retrouvé de premiers ossements à l'endroit où son mari Cédric a indiqué avoir enterré il y a près de 6 ans le corps de sa femme. Après avoir nié toute implication durant des années, le peintre plaquiste a avoué il y a 10 jours être à l'origine de la disparition de son épouse en décembre 2020. Dans le reste de l'actu, la Fédération des stations-services indépendantes a saisi l'autorité de la concurrence contre le plafonnement des prix du carburant mis en place par Total Energy depuis le début de la crise au Moyen-Orient. La FFC3 estime que le prix plancher à 1,99€ du litre par le géant pétrolier français constitue un abus de position dominante et une concurrence déloyale. En bref, au moins 12 000 décès excédentaires ont été enregistrés en Europe au cœur de la canicule exceptionnelle de la fin du mois de juin. Un bilan partiel qui risque de s'alourdir au fil des remontées statistiques que recense la plateforme européenne de surveillance de la surmortalité. En France, cette vague de chaleur extrême a engendré plus de 2 000 morts supplémentaires par rapport à l'année dernière, selon Santé publique France. On termine par du vélo avec une nouvelle victoire pour le Belge Tim Merlier qui s'est imposé au sprint à l'arrivée de la 12e étape du Tour de France à Chalon-sur-Saône. C'est la 3e victoire du coureur de la Soudal Quick-Step sur cette grande boucle. Pas de changement en tête du classement. Le maillot jaune est toujours sur les épaules du Slovène Tadej Pogačar. Il est 20h02, fin de ce flash. Retour de l'actualité à 21h avec Julien Cognon. En attendant, l'infotrafic, c'est dans un instant, juste après la météo.
3: Merci Sébastien. Et la météo, on va en parler parce qu'en ce moment, il y a des averses de grêle dans le secteur de l'A89, dans le secteur Ussel-Labourboule. Soyez extrêmement vigilants. Et oui, il faut savoir que ce jeudi soir, eh bien, des orages violents sont attendus de l'est du Massif central, du centre du Massif central jusqu'à l'Alsace, le Jura et le nord des Alpes. Des orages qui peuvent être violents avec de très fortes rafales de vent et des chutes de grêle avec une activité intense orageuse. Donc, soyez prudents, c'est peut-être ce qui se produit actuellement du côté de l'A89 avec des chutes de grêle. Demain, vendredi, encore un risque orageux sur plusieurs régions, mais en particulier sur le grand quart nord-est. Sinon, ailleurs, le soleil dominera surtout dans le sud. Les températures au lever du jour, 15 à 20 degrés sur les deux tiers nord du pays, 17 à 22 plus au sud, jusqu'à 25 près de la Méditerranée. Ensuite, des maximales de 25 à 30 degrés sur la moitié nord et près de l'océan, 28 à 32 sur le sud-ouest et l'Auvergne-Rhône-Alpes et 32 à 38 sur le sud-est.
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3: Très bon voyage à vous, il est 20h passé de 3 minutes et on parle météo à cette heure-ci. On parle météo parce qu'il y a notamment de la grêle, il y a de la pluie pour vous qui voyagez du côté des Pyrénées dans les secteurs d'Orthez, mais également des chutes de grêle qui nous sont signalées depuis très peu de temps entre Ussel et Clermont-Ferrand. Donc orages et chutes de grêle, soyez extrêmement vigilants. Je vous rappelle que la vigilance orange pour orage concerne 30 départements du sud et de l'est et la vigilance orange canicule touche encore 31 départements. Alors concrètement, si vous voyagez du côté des Pyrénées, il y a un accident sur l'autoroute A64. Vous êtes dans le sens Toulouse vers Bayonne. Accident 2 km après Artix, à la sortie numéro 9. Vous ne passez que sur voie de gauche au niveau de cet événement au kilomètre 83. Alors pour les détails, on m'indique que la voiture a été évacuée, mais il y a toujours les services de secours qui se trouvent sur place. Il y a toujours du monde, donc ralentissez bien. Et puis sur l'autoroute A63, dans le sens Bordeaux vers l'Espagne, 2 km après Ondres, c'est la sortie numéro 7. Un poids lourd est arrêté en panne sur voie de droite et bande d'arrêt d'urgence au kilomètre 167. Donc redoublez bien sûr d'attention dans cette zone-là. Je vous rejoins un petit peu plus au nord, du côté de l'autoroute A62. L'autoroute A62, si vous êtes dans le sens Bordeaux vers Toulouse, 9 km après Castelsarrasin, la sortie numéro 9, il y a des morceaux de pneus au kilomètre 177, morceaux de pneus sur les voies de circulation. Et au niveau de l'air, du nerf qui se trouve à proximité, il y a un véhicule qui est en panne. Je vous rejoins du côté de l'autoroute A20, dans le sens Montauban vers Brive, 4 km après la Bastide-Murat, la sortie 56, et bien, des morceaux de pneus sont signalés sur voie de gauche, sur bande d'arrêt d'urgence au kilomètre 326. Donc gros danger bien sûr. Le patrouilleur est arrivé sur place, il fait le nécessaire. Donc dès que vous apercevez les feux lumineux du fourgon du patrouilleur, vous ralentissez bien, surtout suivez bien les consignes de la sécurité. Je vous rejoins maintenant sur l'autoroute A89, la partie Bordeaux vers Lyon. 5 km après Tenon, c'est la sortie 17. Il y aurait des morceaux de pneus là aussi sur les voies de circulation au kilomètre 161. On m'indique pour autant que l'événement est à présent terminé, puisqu'à proximité, il y avait un véhicule arrêté, mais a priori, événement terminé d'après l'info que je viens de recevoir. Alors, voilà pour ces informations. Ça fait pas mal d'informations, mais surtout, attention à ces chutes de grêle sur l'A89 entre Ussel et Clermont-Ferrand. Phénomène dangereux qui ne dure pas. Si vous avez une aire à proximité, surtout, arrêtez-vous sans à-coups, sans accélération brusque, sans freinage brusque. Arrêtez-vous sur une aire lorsqu'il y a ce phénomène et pas sur les voies de circulation, bien évidemment. Allez, beaucoup de prudence et bon voyage.
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1: Il est 20h15 et attention à la météo. Nous avons des averses de grêle, des orages actuellement du côté des Pyrénées, dans le secteur de Pau, d'Orthez, sur l'A64, vous êtes concernés. On nous en signale également entre les secteurs d'Ussel et de Clermont-Ferrand sur l'A89, vous êtes concernés. Et si vous allez en direction de Lyon, également. Voilà, en tout cas, je vous rappelle que 30 départements du Sud et de l'Est sont en vigilance orange pour orages qui peuvent être violents avec des averses de grêle. Et puis, il y a toujours 31 départements qui sont concernés par la vigilance orange canicule. Avec cela, eh bien, nous avons à l'heure actuelle un accident du côté des Pyrénées, justement là où il y a eu des averses de grêle et où il y a peut-être toujours des averses de grêle entre Orthez et Pau sur l'autoroute A64. Il y a un accident avec de la gêne dans le sens Toulouse vers Bayonne. 2 kilomètres après Artix, c'est la sortie numéro 9, avec un accident où vous ne roulez que sur voie de gauche, au kilomètre 83. Toutefois, la voiture a été évacuée, les forces de l'ordre, les pompiers sont repartis, mais l'événement n'est pas encore terminé. Restez extrêmement vigilants. Du côté un peu plus au nord, du côté de l'A62, l'axe Bordeaux vers Toulouse, des morceaux de pneus sont signalés 9 km après Castelsarrasin. C'est la sortie numéro 9 et c'est au kilomètre 177. Redoublez d'attention à ce niveau-là. Voilà, sachant que sur une aire de repos qui se trouve à proximité, il y a un véhicule qui se trouve arrêté en panne. Un peu plus au nord, nous avons des obstacles sur les voies de circulation de l'autoroute A20. Vous êtes dans le sens Montauban vers Brive, 1 km après Caussade, c'est la sortie 59. Une roue est signalée sur les deux voies de circulation au kilomètre 395, donc c'est très dangereux. Le patrouilleur est actuellement en route. Et puis 4 km après la Bastille de Murat, la sortie 56, toujours en direction de Brive, des morceaux de pneus sont signalés sur voie de gauche, sur bande d'arrêt d'urgence au kilomètre 326. Donc faites très attention là aussi dans ce secteur-là. Voilà, j'ai fait le tour de toutes les informations à vous donner. Pour le reste et partout ailleurs, vous roulez bien, mais attention aux mauvaises conditions météo, plutôt localisées. Mais les averses de grêle, si vous êtes concernés, faites très attention parce que c'est un phénomène très dangereux. Priorité à votre sécurité. Un accident vient d'être signalé sur l'A20 en direction de Brive, 3 km après Caussade, la sortie 59 au kilomètre 394. Eh bien, on nous signale un accident au niveau du refuge de la bande d'arrêt d'urgence. C'est dans ce

The Sunshine Band sur le 107.7. Priorité à votre sécurité pour vous qui roulez sur l'autoroute A63 Lande en direction de l'Espagne. Après Magesque, c'est la sortie numéro 11. Il y a un obstacle sur voie de droite et bande d'arrêt d'urgence au kilomètre 134. Pas de précision pour l'instant concernant cet obstacle. En tout cas, veillez à être extrêmement vigilant pour vous qui voyagez de ce côté-là. Ensuite, je vous rappelle qu'il y a quand même un accident sur l'autoroute A20 en direction de Brive, 3 km après Caussade, c'est la sortie 59, accident au kilomètre 394. Ne passez pas trop près au niveau des véhicules qui sont arrêtés sur la bande d'arrêt d'urgence. Les forces de l'ordre ont été appelées, donc il y a du monde sur place, vous passez bien au large. Le trafic revient dans quelques kilomètres, mais pour l'instant, c'est Tame Impala et Jenny sur le 107.7. Bonne soirée.

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1: Très bon voyage, il est 20h32, il est temps de reparler de vos conditions de circulation avec de la pluie et parfois des orages de grêle actuellement. Du côté des Pyrénées, dans le secteur de Pau, vous êtes concerné avec une perturbation mais qui remonte peu à peu. Il y a également un phénomène de grêle et de pluie entre Clermont-Ferrand et le secteur d'Ussel sur l'autoroute A89 d'après les informations que nous avons reçues. Avec cela, eh bien, je vous rappelle que 30 départements du sud et de l'est restent placés en vigilance orange orage et 31 canicules, et que ce soir on attend des orages violents, et bien notamment dans le secteur du massif central. Nous avons, si vous voyagez du côté des Landes, sur l'autoroute A63 Landes, dans le sens Bordeaux vers l'Espagne, après Magesque, la sortie numéro 11, il y a des obstacles sur voie de droite et bande d'arrêt d'urgence au kilomètre 104. Et dans ce secteur-là, on nous signale sur la bande d'arrêt d'urgence un poids lourd qui est arrêté en panne. Peut-être un rapport ou pas, en tout cas de la difficulté, faites bien attention. Plus au nord, je vous rejoins dans le secteur de l'autoroute A20, vous voyagez dans le sens Montauban vers Brive, 3 km après Caussade, la sortie 59, il y a un véhicule accidenté au niveau du refuge de la bande d'arrêt d'urgence au kilomètre 394. Donc les forces de l'ordre ont été appelées, le patrouilleur est en cours de route et on attend en fait le dépanneur. Donc vous restez attentif et vous passez au large, vous laissez le fameux corridor de sécurité. Je vous rappelle que c'est inscrit dans la loi depuis 2018, mais vous le faites avec la plus grande prudence possible. Sinon, partout ailleurs, eh bien, tout va bien.
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1: Cet été, votre rendez-vous Play Replay se met en mode vacances. Certaines séries transforment les villes en véritables cartes postales et donnent envie de partir sur le champ. Dans un instant, direction Saint-Tropez avec une série culte des années 90, Sous le soleil. Eh bien, pour en savoir plus, c'est juste après David Guetta et Bébé Rexha.

0: Très bon voyage à vous. Attention au phénomène d'orage, attention au phénomène de grêle entre Agen et Pau sur le pays. Faites attention notamment avec cette perturbation qui peu à peu se déplace. Comme premier direction Saint-Tropez, Mathilde Ferrière nous emmène dans l'univers de Sous le Soleil, une série qui a fait de la Riviera une véritable carte postale.
1: Sous le soleil, c'est l'histoire de trois amis, Laure, Jessica et Caroline, qui grandissent entre amitié, histoire d'amour et choix de vie dans l'un des lieux les plus emblématiques de la Côte d'Azur.
2: Il veut vraiment que je chante.
3: Mais attends, tu fonces, Jessica, bien sûr.
4: Mais il n'y a pas quelque chose qui te plairait?
3: Je sais pas, moi.
2: Ouais, un truc intéressant.
1: Bienvenue à Saint-Tropez, entre Port Saint-Illan, yacht à marais sous le soleil, terrasse animée et plage de sable fin.
5: C'est sans alcool, j'espère.
6: Des fruits, rien que des fruits blandis. C'est mon cocktail maison.
1: Entre coucher de soleil sur le port, soirée d'été et eau turquoise, la série transforme Saint-Tropez en véritable décor de vacances. Une carte postale vivante qui a fait rêver toute une génération.
7: Tu vas où, là? Laisse-moi te coucher.
8: Mais arrête de me prendre pour une conne, ça! Tu vas pas, tu viens de tout perdre. Ta femme, ton fils, c'est terminé. Mais t'entends,
7: non.
8: Terminé.
7: Non.
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0: Jungle sur le 107.7. Priorité à votre sécurité. Nous avons une alerte concernant un chevreuil du côté de Tarbes sur l'autoroute A64. Et puis, sur le périphérique intérieur de Toulouse, au niveau de la sortie, l'asbord de la sortie numéro 17, il y a une voiture qui est en panne et qui peut gêner votre passage ou vous surprendre. En tout cas, soyez prudents. Je vous redétaille tout cela et bien dans le point de trafic qui arrive dans quelques instants.
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0: Très bon voyage à vous, il est 20h46, vous circulez sur le sud-ouest du pays et vous circulez parfois sous la pluie, c'est le cas actuellement entre les secteurs de la Bourboule, Ussel, Clermont-Ferrand et plus loin en direction de Lyon, sur l'A89 vous êtes concerné, toujours un risque de chute de grêle et d'orage relativement violent. Alors ça a été le cas du côté des Pyrénées tout à l'heure avec une perturbation pluvieuse et bien qui remonte peu à peu, qui touche actuellement le secteur des Landes qui arrive peu à peu du côté d'Agen. Donc prévoyez-le évidemment si vous êtes sur la route, tenez-vous en alerte parce que cela peut être particulièrement dangereux. Nous avons avec cela et bien plusieurs informations à vous donner. Dans les Pyrénées, l'axe A64, l'axe Bayonne-Toulouse, nous avons une alerte concernant un chevreuil entre Tarbes Est et Tournai, les sorties 13 et 14. Alerte bien sûr dans les deux sens de circulation. L'animal peut se déplacer. Sachez que le patrouilleur est actuellement en route. Si vous passez du côté de Toulouse sur le périphérique intérieur direction Narbonne, en sortant à l'asbord de la sortie numéro 17, une voiture est en panne et elle attend son dépanneur. Le patrouilleur est actuellement en route. Je vous rejoins sur l'autoroute A20, dans le sens Montauban vers Brive, avec une voiture accidentée 3 km après Caussade, la sortie 59. Véhicule immobilisé au niveau du refuge de la bande d'arrêt d'urgence. C'est au kilomètre 394 et le dépanneur vient d'arriver sur place. Le patrouilleur est également en route à ce niveau-là. Voilà pour les informations à vous donner. Sur tous les autres secteurs, ça se passe bien. Il y a un chantier qui est en train de se mettre en place du côté de Toulouse et dès qu'il est en place, eh bien, je vous en parle. Le prochain rendez-vous trafic détaillé après la météo et l'actualité de 21h. Et comme d'habitude, je vous retrouve d'ici la fin de l'heure. Très bon voyage à toutes et à tous. Tout de suite, c'est Angèle avec Dileux.

Je ne t'aime plus, Sam Sauvage, extrait de son premier album qui est sorti en 2026. Priorité à votre sécurité à 20h56. Pour ceux qui voyagent sur l'A89, sur la partie Bordeaux vers Brive, 7 km après Périgueux Sud, la sortie numéro 15, il y a un poids lourd arrêté en panne sur la voie la plus à droite de l'autoroute au kilomètre 121. Donc évidemment, gros danger à ce niveau-là. Le patrouilleur a été prévenu. Et puis au niveau de l'accident de la 20 direction Brive, 3 km après Caussade de la sortie 59. Alors finalement, il y a une voiture et un poids lourd accidentés. Tous ces véhicules se trouvent au niveau de la bande d'arrêt d'urgence et du refuge au kilomètre 394 et les forces de l'ordre sont arrivées sur place. En tout cas, ne vous laissez pas surprendre et passez bien au large en ayant ralenti. Allez, Jamiroquai nous accompagne jusqu'au prochain rendez-vous. C'est à 21h. Très bon voyage et très belle soirée.

0: Attention à la pluie du côté d'Agen avec certainement des orages, peut-être des chutes de grêle. C'est la même chose du côté de Clermont-Ferrand. On en reparle dans quelques instants. Pour le moment, eh bien, il est 21h, nous retrouvons l'actualité.
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2: Bonsoir à tous. Les fouilles se poursuivent ce soir dans le Tarn pour retrouver les restes du corps de Delphine Jubilard. Des ossements découverts ce matin sur un lieu indiqué par son ex-mari Cédric Jubilard, qui a reconnu le meurtre de son ex-compagne devant la justice, doivent être analysés pour déterminer s'il s'agit bien du corps de Delphine Osaguel, disparu fin 2020. Cédric Jubilard reconnaît un acte abominable et exprime des regrets très forts, déclare à l'instant son avocat sur BFM TV. Une bonne nouvelle à présent pour les automobilistes avec la réouverture ce soir de l'autoroute A6, coupée depuis dimanche entre Paris et Lyon dans les deux sens en raison de l'incendie de Fontainebleau. La vitesse y est limitée à 90 km/h, précise la préfecture. Après les fortes chaleurs, place aux orages sur l'Hexagone. Une quarantaine de départements du centre et de l'est sont en vigilance orange à compter de 22h. 9 départements du sud-est sont par ailleurs en alerte orange canicule. Vous restez sur le 107.7, les détails dans votre météo locale dans un instant. L'actualité marquée aussi ce soir par la condamnation d'un mineur de 15 ans à 18 ans de réclusion criminelle pour avoir tué une surveillante de son collège en Haute-Marne l'an dernier. Une peine conforme aux réquisitions du ministère public. L'adolescent qui avait tué la victime à coups de couteau était atteint, selon la justice, d'un délire de persécution. Au Moyen-Orient, les États-Unis n'en finissent plus d'accroître la pression sur l'Iran. Des médias iraniens relatent ce soir de nouvelles frappes américaines sur l'île iranienne de Keshm, près du détroit d'Ormuz, et sur des localités de la province de Hormozgan. Des crimes internationaux graves, dénonce le ministre des Affaires étrangères iranien. Et puis on l'apprend à l'instant, Washington vient de lancer une nouvelle salve de frappes sur l'Iran. Enfin, en cyclisme, et de 3 pour Tim Merlière sur le Tour de France. Le Belge a remporté sa 3e victoire au sprint à l'issue de la 12e étape cet après-midi à Chalon-sur-Saône. Le final a été marqué par une chute dans le peloton, sans incidence sur les favoris. Tadej Pogacar reste en jaune au général. Il est 21h, passé de 2 minutes. Très bonne soirée à l'écoute du 107.7. Retour de l'actualité dans une heure. Pour l'heure, ce sont vos conditions de circulation à suivre juste après la météo.
0: Merci Julien Cognon. Actuellement, 30 départements du sud et de l'est sont placés en vigilance orange orage et 31 en vigilance orange canicule. Ce soir, on attend des orages violents qui ont commencé, qui vont toucher le centre, l'est du centre, le massif central jusqu'à l'Alsace, le Jura et le nord des Alpes, peut-être un peu du côté des Pyrénées. En tout cas, c'est peut-être le cas à cette heure-ci avec les orages que je vous signale. Demain, vendredi, encore un risque orageux sur plusieurs régions, en particulier sur un grand quart nord-est, et puis plutôt du soleil sur le sud du pays. Au lever du jour, des minimales de 15 à 20 degrés sur les deux tiers nord du pays, 17 à 22 plus au sud, jusqu'à 25 près de la Méditerranée. Ensuite, des maximales de 25 à 30 sur la moitié nord et près de l'océan, 28 à 32 sur le sud-ouest et en Auvergne-Rhône-Alpes, 32 à 38 degrés sur le sud-est.
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0: 21h03, il faut parler de la météo bien sûr, puisqu'il y a de la pluie et des orages en ce moment dans la région élargie d'Agen. Vous êtes concernés, vous qui roulez sur l'autoroute, et forcément tout à côté avec des pluies, des orages et peut-être des chutes de grêle. Également ce mauvais temps tout autour de la région de Clermont-Ferrand, et en particulier si vous allez en direction de Lyon, tenez en compte évidemment ces perturbations évoluent. En tout cas, c'était prévu, et donc vous redoublez d'attention parce qu'après l'orage, les chaussées sont souvent détrempées. Alors, du côté de l'A89, nous avons un poids lourd qui est en panne sur l'A89, la partie Bordeaux vers Brive, 7 km après Périgueux Sud, c'est la sortie numéro 15, au kilomètre 121, et ce poids lourd est sur la voie de droite de l'autoroute au kilomètre 121, donc faites très très attention, il y a du danger. Un patrouilleur vient d'arriver sur place. Ensuite, plus au sud, nous avons sur l'autoroute A20 un accident entre un poids lourd et une voiture sur l'A20 dans le sens Montauban vers Brive, 1 km après Caussade, la sortie 59. Tous ces véhicules se trouvent au niveau de la bande d'arrêt d'urgence et du refuge au kilomètre 395. Donc, le patrouilleur est sur place. Un dépanneur a quitté les lieux avec notamment la voiture accidentée. Reste pour l'instant le poids lourd et d'autres services d'intervention. Et puis, si vous passez du côté de Toulouse, sur le périphérique intérieur, direction la Méditerranée, en sortant à l'asbord de la sortie 17, notez qu'il y a une voiture qui est en panne et le dépanneur vient d'arriver. Elle est donc en cours de dépannage et le patrouilleur a sécurisé l'ensemble du secteur. Du côté de Toulouse, un chantier est en train de se mettre en place, mais pour l'instant, ce n'est pas encore effectif. Et puis voilà, sur tous les autres secteurs du sud-ouest du pays, je ne précise rien de particulier, car tout va bien.
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Naïka sur le 107.7. Attention au mauvais temps, à la pluie, aux orages et aux averses de grêle possibles. C'est le cas dans la région de Clermont-Ferrand à l'heure actuelle. C'est le cas du côté d'Agen aussi. Et puis, il y a une perturbation qui remonte des Pyrénées et qui, sous peu, devrait toucher la région de Pau. 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Je vous souhaite bonne chance et je vous retrouve après le duo entre Calogero et Passy face à la mer.

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2: Attention à la météo, il y a des orages en ce moment, des orages qui arrivent d'Espagne et qui vont bientôt toucher les Pyrénées, des orages sur une partie des Landes, sur la partie sud des Landes, également des orages dans la région d'Agen et puis même qui peu à peu s'étalent, on va dire, perturbations orageuses tout autour de Clermont-Ferrand et plus au nord comme plus à l'est si vous allez du côté donc de la région lyonnaise. Adaptez bien votre façon de conduire, c'est vraiment très important pour votre sécurité. Avec cela, sur l'autoroute A89, la partie Brive vers la partie Bordeaux vers Brive, 7 km après Périgueux Sud, la sortie 15. Attention à ce poids lourd qui est actuellement en panne sur la voie la plus à droite de l'autoroute, au kilomètre 121. Le dépanneur vient d'arriver sur place et le patrouilleur est également sur les lieux. Vous ralentissez, vous passez sur les deux voies les plus à gauche. Plus au sud, sur l'autoroute A20, la partie Montauban vers Brive, il y a toujours un accident en direction de Brive. 1 km après Caussade, la sortie 59, entre une voiture et un poids lourd. Tous ces véhicules sont sur la bande d'arrêt d'urgence, comme les véhicules d'intervention. C'est au kilomètre 395. Évidemment, vous voyez de loin les véhicules qui se trouvent sur les lieux avec leur feu, cela vous avertit suffisamment à l'avance pour vous en écarter d'une voie si c'est possible. C'est la règle du corridor de sécurité qui est inscrite dans le code de la route depuis 2018. C'est vrai qu'il faut régulièrement qu'on le rappelle. Voilà, en tout cas j'ai fait le tour de toutes les informations à vous donner. Partout ailleurs, tout va bien. Le prochain quart d'heure, eh bien, nous allons découvrir un des desserts de l'été, un drôle de dessert. Je vous le dis, il s'agit du

Les Pretenders sur le 107.7. Attention aux orages qui peuvent être violents avec des chutes de grêle qui sont toujours possibles. Au sud des Landes, actuellement, il y a une perturbation pluvieuse, orageuse. Tout autour d'Agen, vous êtes concernés. Tout autour de Clermont-Ferrand-Brive, notamment. Et puis en direction de Lyon également. Allez, au Pays Basque, eh bien, il faut savoir que les fêtes de Bayonne battent leur plein jusqu'à dimanche soir. Et comme chaque année, ce rendez-vous incontournable de l'été attire la foule. Près d'un million de participants sont attendus. Et par conséquent, des perturbations sont à prévoir, notamment pour accéder aux sorties Bayonne Sud numéro 5 et Bayonne Nord numéro 6 sur l'autoroute A63. Attention aussi aux piétons qui peuvent se retrouver à proximité de l'autoroute et notamment la nuit, comme ça se produit régulièrement. Très bon voyage à vous. Je vous retrouve après Taylor Swift.

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1: 21h30 et ce soir on parle de météo, il le faut bien. De météo, parce qu'il y a du mauvais temps. Alors pas partout, ça c'est certain, mais actuellement il y a des perturbations pluvieuses qui vous concernent entre Clermont-Ferrand et Brive et beaucoup plus à l'est également, avec parfois des orages violents, des chutes de grêle. Actuellement, perturbations qui vous concernent tout autour d'Agen, Marmande, Montauban, en passant par Agen. Faites très attention. Et puis du côté des Landes, au sud des Landes, et puis à nouveau du côté de Pau, Orthez, sur l'A64, vous allez bientôt être concerné avec une partie de cette perturbation qui remonte d'Espagne. En tout cas, vigilance orange, orage qui concerne 30 départements du sud et de l'est, et puis 31 départements qui sont toujours concernés par la canicule. À cela, quelques informations à vous donner, notamment si vous voyagez du côté de l'A89, nous avons sur la partie Bordeaux vers Brive, 7 km après Périgueux Sud, la sortie numéro 15, un poids lourd en panne sur la voie la plus à droite de l'autoroute au kilomètre 121. Donc vous faites attention, le dépanneur est arrivé, secteur protégé, vous passez bien au large surtout et ne cédez pas à la curiosité. Plus au sud, nous avons toujours cet accident qui est en cours sur l'autoroute A20, l'axe Montauban vers Brive, 1 km après Caussade, c'est la sortie 59. Un poids lourd et une voiture sont accidentés au niveau de la bande d'arrêt d'urgence et du refuge. Toujours pas mal de monde sur place qui intervient, et là aussi on vous demande de ne pas passer trop près, de ralentir. Et bien sûr, vous le savez, à l'approche de toute perturbation, en plus de ralentir, actionnez vos feux de détresse. C'est toujours très important de prévenir ce qui arrive derrière vous. Du côté de Toulouse, un chantier vient de se mettre en place et par conséquent, le périphérique extérieur direction Bordeaux est fermé entre Montaudran et Soupetard, les sorties 18 et 16, pour réaliser des travaux de peinture jusqu'à 6h demain matin. Donc vous devez sortir obligatoirement à Montaudran numéro 18. Vous suivez le réseau secondaire pour reprendre plus loin le périphérique au niveau de Soupetard.
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1: Tout au long de l'été, nous vous emmenons à la découverte des desserts de l'été, des spécialités qui ont le goût des vacances. À Bouzigues, au bord de la Méditerranée, l'huître est l'une des stars de l'étang de Thau, au point d'inspirer un couple d'artisans glaciers qui a imaginé une glace à l'huître. Et oui, allez, on va la découvrir dans quelques minutes après une Maneskin.

0: Très bon voyage et priorité à votre sécurité si vous voyagez, justement si vous roulez sur la 89, la partie Brive-Clermont-Ferrand. Un chevreuil a été vu près des voies entre Aigleton et Ussel-Ouest. Les sorties 22 et 23, alerte dans les deux sens de circulation. Et puis attention au mauvais temps, justement entre Brive et Clermont-Ferrand, dans la région d'Agen un peu élargie, au sud des Landes également, et puis dans la région de Pau, nous avons des pluies, des orages par moment, toujours un risque de chute de grêle, redoublé d'attention. Et tout de suite, direction l'étang de Thau, près de Sète, pour notre dessert de l'été. Ici, l'huître ne se déguste pas seulement sur un plateau de fruits de mer, elle se savoure aussi en glace. Une création imaginée par les artisans glaciers Brigitte et Éric Guyardère, à la demande de l'ancienne chef étoilée sétoise Anne Majourel, Hélène Daly.
1: Le but de ce défi, imaginer une bouchée glacée associant une huître de Méditerranée et l'une des algues cultivées en France. Mais alors, comment transformer une huître en glace? Brigitte Guyader, artisan glacier à Bouzigues, détaille son savoir-faire.
2: D'abord, je prends une huître qui a été primée au concours agricole, qui a eu la médaille d'or. Très très grosse huître, il me faut beaucoup de matière. Mes huîtres sont pasteurisées. Ensuite, cette huître, elle est broyée plusieurs fois. Et elle est réservée au froid, bien évidemment. Et ensuite, je travaille les algues. Je fais ma glace. J'intègre d'abord l'algue wakame.
1: D'où elle vient, cette algue wakame?
2: Alors, elle vient de Bretagne. On aimerait d'ailleurs qu'elle soit produite ici, au bassin de Thau, peut-être dans l'avenir.
1: Résultat, cette création intrigue autant qu'elle surprend. Et pour en savoir plus, rien de mieux que de tendre le micro à ceux qui la découvrent.
3: Je trouve que l'assemblage est vraiment pertinent parce qu'avec le wakame, qui est une algue marine, on a l'impression d'avoir un dessert marin dans la bouche. Ça pourrait être un dessert, mais qui n'est pas dominé par le sucre.
4: J'étais surprise. Je ne dis pas que j'en mangerai tous les jours, mais ça passe. Voilà, il n'y a pas eu de désagrément.
5: Moi, j'ai goûté, mais franchement, une glace à l'huître, je n'ai pas trop aimé.
6: C'est surprenant, mais c'est très bon. Moi, je vois bien ça pour l'apéritif, par exemple.
1: La glace peut être dégustée seule pour ravir les amateurs d'huîtres, mais associée à l'amande, à l'orange sanguine ou même au chocolat, elle est accessible au plus grand nombre. Brigitte Guyader.
2: Oui, parce que comme elle a été conçue pour faire un entremets glacé, elle s'associe très bien à des saveurs sucrées ou un peu acidulées.
1: Et pour les enfants, on l'imagine comment cette glace?
2: Comme la bouchée qu'on a créée, c'est-à-dire comme un petit dessert.
7: J'avais jamais goûté de glace aussi différente.
1: Tu avais une petite appréhension au départ et puis finalement, tu as aimé?
7: Oui, j'ai trouvé ça. Bah, je trouvais ça bien de le faire. Moi, j'aime bien toutes les choses qui ont un goût surprenant, quoi.
1: Tu trouves ça bon?
7: Pas trop.
1: Au départ, c'est plutôt sucré comme une glace?
8: Plutôt salé. Mais après, le côté sucré vient avec le biscuit qu'il y a dessous.
9: Je n'imaginais pas autant de travail et d'harmonie dans des goûts très différents les uns des autres.
1: Est-ce que vous diriez que ça fait partie des desserts de l'été?
4: Oui, tout à fait.
1: Et pour goûter la glace à l'huître, rendez-vous à l'étang gourmand à Bouzigues, face à l'étang de Thau, accessible par l'autoroute A9, sortie numéro 33 de la ville de Sète.
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1: 21h46, en ce jeudi soir, eh bien, il y a 30 départements du sud et de l'est qui sont en vigilance orange orage et 31 pour canicule. Ça fait pas mal. Les orages sont actuellement présents sur une partie du sud-ouest du pays, notamment dans la région de Pau. Vous êtes concernés par ces fortes pluies, ces orages. Il y a toujours un risque d'averse de grêle. Et évidemment, c'est brutal, c'est difficile parfois de le prévoir. Il y a cette perturbation également au sud des Landes et puis à Agen, tout autour d'Agen, Agen-Montauban. Ne vous laissez pas surprendre, évidemment, du côté de Cahors, cette perturbation se déplace. Et puis entre Brive et Clermont-Ferrand, et plus à l'est encore, si vous allez en direction de Lyon en particulier, ou de l'est du pays. Voilà, perturbation qui était attendue. Mais enfin, il faut en tenir compte, évidemment, pour vous qui voyagez. Nous avons sur un trafic fluide, certes, mais beaucoup de prudence nécessaire de votre côté. Et quelques événements, notamment sur la 89, sur la partie Bordeaux vers Brive, 7 km après Périgueux Sud, la sortie 15, un poids lourd est en cours de dépannage sur la voie la plus à droite de l'autoroute au kilomètre 121. C'est dangereux, secteur sécurisé par le patrouilleur, mais n'attendez pas le dernier moment pour ralentir et passer sur les voies les plus à gauche. Ensuite, la 89, la partie Brive-Clermont-Ferrand, avec une alerte concernant un chevreuil entre Aigleton et Ussel-Ouest, les sorties 22 et 23, c'est là qu'il a été repéré. Le patrouilleur est en route. Si vous voyagez bien sur l'autoroute A20 dans le sens Paris vers Toulouse à Saint-Pardoux-Lortigier, il y a une voiture qui est en panne au kilomètre 256. C'est une information de la direction des routes Centre-Ouest. Vous faites attention parce qu'il peut toujours y avoir des piétons, bien sûr. On reste sur l'autoroute A20, mais en direction de Brive cette fois-ci, avec un accident qui implique plusieurs véhicules, un poids lourd et une voiture, 1 km après Caussade, la sortie 59, véhicule sur bande d'arrêt d'urgence et au niveau du refuge de la bande d'arrêt d'urgence au kilomètre 295. Donc, la voiture a été évacuée, reste le poids lourd à ce niveau-là. Les forces de l'ordre viennent de repartir, mais tout le secteur reste évidemment sécurisé. L'événement n'est pas du tout terminé. Si vous passez du côté de Toulouse maintenant, eh bien vous notez qu'il y a en place une zone de chantier avec la fermeture du périphérique extérieur direction Bordeaux entre Montaudran numéro 18 et Soupetard numéro 16. Il s'agit de travaux de peinture en place jusqu'à 6h du matin. Donc vous sortez obligatoirement à Montaudran, vous suivez le réseau secondaire qui vous permet de reprendre le périphérique au niveau de Soupetard. Allez, très bon voyage. Si vous êtes peut-être sur la voie du milieu sans plus de raison, voire sur la voie de gauche, une fois que vous avez effectué votre dépassement, que vous avez doublé le véhicule que vous souhaitiez, eh bien avec tout autant de vigilance, vous pensez sans tarder à vous recaler sur la voie la plus à droite. Et le trafic détaillé revient après la météo et l'actualité de 22h. Bien sûr, moi, je reste avec vous. D'ici la fin de l'heure, je vous retrouve. Et tout de suite, c'est la musique avec Joe Watfilé et Eric.

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Attention à ces cellules orageuses dans le sud-ouest du pays, mais pas que, puisqu'il y a pas mal de départements qui sont en alerte orange pour orages violents. Et actuellement, dans le sud-ouest, eh bien, il y a plusieurs secteurs concernés. En tout cas, si vous l'êtes à un moment donné de votre voyage, adaptez votre façon de conduire. Cela veut dire évidemment garder le pied léger, ralentir, mais sans à-coups, surtout jamais, et surtout s'il y a de la grêle. Et puis, ne pas hésiter justement en cas de chute de grêle à vous arrêter sur une aire, voilà, une aire de repos, jamais sur les voies d'autoroute, c'est bien trop dangereux. Dizzy et Théodora avec Mélodrama nous accompagnent jusqu'à 22h. Bon voyage et belle soirée.

0: Excellente route. Et place à l'actualité des 22h.
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2: Bonsoir à tous. Cédric Jubilard reconnaît un acte abominable et éprouve des regrets très forts. Les mots de son avocat ce soir sur BFM TV. 10 jours après les aveux de Cédric Jubilard du meurtre de son ex-compagne Delphine. Les recherches du corps de cette dernière se poursuivent dans le Tarn. Des ossements potentiellement humains ont été retrouvés aujourd'hui sur un lieu indiqué aux enquêteurs par Cédric Jubilard. Une expertise doit maintenant déterminer s'il s'agit de ceux de Delphine Ossagel, disparue fin 2020. Une bonne nouvelle pour les automobilistes en pleine période de vacances. L'autoroute A6 a rouvert ce soir dans les deux sens au sud de Paris. L'axe entre la capitale et Lyon était fermé depuis dimanche en raison de l'incendie dans la forêt de Fontainebleau où près de 700 pompiers sont toujours en intervention. En déplacement sur les lieux ce matin, Emmanuel Macron a prévenu qu'il n'y aurait aucune tolérance pour les responsables de départ de feu. Passé le temps de la canicule, vient celui des orages. Une quarantaine de départements du centre et de l'est sont en vigilance orange à partir de 22h. Demain, une dizaine de départements du sud-est restera en alerte orange canicule. Les détails dans votre météo locale dans un instant. 18 ans de réclusion criminelle. C'est la peine prononcée ce soir par la justice contre un mineur de 15 ans pour avoir tué une surveillante de son collège en Haute-Marne l'an dernier. Le tribunal souligne l'extrême dangerosité psychiatrique de l'adolescent qui était en détention provisoire depuis un an pour avoir tué la surveillante à coups de couteau. À l'étranger, les États-Unis multiplient les frappes en Iran. L'armée américaine dit avoir tiré des missiles pour la 6e nuit consécutive dans le but d'affaiblir les capacités militaires iraniennes, peut-on lire dans un communiqué. Plusieurs localités près du détroit d'Ormuz ont été ciblées dans la journée par Washington. Téhéran dénonce des crimes odieux. Enfin, il triple la mise. Le Belge Tim Merlier a empoché cet après-midi à Chalon-sur-Saône sa 3e victoire d'étape au sprint sur le Tour de France. Pas de changement au général, Tadej Pogacar conserve le maillot jaune. 22h, passé de 2 minutes, merci d'avoir choisi le 107.7. L'actualité revient dans une heure. Vous restez avec nous, le trafic arrive dans un instant, juste après vos conditions météo.
0: Merci Julien Cognon. Alors ce soir, toujours des orages violents sur de l'est du centre, du massif central jusqu'à l'Alsace, le Jura et le nord des Alpes. C'est un peu ce qu'on vit également avec des salves orageuses dans le sud-ouest du pays. Demain vendredi, encore un risque orageux sur plusieurs régions et en particulier sur un grand quart nord-est du pays. Vous notez que le soleil dominera plutôt largement sur la région provençale et Languedoc-Roussillon. Mais attention, la tramontagne soufflera jusqu'à 50 km/h. Les températures au lever du jour, 15 à 20 degrés sur les deux tiers nord du pays, 17 à 22 au sud, jusqu'à 25 sur le rivage méditerranéen. Demain après-midi, 25 à 30 sur la moitié nord et près de l'océan, 28 à 32 sur le sud-ouest et en Auvergne-Rhône-Alpes, 32 à 38 sur le sud-est du pays.
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0: Soyez les bienvenus à l'écoute du 107.7. Très bon voyage à vous, 22h03. Et au niveau des événements, ça va beaucoup mieux. Côté météo, en revanche, eh bien, je vous rappelle qu'il y a bien sûr ces 30 départements du sud et de l'est qui sont en vigilance orange pour orage et 31 départements en vigilance orange canicule. Il y a de la pluie, il y a des orages, il y a parfois de la grêle. C'est le cas sur une partie du sud-ouest du pays. Actuellement, vous pouvez être concerné du côté des Pyrénées, dans les secteurs de Peyrorade, également d'Orthez, de Pau. Vous faites attention également au sud des Landes. Il y a de la pluie plus loin dans le secteur, dans le secteur de Marmande, dans le secteur de Montauban, de Cahors, avec une cellule orageuse qui se déplace peu à peu plutôt vers le nord et puis tout autour de Clermont-Ferrand, par exemple. Dans tous les cas, lorsque vous êtes concerné, vous le savez, il faut ralentir et bien augmenter les distances de sécurité avec ceux que vous suivez. Nous avons également sur l'autoroute A20, un accident. Un accident qui concerne deux véhicules sur la 20 dans le sens Montauban vers Brive, 1 km après Caussade, la sortie 59. Alors, la voiture accidentée a été évacuée depuis un petit moment déjà par le dépanneur. Reste le poids lourd qui se trouve au niveau du refuge de la bande d'arrêt d'urgence, mais il y a toujours du monde sur ce secteur-là. Ne cédez pas à la curiosité et passez bien au large. Du côté de Toulouse, eh bien là, nous avons la fermeture du périphérique et nous avons un ralentissement, voire un bouchon pour vous qui roulez sur le périphérique extérieur en direction de Bordeaux avant la sortie obligatoire de Montaudran, la sortie 18, puisque le périphérique est fermé jusqu'à Soupetard, sortie 16, pour des travaux de peinture mis en place jusqu'à 6 heures du matin. Donc une sortie obligatoire à Montaudran, c'est là que ça coince. En tout cas, on nous le précise. Alors vous allez mettre quelques minutes pour passer ce secteur-là. Très peu de temps, mais pour autant, ne vous laissez pas surprendre. Une fois à l'extérieur, eh bien, vous suivez le réseau secondaire qui vous permet de reprendre le périphérique plus loin, au niveau de Soupetard. Voilà pour les informations à vous donner. Et puis sinon, partout ailleurs, tout va bien.
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Love Noir, c'est Zawi et Stéphane au féminin. Très bon voyage à vous. 22h12, attention, il y a des salves orageuses qui se déplacent, des perturbations évidemment qui évoluent actuellement sur le sud-ouest du pays. Vous en avez quelques-unes du côté des Pyrénées, du côté du sud des Landes, également dans la région de Montauban, ça s'approche de Brive, et puis toujours du côté de Clermont-Ferrand, plus au sud désormais. En tout cas, adaptez votre façon de conduire, c'est vraiment impératif lorsque vous êtes concerné. 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

Dans quelques instants, votre rendez-vous de l'été, les danses de l'été. Ces tubes qui nous ont fait danser aux quatre coins du monde. Eh bien, décidément, il est 22h17, retour à vos conditions de circulation, alors qu'ils sont plutôt bonnes dans l'ensemble pour vous qui voyagez sur une des autoroutes du sud-ouest du pays. Pour autant, eh bien, il y a des pluies, il y a des orages et il y a un risque de chute de grêle. Il faut dire que 30 départements du sud et de l'est sont en vigilance orange pour orage. Actuellement, nous avons ces perturbations du côté de Tarbes, ça arrive, du côté de Salis, de Béarn. Ensuite, si vous passez dans les secteurs du sud des Landes, vous êtes concernés. Cette perturbation remonte peu à peu vers le nord, dans les secteurs d'Agen, de Marmande. Si vous passez dans la région de Cahors, et elle remonte, elle n'est pas encore du côté de Brive, mais peut-être va-t-elle y arriver. Et puis, si vous passez au sud de Clermont-Ferrand, ensuite, beaucoup plus à l'est, il y a toujours ces difficultés météo dont il faut vous méfier, bien sûr, rester extrêmement prudent et savoir toujours adapter votre façon de conduire. Côté trafic, eh bien, tout va bien, juste un bémol, c'est lié à la zone de travaux de Toulouse où il y a la fermeture du périphérique extérieur. Eh bien, au niveau de la sortie obligatoire de Montaudran, eh bien, nous avons un petit bouchon, alors qui a bien diminué, mais enfin, on nous le précise, donc bouchon, ralentissement, voilà. Il y a toujours un petit peu de monde à ce niveau-là. C'est donc le périphérique extérieur direction Bordeaux qui est coupé, qui est fermé entre Montaudran numéro 18 et Soupetard numéro 16 pour réaliser des travaux de peinture jusqu'à 6h du matin. Donc une sortie obligatoire à Montaudran. Ensuite, vous suivez bien le réseau secondaire qui vous permet de reprendre le périphérique plus loin à Soupetard. Voilà, je n'ai pas d'autres informations, c'est dire que si ça se passe bien. Alors, comme promis, retour sur l'une de ces chansons de l'été qui traverse les générations sans prendre une ride. En 1997, Wes faisait danser toute la France avec Aléné, un tube venu du Cameroun qui continue aujourd'hui encore de faire bouger les foules. Christelle Moulon.

Mais ce qui est frappant, c'est que Alanet ne vieillit pas. Pas de paroles datées, pas de références d'époque. Le morceau parle directement encore. C'est pour ça qu'il revient plus de 20 ans après sur TikTok et dans les clubs. En 2020, un remix du DJ Robin Schulz relance le titre et une nouvelle génération découvre qu'Alanet n'est pas un vieux tube, c'est un morceau hors du temps. Alanet, ce n'est pas seulement un souvenir des années 90, c'est la preuve qu'une chanson peut traverser les décennies quand elle fait simplement ce qu'elle promet, rassembler et faire danser.

C'était à l'année de Wes, l'une de vos danses de l'été sur le 107.7. Rendez-vous à découvrir sur la route de vos vacances, mais aussi sur notre site et notre application. Comme à réécouter, eh bien, ce qui va suivre, c'est Rosalia de Souza. Bon voyage et belle soirée.

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1: À 22h31, eh bien, comment roulez-vous? Vous roulez bien sur le sud-ouest du pays. Vous roulez en faisant attention, eh bien, à cette perturbation pluvieuse qui se décale par petites touches, avec de la pluie, des orages, toujours en risque de chute de grêle. Actuellement, vous êtes concerné entre Peyrorade, Salis de Béarn, du côté d'Orthez, du côté de Tarbes, dans les Pyrénées également. Au sud des Landes, vous êtes également concerné. Puis, si vous passez dans les secteurs de Marmande, également si vous passez du côté de Cahors ou encore au sud de Brive et puis toujours au sud de la région de Clermont-Ferrand, des secteurs où il faut faire particulièrement attention. Je vous rappelle que 30 départements du sud et de l'est sont toujours en vigilance orange pour orage, et cela veut dire risque d'orage violent, comme on peut le constater par moment et par endroit. Par ailleurs, eh bien, si vous voyagez du côté de la 89, vous êtes sur la partie Clermont-Ferrand vers Brive et Bordeaux. En sortant à Manzat, c'est la sortie numéro 27. Un animal a été aperçu au niveau de cet échangeur. Il peut se trouver au niveau des entrées, des sorties, peut-être aller même sur les voies de l'autoroute. Vous êtes particulièrement méfiant, évidemment. Et puis, du côté des Pyrénées, on vient de nous signaler un chevreuil. Il s'agit d'un chevreuil sur la 64. Vu entre Lannemezan et Montrégeau, les sorties numéro 16 et numéro 17. Ensuite, eh bien, en passant du côté de Toulouse, ne vous laissez pas surprendre par ce chantier qui occasionne jusqu'à 6h du matin la fermeture du périphérique extérieur direction Bordeaux entre Montaudran numéro 18 et Soupetard numéro 16. Il s'agit de travaux de peinture. Donc une sortie obligatoire à Montaudran, ça coince un peu, ça ralentit un petit peu à ce niveau-là. Ensuite, vous suivez le réseau secondaire qui vous permet de retrouver le périphérique plus loin à Soupetard.
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1: Et justement, les prévisions trafic pour ce troisième week-end du mois de juillet qui s'annonce bien bien chargé, eh bien je vais tout vous dire dans quelques minutes, ce sera juste après Zazie.

0: Adam et Yves avec Zazie sur le 107.7.
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0: Alors sans surprise, ce troisième week-end du mois de juillet s'annonce à nouveau chargé, essentiellement dans le sens dit des départs. Vendredi 17 juillet, les perturbations se concentreront principalement dans le sud-est où vous serez nombreux à prendre la direction de la Méditerranée. Alors notre conseil pour ce demain, vendredi, privilégiez un départ en début ou fin d'après-midi. Samedi 18 juillet, alors là, drapeau rouge dans le sens des départs, trafic chargé dès le matin et jusqu'en milieu d'après-midi. Vous serez particulièrement nombreux sur l'axe Bordeaux-Lyon, la 89, sur la 7, forte affluence également sur la 10 et la 63, entre Paris, Bordeaux, l'Espagne, sans oublier la 9 en direction de Barcelone. Petit conseil, privilégiez un départ tôt le matin samedi ou carrément en fin d'après-midi. Et puis dimanche 19 juillet, la circulation devrait être globale, calme, avec des bouchons possibles sur la 7, la 9, la 61 en direction de la Méditerranée. Et puis avec la finale de Coupe du Monde, vous serez nombreux à vouloir être rentrés à temps pour le coup d'envoi à 21h. Notre conseil, prenez le volant le matin parce que cela s'annonce ensuite chargé, bien chargé l'après-midi. Ce dimanche, voilà, je vous ai tout dit, faites au mieux, évidemment, pour vous organiser.
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0: Et très bon voyage, je vous retrouve dans quelques minutes après Paula Cole et Vanessa Paradis.

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1: Il est 22h46, retour à vos conditions de circulation, alors qu'ils sont plutôt bonnes dans l'ensemble, si ce n'est qu'il faut faire attention à la météo. Il y a une perturbation pluvieuse qui se déplace et qui se décale peu à peu. Elle apporte de la pluie, elle apporte des orages et il y a toujours un risque de chute de grêle. Actuellement, elle se trouve pour partie dans les Pyrénées, du côté de d'Orthez, du côté de Peyrorade, au sud des Landes. Vous êtes concerné également par cette perturbation dans le secteur de Marmande. Et puis, si vous remontez sur l'autoroute A20, au sud de Brive, il y a des orages qui sont relativement forts, comme au sud de Clermont-Ferrand. Si vous êtes concerné, adaptez bien votre façon de conduire. Je rappelle que 30 départements du sud et de l'est sont en vigilance orange pour orage et orange pour canicule. Encore 31 départements. À cela, eh bien, nous avons quelques informations, notamment sur la 89, la partie Clermont-Ferrand. En Brive, au niveau de l'échangeur de Manza, c'est l'échangeur 27, il y aurait un animal qui se déplacerait, alors peut-être au niveau des entrées, des sorties, peut-être même sur les voies de l'autoroute. Le patrouilleur est arrivé sur place. Et puis, à l'opposé, du côté des Pyrénées, nous avons une alerte concernant un chevreuil. Chevreuil sur la 64, entre Lannemezan et Montrégeau, les sorties numéro 16 et numéro 17. Et puis, entre les deux, eh bien, nous avons Toulouse, ou quasiment entre les deux, avec la fermeture complète du périphérique extérieur direction Bordeaux, entre Montaudran et Soupetard, les échangeurs 18 et 16, pour la réalisation de travaux de peinture jusqu'à 6h du matin. Donc une sortie obligatoire à Montaudran, et c'est vrai que par moments ça ralentit un peu forcément. Ensuite, vous suivez le réseau secondaire qui vous permet de reprendre le périphérique à Soupetard. Et puis sur tous les autres secteurs, tout va très bien. Dans un instant, la sélection cinéma de Première, le magazine partenaire du 107.7. Tout au long de l'été, Thierry Chaise vous conseille la sortie incontournable de la semaine, mais aussi un film à voir ou à revoir en famille. Au programme, l'une des sorties les plus attendues de l'été et un film bouleversant qui a marqué plusieurs générations de spectateurs. Tous les détails arrivent juste après Clapton.

0: Excellente route, c'était Clapton et Nathan Nicholson sur le 107.7. C'est l'heure de C'est à voir, votre rendez-vous cinéma. Yvan Mouton est avec Thierry Chaise, rédacteur en chef de Première. Voici tout de suite son coup de cœur de la semaine.
1: Et on commence par le film probablement le plus ambitieux de l'été. Il a coûté, tenez-vous bien, 250 millions de dollars, une pluie de stars. Et il prétend raconter l'Odyssée. C'est d'ailleurs son titre, l'Odyssée de Christopher Nolan, Thierry.
2: Ouais, c'est un film évidemment ultra ambitieux, mais par le plus ambitieux des cinéastes. Là, ce qui est assez formidable avec ce récit, puisque l'Odyssée, ça pourrait faire un film de 15h30. C'est un film de 2h50 où on ne s'ennuie pas, où il réussit à mêler le spectaculaire. Il s'agit de le cheval de Troie, par exemple. Enfin, il y a vraiment des scènes qu'on connaît, même si on n'a pas lu de A à Z, il y a des scènes qu'on connaît. Et puis l'intime, les face-à-face, le tout avec un casting absolument dément.
3: Mon père retrouvera sa maison pour accomplir sa vengeance la plus terrible.
2: Ce cinéaste est vraiment l'homme de tous les défis, y compris dans la manière de conduire cette intrigue, de jouer avec les flashbacks et son inverse, les flash-forward, d'avancer, de reculer dans l'intrigue. Moi, il y a quelque chose d'un geste, d'une fluidité totale. Donc voilà, il va faire chaud cet été. Ces 2h53 là, vous serez content de les passer dans la salle, pas juste parce qu'il s'est prêt,
1: mais climatisée.
2: Vous verrez un très grand film, c'est la preuve qu'Hollywood peut toujours faire des grands films. Voilà.
1: Deuxième choix, comme tout au long de cet été, un film à voir ou à revoir en famille pendant les vacances. Et là, vous avez choisi le fameux Cercle des poètes disparus 1989, réalisé par l'Australien Peter Weir, Thierry.
2: Avec le fameux capitaine, mon capitaine.
4: Oh capitaine, mon capitaine.
5: Asseyez-vous, monsieur Anderson.
2: Qu'on dit en montant sur les tables, quand les élèves se rebellent contre le système établi dans cette école de 59 aux États-Unis, où tout est rude et dur, et où il y avait un prof, le professeur Keating, incarné par Robin Williams, qui apportait un peu de folie dans tout ça. Alors, le film n'a pas vieilli dans ces thématiques. Puis évidemment, voir ce film, c'est aussi revoir Robin Williams. Et on ne peut pas se lasser
1: plaisir
2: de voir Robin Williams partout, tout le temps.
1: Et réentendre cette tirade de Carpe Diem, profiter de l'instant présent, parce que la vie est courte. Le Cercle des poètes disparus sur toutes les bonnes plateformes. Et l'Odyssée, le film événement de Nolan, qui fait la couverture du très beau magazine Première. Donc à retrouver en salle et dans le magazine Première et sur première.fr.
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0: Et on retrouvera le prochain rendez-vous, ce sera à 23h, nous retrouverons tout simplement l'actualité. Pour l'instant, priorité à la musique avec Céron. Bon voyage.

0: Lenny Kravitz sur le 107.7. Sur l'autoroute A20, si vous êtes en direction de Montauban et de Brive, eh bien sachez que 2 km après Moulis, la sortie 67, il y a une voiture qui est en panne au kilomètre 426. Je n'ai pas plus de précision. Attention, bien sûr, à la gêne tout à fait possible. On en reparle après la météo et l'actualité que voici, les 23h. Yes, yeah, yeah.
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2: Bonsoir à toutes et à tous. À la une ce soir, l'avocat de Cédric Jubilard, invité de BFM TV, et les propos de son avocat qui dit de Cédric Jubilard qu'il regrette sincèrement d'avoir tué son ex-compagne Delphine et déplore un acte abominable. Cédric Jubilard a reconnu hier devant la justice avoir tué son ex-femme disparue en décembre 2020. Ce matin, des ossements potentiellement humains ont été retrouvés sur un lieu encore inexploré et désigné aux enquêteurs par Cédric Jubilard. Une expertise doit déterminer s'il s'agit de ceux de Delphine. La canicule à peine terminée, la France se prépare à traverser une importante dégradation orageuse ce soir et cette nuit. Météo France alerte sur des rafales de vent allant ponctuellement jusqu'à 120 km/h et place une quarantaine de départements du centre et de l'est en vigilance orange. Les détails à suivre dans votre météo locale après ce flash. Retour au vert sur l'autoroute A6, l'axe Paris-Lyon, réouvert depuis ce soir dans les deux sens à la circulation. L'autoroute était fermée depuis dimanche en raison de l'incendie de Fontainebleau où Emmanuel Macron s'est rendu ce matin. Le chef de l'État appelle à la tolérance zéro pour les incendiaires. Toujours en France, les factures d'électricité vont grimper à compter du 1er août. Une hausse de 2,5% des tarifs préconisés par le régulateur de l'énergie et approuvée ce soir par le gouvernement, ce qui représente une augmentation annuelle de 26 € par an. Une mesure en vue d'entretenir les réseaux publics d'électricité selon le ministère de l'Énergie. Au Moyen-Orient, la tension reste à son paroxysme avec les nouvelles frappes américaines ce soir en Iran. L'armée affirme avoir lancé des missiles pour la 6e nuit consécutive dans le but, je cite, d'affaiblir les capacités militaires iraniennes, notamment sur l'île stratégique de Keshm près du détroit d'Ormuz. Enfin, un mot de cyclisme, la 12e étape du Tour de France a été remportée cet après-midi à Chalon-sur-Saône par le Belge Tim Merlier au sprint, son 3e succès déjà sur la grande boucle. Pas de changement au général, Tadej Pogacar reste leader. Il est 23h, passé de 2 minutes, excellente soirée à l'écoute du 107. Vous restez avec nous, l'infotrafic arrive dans un instant. Pour l'heure, ce sont vos prévisions météo.
0: Merci Julien Clognon. Alors, 30 départements du sud et de l'est restent placés en vigilance orange orage et 31 en vigilance orange canicule avec des orages violents cet après-midi qui sont attendus, qui se produisent en ce moment depuis un certain temps et qui devraient se calmer en seconde partie de nuit. Demain, vendredi, encore un risque orageux sur plusieurs régions et en particulier sur un grand quart nord-est du pays. Du soleil largement sur la région provençale et le Languedoc-Roussillon, mais attention, la tramontagne soufflera jusqu'à 50 km/h. Au lever du jour, des minimales de 15 à 20 degrés sur les deux tiers nord du pays, 17 à 22 plus au sud, jusqu'à 25 près de la Méditerranée. Ensuite, des maximales de 25 à 30 sur la moitié nord et près de l'océan, 28 à 32 sur le sud-ouest et l'Auvergne-Rhône-Alpes et 32 à 38 sur le sud-est. 31 degrés demain à Brive, 30 à Toulouse, 29 à Bordeaux et 28 à Clermont-Ferrand.
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0: Soyez les bienvenus à l'écoute du 107.7. En ce jeudi soir, il est 23h passé de 3 minutes. Et pas d'inquiétude à avoir parce que les conditions de circulation sont plutôt bonnes quand même pour vous qui voyagez sur une des autoroutes du sud-ouest du pays. Alors je dis quand même pourquoi. Parce qu'effectivement, on est touché sur le sud-ouest du pays par cette perturbation pluvieuse, orageuse qui touche certains secteurs, qui se déplace plus ou moins lentement. Actuellement, il y a... vous êtes concerné, eh bien, on va dire entre Orthez et Peyrorade, mais également au sud des Landes, si vous passez par là, si vous roulez du côté de la Réole, de Marmande, d'Agen, eh bien, quelques pluies par-ci par-là. Et puis, nous avons des orages et peut-être un risque de chute de grêle. Alors, du côté de Brive, au sud de Tulle, et puis au sud également de Clermont-Ferrand, et plus à l'est en direction de Lyon. Nous avons avons aussi plusieurs informations à vous donner concernant des événements, notamment sur l'autoroute A20 en direction de Montauban et de Brive, 2 km après Moulis, la sortie 67. Il y a une voiture qui est en panne au kilomètre 426. Le patrouilleur vient d'arriver sur place et on attend le dépanneur. Du côté des Pyrénées, nous avons une alerte concernant un chevreuil. C'est sur l'autoroute A64, l'axe Bayonne-Toulouse, entre Lannemezan et Montrégeau, les sorties 16 et 17. Alerte dans les deux sens de circulation. Le patrouilleur sur place sillonne le secteur à sa recherche. Et puis, si vous voyagez sur l'autoroute A63 en direction de Bordeaux, 6 km après Ondres, c'est la sortie numéro 7 sur l'aire de Labenne-Est, en fait sur la voie d'accélération. Si vous souhaitez repartir, attention à cette voiture qui est en panne et qui peut gêner votre passage, qui peut vous faire prendre des risques. Priorité à votre sécurité avec cette nouvelle information. Nous allons à nouveau du côté des Pyrénées sur l'A64. La dépouille d'un animal est signalée en direction de Toulouse, 4 km après Urte, c'est la sortie 4 au kilomètre 19. Voilà, pas plus de précision, mais vous restez évidemment très prudent. Et puis sur les autres secteurs, pas d'informations particulières. Je vous souhaite de voyager sereinement. N'oubliez pas de rouler à droite, c'est la règle en France.
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très bon voyage avec Lady Gaga. Il est 23h13. Un trafic fluide, mais attention, il y a pas mal de pluie, d'orages, de risques de grêle dans la région de Brive. C'est le cas à l'heure actuelle. 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Je vous retrouve après Georges Ezra.

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1: Soyez les bienvenus à l'écoute du 107.7, j'espère que vous allez bien à 23h17. En tout cas, les conditions de circulation sont plutôt très bonnes. Bien sûr, vous faites très très attention à la météo. La météo, c'est de la pluie, ce sont des orages, c'est un risque de chute de grêle ponctuelle. Et actuellement, avec cette perturbation qui se déplace, qui se décale plus ou moins, elle arrive d'Espagne en partie. Actuellement, eh bien, vous êtes concernés pour vous qui vous trouvez entre Peyrorade, Salis de Béarn et le secteur d'Orthez, toujours au sud des Landes. Et puis, si vous roulez du côté de Marmande, d'Agen, à nouveau des orages de ce côté-là. Et puis, maintenant, elle a passé le secteur de Brive. Elle se trouve au sud de Tulle. Et puis, ensuite, plus à l'est de Clermont-Ferrand. Voilà, je vous rappelle que 30 départements du sud et de l'est sont en vigilance orange orage et que 31 départements sont en vigilance orange, mais pour canicule, voilà, ça reste toujours plutôt compliqué. En ce qui concerne les événements, eh bien, sachez qu'il y a sur l'autoroute A20, en direction de Montauban et de Brive, 2 kilomètres après Moulis, la sortie 67, il y a une voiture qui est en panne sur voie de droite et bande d'arrêt d'urgence. Alors, le patrouilleur se trouve sur place, comme le dépanneur, et vous ne passez attention que sur une seule voie, la plus à gauche, au kilomètre 426. Dans le secteur des Pyrénées, nous avons une alerte concernant un chevreuil sur l'axe A64, Bayonne-Toulouse, entre Lannemezan et Montrégeau, les sorties 16 et 17. Le patrouilleur, eh bien, sillonne le secteur à sa recherche. Et puis l'A64 direction Toulouse, 4 km après Urte, c'est la sortie 4. La dépouille d'un animal est signalée sur la chaussée au kilomètre 19. Ensuite à Toulouse, eh bien, il y a un chantier qui est en place, des travaux de peinture jusqu'à 6h du matin, qui occasionne la fermeture du périphérique extérieur direction Bordeaux, entre Montaudran et Soupetard, les sorties 18 et 16. Et donc, au niveau de la sortie obligatoire de Montaudran, eh bien, vous ralentissez forcément, vous n'avez pas le choix, mais parfois il y a un petit peu de monde. Voilà, ensuite vous suivez le réseau secondaire et vous reprenez le périphérique un peu plus tard à Soupetard. Pas d'autres informations partout ailleurs, tout va bien. Tout au long de l'été, sur le 107.7, nous vous proposons un voyage à travers les lieux mythiques où les Français ont dansé d'hier à aujourd'hui. Dans un instant, troisième épisode de notre saga, ce soir en danse. Direction Saint-Tropez et les mythiques caves du roi. Rendez-vous incontournable de la jet set depuis les années 60. Rendez-vous, eh bien, juste après un titre incontournable, c'est Dancing Queen d'Abba.

0: C'est vrai qu'on ne s'en lasse pas. Un titre qui date de 1976 quand même. Très bon voyage à toutes et à tous. J'espère que tout va bien de votre côté. En tout cas, faites attention à la météo. Évidemment, il y a ces perturbations pluvieuses orageuses et parfois grêleuses. Vous faites attention, mais perturbations qui se décalent peu à peu.
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0: Et cet été, sur le 107.7, nous vous racontons l'histoire des lieux mythiques où les Français ont dansé. Voici le troisième épisode de Ce soir en danse avec Francine Thomas, direction Saint-Tropez et les légendaires Caves du Roi.
2: Ce nouvel épisode de notre saga estivale nous emmène de nouveau à Saint-Tropez, dans les pas de celle qui a rendu le village célèbre dans le monde entier.
3: Sur la plage abandonnée.
2: Il s'agit bien sûr de Brigitte Bardot.
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2: Devenue dans les années 60 une véritable légende, elle inspire bien des passions. Et parmi tous ceux qui sont littéralement amoureux d'elle, il y a Jean-Prosper Guépara, un milliardaire libanais propriétaire de deux hôtels à Beyrouth, qui décide de faire construire Avenue Paul Signac, un établissement hors norme dédié à son idole, dont l'espoir peut-être de l'y voir. Le Byblos, en référence à la cité antique qui aurait abrité les amours taurides d'Adonis et Aphrodite, est inauguré à partir du 27 mai 1967. Les festivités durent 3 jours. Tous les playboys du moment sont là pour admirer Brigitte Bardot, bien sûr, mais aussi Mireille Darc, Juliette Gréco ou encore François Sagan. Les invités se pressent autour de la magnifique piscine avant de descendre dans la boîte de nuit de l'établissement baptisé les Caves du Roi. Au fil des années, cette discothèque voit défiler les plus grandes stars du monde entier. Mick Jagger, venu passer au Byblos sa lune de miel avec la mannequin Bianca Perez. Eddie Barclay, qui est un habitué. Lisa Minnelli, qui aurait improvisé un bœuf inattendu avec Charles Aznavour au piano. Michel Polnareff, dans ses combinaisons psychédéliques. Ou encore Grace Jones, chevauchant une Harley Davidson. Les années passent et la notoriété des Caves du Roi demeure intacte. Et ce qui rend ce lieu mythique, c'est sa déco, toujours rénovée mais jamais dénaturée. Les palmiers en néon sont toujours là presque 60 ans plus tard. La

0: Moquette continue d'amortir les talons des clubbeurs. Au platine, depuis plusieurs décennies, on trouve également DJ Jackie. Et ce club est l'un des rares à ne pas avoir été touché par la crise qui a balayé de très nombreuses boîtes de nuit. 45 employés y accueillent tous les soirs de l'été 800 personnes jusqu'à 5h du matin.
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1: Soyez les bienvenus à l'écoute du 107.7, il est 23h30 et tout va bien. Tout va bien côté trafic, mais il faut dire que vous êtes prudent parce que côté météo, dans le sud-ouest du pays, eh bien, on a une perturbation pluvieuse, orageuse, avec parfois un risque de grêle et qui eh bien se décale, évolue peu à peu au fil des heures depuis le début de la soirée. Actuellement, eh bien, vous êtes concernés entre Orthez, Salis de Peyrard et de Salis de Béarn et Peyrorade du côté des Pyrénées. Vous êtes concernés du côté de Marmande, de La Réole, également dans le secteur de Tonneins ou encore d'Agen. Soyez vigilants. Par ailleurs, nous avons eh bien cette perturbation qui concerne le secteur entre Tulle et Ussel. Et attention, là, il y a des orages sur la 89. Vous êtes concernés. Voilà, donc ça va, ça vient. C'est le propre d'une perturbation. Mais en tout cas, si vous êtes concernés au moment où elle passe, il faut pouvoir bien vous adapter. Nous avons également eh bien, des informations qui concernent la section, la région des Pyrénées, sur l'A64, l'axe Toulouse-Bayonne, alerte concernant un sanglier entre dans le secteur de Montrégeau. C'est l'échangeur 17. Alors, au niveau des voies de l'autoroute, mais l'animal peut se trouver au niveau des entrées, des sorties de Montrégeau. En tout cas, vous êtes vigilants. On m'indique que le patrouilleur vient d'arriver sur place. Par ailleurs, sur l'A64, direction Toulouse, 4 km après Urte, c'est la sortie 4. La dépouille d'un renard est signalée sur les voies au kilomètre 19. Et c'est vrai que pour l'instant, je n'en sais pas plus. Sur voie de gauche, oui. Voilà, le patrouilleur vient d'arriver sur place, un autre patrouilleur. Du côté de Toulouse, nous avons une zone de travaux en place jusqu'à demain matin 6h, des travaux de peinture. Et par conséquent, le périphérique extérieur direction Bordeaux est fermé entre Montaudran et Soupetard, les sorties 18 et 16. Donc au niveau de la sortie obligatoire de Montaudran, eh bien parfois ça ralentit un peu, ça coince un peu parce que par moment il y a un petit peu plus de monde. Mais sinon ensuite vous suivez le réseau secondaire et cela vous permet de retrouver le périphérique plus loin au niveau de Soupetard.
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Soirée mondaine avec Oria sur le 107.7. Elle est en ce moment au Festival d'Avignon. C'est à La Scala, Provence. Au Pays Basque, les fêtes de Bayonne battent leur plein jusqu'à ce dimanche soir. Alors, comme chaque année, ce rendez-vous incontournable de l'été attire la foule. Près d'un million de participants sont attendus. Par conséquent, des perturbations sont à prévoir suivant les moments, suivant les heures, notamment pour accéder aux sorties Bayonne Sud numéro 5 et Bayonne Nord numéro 6 sur l'autoroute A63. Et puis attention également aux piétons qui peuvent se retrouver à proximité de l'autoroute, notamment la nuit. Ouvrez toujours l'œil, mais là, c'est où que vous soyez, bien sûr. Allez, The Avener, ensuite le point trafic et puis le prochain quart d'heure, place à notre rendez-vous littéraire marque-page.

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1: 23h45 dans le sud-ouest du pays, vous roulez parfaitement bien. Et même si 30 départements du sud et de l'est passent, enfin sont en vigilance orange orage, le sud-ouest est plutôt épargné, en tout cas par cette vigilance orange. Pour autant, il y a des orages, il y a des moments avec des chutes de grêle et beaucoup de pluie, de fortes bourrasques de vent avec cette perturbation qui se déplace. Actuellement, vous êtes concerné entre Peyrorade, Salise de Béarn et le secteur d'Orthez, c'est du côté des Pyrénées. Également, perturbations pluvieuses et orageuses dans les secteurs de Marmande, également du côté d'Agen. Ensuite, entre Tulle et Ussel, et bien surtout du côté d'Ussel, c'est là que les orages grondent à cette heure-ci. Pour autant, de nombreux départements sont confrontés à la sécheresse et donc exposés au risque de feux de végétation, feux de forêt. Alors n'oubliez pas, et même ce soir, qu'un seul mégot jeté par la fenêtre de votre véhicule peut déclencher un incendie, ravager des hectares en quelques minutes. Bref, ne jetez jamais, jamais vos mégots par la fenêtre de votre véhicule dans la nature. C'est vraiment indispensable. Vous êtes fumeur, et bien vous partez équipé avec un cendrier portable, tout simplement. Côté trafic, vous roulez bien. Je reçois à l'instant cette nouvelle information qui m'indique que sur l'autoroute A63, l'axe Bordeaux vers l'Espagne, 9 km après la barrière de péage de Bénesmarennes, il y a un poids lourd qui est arrêté au kilomètre 164. Alors, je n'ai pas de localisation plus précise, mais en tout cas, c'est confirmé puisque le patrouilleur est à ses côtés. Si vous voyagez du côté des Pyrénées, nous avons une alerte concernant un sanglier sur l'autoroute A64, l'axe Bayonne-Toulouse, entre Montrégeau, enfin, dans le secteur de Montrégeau. C'est l'échangeur de 17. Alors, cela peut être sur les voies de l'autoroute qui se trouvent ou à proximité, mais également au niveau de l'échangeur, les entrées, les sorties. Bref, le patrouilleur sillonne le secteur. Plus à l'est, il y a Toulouse, avec une fermeture pour réaliser des travaux de peinture jusqu'à 6h du matin. Le périphérique extérieur direction Bordeaux est fermé entre Montaudran et Soupetard, les sorties 18 et 16. Donc, une sortie obligatoire à Montaudran, et parfois ça coince un petit peu parce qu'il y a encore par moment un petit peu de monde. Ensuite, vous suivez le réseau secondaire, cela vous permet de reprendre le périphérique à Soupetard. Et puis sinon, partout ailleurs sur les autoroutes du sud-ouest du pays, vous circulez parfaitement bien. Et si vous profitiez de l'été pour vous plonger dans un bon roman, avec Marc Page, nous vous proposons des idées lecture à emporter partout avec vous. Dans un instant, Francine Thomas vous dévoilera sa sélection de la semaine. Rendez-vous juste après Pascal Obispo, Je ne sais plus, je ne veux plus.

0: Pascal Obispo sur le 107.7. Attention à ce sanglier dans le secteur de Montrégeau sur l'autoroute A64. Un patrouilleur se trouve sur le secteur, mais pour l'instant, on ne le trouve pas encore. C'est l'heure de marque-page, votre rendez-vous lecture de l'été sur le 107.7. Alors cette semaine, Francine Thomas vous propose trois romans à dévorer sur la plage.
1: Ah, la plage, le soleil, les embruns, notre corps dans un maillot de bain et les complexes qui vont avec. Que tous ceux qui redoutent le summer body parce que leur silhouette ne correspond pas à celle des mannequins ou parce qu'ils imaginent qu'elle ne correspond pas se ruent sur le dernier roman de Raphaël Giordano. Dans Les miroirs sourient à ceux qui s'aiment, l'autrice qui adore titiller notre psychologie tente ici de déconstruire notre jugement sur nous-mêmes à travers l'histoire d'un photographe obnubilé par les corps qui racontent une histoire. Raconter de grandes histoires qui ont un souffle fou, c'est ce que sait parfaitement faire Adélaïde de Clermont-Tonnerre et elle le démontre dans Je voulais vivre en s'attaquant à la Milady des Trois Mousquetaires.
2: Tout ce que j'ai fait, que je vais faire, je l'ai fait pour la grandeur de la France.
1: Pourquoi cette femme est-elle aussi machiavélique? A-t-elle seulement eu le choix? Et s'il avait fallu attendre le 21e siècle pour découvrir la vérité sur Milady, c'est en tout cas en relisant ce livre aujourd'hui que la romancière a eu une révélation.
3: Le déclic, c'est d'entendre une phrase qui la concerne et qui dit ceci exactement. Milady, cette perverse qui a 15 ans à peine, a détourné un prêtre du droit chemin. On est à notre époque, on sait maintenant ce qu'est le consentement. Évidemment, je ne juge pas d'une époque révolue avec nos valeurs d'aujourd'hui. Néanmoins, cette héroïne, cette jeune femme qui n'a pas 15 ans, qui est encore une enfant, est-ce que c'est vraiment elle qui détourne le prêtre? Est-ce que c'est vraiment elle la criminelle ou on pourrait voir les choses différemment? Et je crois que nous l'avons mal jugée.
1: Je voulais vivre, c'est vu décerner en fin d'année dernière le prix Renaudot. Enfin, si vous adorez les sagas familiales, les histoires d'héritage et de vengeance et les rivières et les hôtels de luxe, ne manquez pas le pacte des héritières de Lucie Castel. Les deux premiers tomes sont sortis ce printemps. C'est un page-turner sans romance grossière. Comment des héritières ignorées ou oubliées vont-elles réussir à prendre le pouvoir face à des hommes prêts à tout pour ne pas leur céder? Réponse d'ici fin 2027 quand les 5 volumes seront publiés. On rembobine. Si vous cherchez 3 livres à dévorer sur la plage, ne manquez pas Les miroirs sourient à ceux qui s'aiment de Raphaël Giordano chez Récamier. Je voulais vivre d'Adélaïde de Clermont-Tonnerre chez Grasset et le pacte des héritières de Lucie Castel chez Talent Édition.
0: Eh bien merci Francine. D'autres idées de lecture avec les marque-pages de Francine Thomas à retrouver en replay sur toutes les plateformes d'écoute et notre site internet. À suivre la musique de Sienna Spyro, Fresh. Et puis le prochain rendez-vous ce sera à minuit. Nous retrouverons l'actualité, la météo, le point trafic. Excellente soirée.

0: Le 107.7, priorité à votre sécurité sur l'A63 direction l'Espagne. Avant la barrière de péage de Bénesmarraine, il y a un camion qui est arrêté. Forcément, il y a du danger à ce niveau-là. Il est tout juste minuit, nous retrouvons l'actualité.
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2: Bonsoir à tous. À la une, l'avocat de Cédric Jubilard l'assure ce soir. Son client regrette sincèrement d'avoir tué Delphine Jubilard et exprime des regrets très forts. Hier, l'enquête autour de la disparition de l'ex-épouse de Cédric Jubilard a pris un nouveau tournant. Après la découverte d'ossements potentiellement humains sur un site inexploré par les enquêteurs dans le Tarn, un lieu précis désigné par Cédric Jubilard lui-même. Une enquête est en cours pour déterminer s'il s'agit de ceux de Delphine Jubilard, disparue en décembre 2020. L'actualité en France dominée aussi par cette intense perturbation orageuse qui traverse actuellement l'Hexagone. 26 départements de la moitié Est restent en vigilance orange. Des rafales pouvant atteindre 120 km/h ne sont pas à exclure. En parallèle, 16 départements du Sud-Est demeurent en alerte orange canicule. Les détails à suivre dans votre météo locale après ce flash. Une bonne nouvelle pour les automobilistes à l'aube d'un nouveau week-end chargé. Sur les routes, l'autoroute A6 entre Paris et Lyon a rouvert progressivement depuis hier soir au sud de la capitale. Après avoir été fermée dans les deux sens depuis dimanche en raison de l'incendie de Fontainebleau où près de 700 pompiers étaient toujours mobilisés hier soir. En déplacement sur les lieux de l'incendie hier, Emmanuel Macron a appelé à la tolérance zéro pour les auteurs de départs de feu criminels. 18 ans de réclusion criminelle, c'est la peine prononcée ce soir par la justice contre un mineur de 15 ans pour avoir tué une surveillante de son collège en Haute-Marne l'an dernier. Le tribunal souligne l'extrême dangerosité psychiatrique de l'adolescent qui avait tué la surveillante à coups de couteau. Au Moyen-Orient, les États-Unis ont annoncé avoir de nouveau frappé l'Iran hier soir après plusieurs frappes dans la journée sur des localités près du détroit d'Ormuz. L'armée américaine affirme avoir lancé des missiles pour la 6e nuit consécutive dans le but, je cite, d'affaiblir les capacités militaires iraniennes. Cette nuit, Donald Trump doit s'exprimer à la nation dans un discours. Enfin, en cyclisme, le triplé pour le Belge Tim Merlier sur le Tour de France, vainqueur hier à Chalon-sur-Saône de sa 3e étape au sprint. Tadej Pogacar reste leader du classement général. 13e étape ce vendredi entre Dole et Belfort sur un parcours propice aux grimpeurs. Minuit passé de 2 minutes, excellente nuit à l'écoute du 107.7 et belle route surtout. Le retour du trafic c'est dans un instant sur notre antenne juste après la météo.
0: Merci Julien Cognon. Alors oui, 30 départements du sud et de l'est restent toujours en vigilance orange orage et 31 en vigilance orange canicule. Ce vendredi 17 juillet, encore un risque orageux sur plusieurs régions, en particulier sur le grand quart nord-est. Sinon, le soleil dominera plutôt largement sur la région provençale et Languedoc-Roussillon, mais attention à la tramontagne. Les températures au lever du jour, 15 à 20 degrés sur les deux tiers du nord du pays, 17 à 22 plus au sud, jusqu'à 25 près de la Méditerranée. Ensuite, des maximales de 25 à 30 sur la moitié nord et près de l'océan, 28 à 32 sur le quart sud-ouest et Auvergne-Rhône-Alpes et 32 à 38 sur le sud-est. En tout cas, 31 degrés cet après-midi à Brive, 30 à Toulouse, 29 à Bordeaux, 28 à Clermont-Ferrand.
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0: Soyez les bienvenus à l'écoute du 107.7. Il est minuit passé de 3 minutes et il est temps de reparler bien sûr dans le détail de vos conditions de circulation. Alors elles sont plutôt bonnes dans l'ensemble. Le trafic est fluide, j'ai quelques événements. Mais il faut d'abord parler de la météo. Alors de la météo parce que 30 départements du sud et de l'est sont placés en vigilance orange orage et 31 vigilance orange canicule. Pour autant, donc le sud-ouest n'est pas trop concerné par ces vigilances. Mais il y a une perturbation orageuse qui, depuis le début de la soirée, eh bien, se décale peu à peu d'un côté et de l'autre. Actuellement, nous avons de la pluie du côté d'Orthez dans les Pyrénées, du côté de Langon, Marmande, la région d'Agen, si vous passez par là. Et puis, il y a également de la pluie dans le secteur de Cahors. Ensuite, de la pluie et la perturbation orageuse qui se trouve actuellement du côté d'Ussel. Voilà, donc méfiance de ce côté-là, mais si vous allez plus à l'est, attention, du côté de la région lyonnaise, il y a de très gros orages en ce moment. Alors, Côté trafic, ça se passe bien. Vous notez simplement que sur l'autoroute A63 dans le sens Bordeaux vers l'Espagne, juste avant la barrière de péage de Bénezmarène, en fait, il y a trois poids lourds qui sont arrêtés. Le patrouilleur est sur place et on attend l'arrivée des forces de l'ordre. Ensuite, sur l'A63 direction l'Espagne, 9 km après Bénezmarène, le péage de Bénezmarène, il y a un poids lourd qui est arrêté. Et là, le patrouilleur est arrivé sur place. Il attend l'arrivée des forces de l'ordre. Du côté de Toulouse, il y a une zone de travaux en place jusqu'à 6h du matin. C'est pour réaliser des travaux de peinture. Et la conséquence, eh bien, la fermeture du périphérique extérieur, direction Bordeaux, entre Montaudran et Soupetard, les sorties 18 et 16. Donc une sortie obligatoire à Montaudran. Parfois, ça coince un peu au niveau du trafic. Enfin, à cette heure-ci, vraiment, c'est très léger. Mais il suffit qu'il y ait un petit peu de monde. Et puis, une fois sorti, vous suivez le réseau secondaire qui vous permet de retrouver le périphérique plus loin au niveau de Soupetard. Voilà pour ces informations. Vous roulez peut-être actuellement sur la voie du milieu ou sur la voie de gauche de l'autoroute où vous situez. Vous avez effectué un dépassement. Eh bien, il est peut-être temps, avec prudence, de vous recaler à droite. Je vous rappelle que sur l'autoroute en France, on roule à droite et que cette voie n'est pas réservée aux poids lourds.
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Clan sur le 107.7 pour vous accompagner ces derniers kilomètres. Il est minuit 12. J'espère que vous allez bien, que tout va bien de votre côté. En tout cas, vous circulez plutôt bien, voire très très bien. Tout au long de cette heure, eh bien, on va faire un bout de route avec l'auteur Hervé Le Tellier. C'est le parrain de l'opération Lire, c'est voyager. Il viendra nous en parler. Nous aurons le plaisir de l'accueillir pour une première intervention d'ici moins de 10 minutes sur notre antenne. Très bon voyage. Je vous retrouve après Maria Carré.

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1: Le 107.7, il est minuit 16, retour à vos conditions de circulation qui sont plutôt bonnes sur les autoroutes du sud-ouest du pays, mais il faut faire attention à ce mauvais temps, à cette perturbation pluvieuse, orageuse, avec de la grêle parfois, bien sûr une perturbation qui évolue. Actuellement vous êtes concerné dans les Pyrénées, notamment dans le secteur d'Orthez, de Salis, de Béarn, également si vous voyagez dans les secteurs de Marmande, de d'Agen, vous êtes concerné par cette perturbation. Et puis ensuite, comme elle évolue et se déplace peu à peu vers l'est, c'est entre Ussel et Clermont-Ferrand qu'il y a actuellement de la pluie et des orages. Adaptez évidemment votre façon de conduire à ces différentes difficultés. En ce qui concerne les événements, eh bien, je n'ai que deux informations à vous donner qui concernent l'autoroute A63, l'axe Bordeaux vers l'Espagne. Juste avant la barrière de péage de Bénesse-Marraine, il y a deux poids lourds qui sont arrêtés à ce niveau-là. Donc, ne vous laissez pas surprendre, bien sûr, à ce niveau-là. On attend l'arrivée des forces de police, donc pour pouvoir faire le nécessaire. Et ensuite, eh bien, si vous roulez sur la 63 direction l'Espagne, 9 km après la barrière de péage de Bénesse-Marraine, il y a également un poids lourd qui est arrêté et le patrouilleur se trouve actuellement sur place. Si vous passez du côté de Toulouse, jusqu'à 6h du matin, il y a des travaux de peinture qui occasionnent la fermeture du périphérique extérieur direction Bordeaux entre Montaudran et Soupetard, les sorties 18 et 16. Vous sortez obligatoirement à Montaudran et puis vous suivez le réseau secondaire pour retrouver le périphérique à Soupetard. Voilà, donc cette perturbation, mais il n'y a pas de soucis particuliers. Ça vous dit de partager quelques kilomètres avec un prix Goncourt? Eh bien, restez à l'écoute. Hervé Le Tellier nous rejoindra dans un instant. L'auteur de L'Anomalie est le parrain d'une opération originale qui invite à faire une pause lecture sur certaines aires d'autoroute. Oui, oui, vous aviez bien entendu. Rencontre dans quelques minutes, mais pour l'instant, place à la musique avec Stargate, Pink et Sia.

0: est au micro 177 d'Yvan Mouton.
1: Bonjour Hervé Letellier.
2: Bonjour.
1: Vous êtes le parrain de la 8e édition de Lire, c'est voyager, voyager, c'est lire. Ça veut dire que vous avez sélectionné 14 livres, 12 pour adultes et 2 pour jeunes publics qui sont offerts aux vacanciers tout au long de cet été. Première question, qu'est-ce qui vous a poussé à accepter cette opération ?
2: Ça correspond à un projet qui est à la fois éducatif et en même temps un projet qui vise à distribuer des livres. Et donner des livres, ça veut dire qu'on va toucher des gens qui parfois ne rentrent jamais en librairie. Et c'est évidemment une opportunité rare de faire rencontrer des auteurs à des lecteurs et à des non-lecteurs.
1: Alors l'idée de cette opération, c'est évidemment d'inciter nos auditeurs à s'arrêter pour choisir un livre et faire une pause. Et puis l'autre idée, c'est de favoriser l'ouverture d'esprit.
2: Absolument. D'ailleurs, la diversité des choix permet de prendre aussi bien un livre classique du XVIIIe siècle. J'ai choisi par exemple un livre comme Les Voyages de Gulliver, qui reste un classique formidable parce que c'est un livre qui parle d'aujourd'hui. Quand on le lit, on comprend que ça parle aussi de la bêtise, ça parle de l'aristocratie financière, ça parle de la bourgeoisie, ça parle de beaucoup de choses qui nous concernent directement, jusqu'à des livres beaucoup plus contemporains, comme par exemple un livre de Gary qui nous parle des années 60-70, ou un livre encore plus récent qui parle de Nirlit, qui est une petite bourgade au nord du Canada, dans la partie de ce qu'on appelle le Nunavut, donc le pays inuit.
1: Il y en a un aussi qui va intéresser nos auditeurs automobilistes, puisque ça évoque une sorte de Tour de France en automobile par une écrivaine voyageuse qui s'appelle Edith Wharton. On est au début du XXe siècle.
2: Oui, alors c'est un livre étonnant parce qu'elle fait ce Tour de France en 1908. Donc il n'y a pas d'autoroute, il y a des routes qui ne sont pas goudronnées. Et elle a une vieille Panhard Levasseur, enfin une vieille. Elle a 10 ans, c'est une voiture d'occasion pour elle. Mais c'est une des premières Panhard Levasseur qu'elle a achetée à Londres. Donc elle a pris le ferry avec sa Panhard Levasseur et elle débarque en Normandie. Et elle va faire le tour de la France, en Normandie, en Bretagne. Elle va descendre la vallée du Rhône, elle va aller à Paris. Et c'est l'occasion pour elle de découvrir, et pour nous, de découvrir une France qui est celle du début du XXe siècle.
1: Hervé Letellier, nous enregistrons cet entretien sur une aire d'autoroute. Au milieu des livres que vous avez sélectionnés pour nos auditeurs automobilistes vacanciers, les gens viennent, ils sont détendus. Ça va être le moment de parler route, voyage, vacances. On revient dans quelques instants.
0: L'opération Lire, c'est voyager, voyager, c'est lire est proposée sur les aires qui accueillent les animations bien arrivées, les vendredis et samedis de l'été. Alors messieurs, nous vous retrouvons juste après le point trafic de 12h30. Très bon voyage et excellente nuit.

0: Durant tout l'été, des personnalités du monde de la musique, du cinéma, de la télévision et de la littérature nous racontent leur rapport à la route. Juste après vos conditions de circulation, nous retrouverons l'écrivain Hervé Letellier.
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0: Très bon voyage à vous, il est 00h30, retour à vos conditions de circulation, alors qu'ils sont plutôt bonnes dans l'ensemble. En tout cas, sur le sud-ouest du pays, vous circulez très bien. Évidemment, il faut faire attention à cette perturbation pluvieuse, orageuse, parfois avec des chutes de grêle qui se déplacent depuis plusieurs heures maintenant sur le sud-ouest du pays. Il y a quelques pluies du côté du Pays Basque, et puis des pluies, et puis un syndrome orageux dans les secteurs des Pyrénées, Salis de Béarn, Orthez. Également si vous passez un petit peu plus au nord dans le secteur de l'Aréole, de Marmande, d'Agen, attention aux chaussées qui sont mouillées, mais évidemment également entre Ussel et Clermont-Ferrand, et puis beaucoup plus à l'est si vous vous dirigez, si vous allez notamment vers la région de Lyon, attention Saint-Étienne-Lyon, là il y a de gros orages en ce moment. Côté trafic sur le sud-ouest du pays, je vous rappelle que sur l'autoroute A61, dans le sens Bordeaux vers l'Espagne, juste avant la barrière de péage de Bénesmarraine, il y a deux poids lourds qui sont arrêtés et le patrouilleur est actuellement sur place. Et puis, toujours en direction de l'Espagne, 9 km après le péage de Bénesmarraine, il y a un poids lourd qui est arrêté et là aussi, un patrouilleur est actuellement sur place. C'est au kilomètre 164. Si vous passez du côté de Toulouse, jusqu'à 6h du matin, le périphérique extérieur direction Bordeaux est fermé entre Montaudran numéro 18 et Soupetard numéro 16. Il s'agit de réaliser des travaux de peinture. Donc vous sortez obligatoirement à Montaudran et vous suivez le réseau secondaire pour retrouver le périphérique plus loin à Soupetard.
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0: Sans plus tarder, retrouvons notre invité au micro d'Yvan Mouton. Il s'agit de l'écrivain Hervé Letellier, prix Goncourt 2020 et parrain de l'opération Lire, c'est voyager, voyager, c'est lire.
2: Hervé Letellier, nous sommes sur une aire d'autoroute, c'est l'été, nos auditeurs automobilistes sont en vacances. Vous avez sélectionné 14 livres que la Fondation Vinci Autoroute offre aux vacanciers. Vous rencontrez actuellement des lecteurs qui sont parfois surpris de vous voir ici. Comment ça se passe ?
3: Ben ça se passe très bien, il y a cette... surprise parfois pour des non-lecteurs justement de voir un auteur, ce qui n'arrive pas toujours, et c'est l'occasion de voir aussi la diversité des livres qui sont qui existent dans l'univers littéraire.
2: Mais votre relation avec le public là, qui sont des gens qui découvrent parfois les livres et qui vous découvrent, qu'est-ce que vous ressentez là? Je vous vois dédicacer, discuter.
3: Il y a un grand plaisir. C'est pas. Il faut se souvenir que le métier d'auteur, c'est un métier solitaire. On passe des mois, des années parfois à écrire un livre face à un ordinateur, face à une feuille blanche. Ça dépend de comment on travaille. Moi, c'est plutôt face à un clavier. Donc le moment où on croise son lecteur ou le moment où on croise quelqu'un qui va vous lire, c'est un moment relativement unique. C'est pas la peine de le bouder ou de faire sa mijaurée, c'est un moment de plaisir, quoi.
2: Nos auditeurs sont des automobilistes, ils aiment bien en savoir un peu plus sur nos invités par rapport à la route. Quel rapport vous avez à la route? Est-ce que vous conseillez par exemple un voyage particulier ou un trajet?
3: J'ai deux souvenirs d'enfance sur la voiture, mais ils sont pas forcément très agréables. Le premier, c'est que mon grand-père avait une DS. Et cette voiture était très inhabituelle pour beaucoup de gens. Et donc cette voiture sentait toujours un peu le vomi. Parce qu'il y avait toujours quelqu'un qui était malade à cause des sphères qui montaient et qui descendaient. Mais c'est un très bon souvenir,
2: cette voiture. Suspension hydraulique, effectivement.
3: Et suspension hydraulique avec les sphères.
2: Ouais.
3: Et le deuxième souvenir que j'ai, c'était les longs voyages qu'on faisait pour aller dans une maison qui se trouvait dans le sud de la France, dans une Amicis. Et mon souvenir, c'est moins finalement la voiture que le bruit la nuit du roulement. Sur l'autoroute, j'étais quasiment endormi.
2: Ouais,
3: c'est un souvenir fœtal, quasiment. Plutôt un fond sonore, un bruit blanc, comme on dit, où on s'endort.
2: 14 livres à votre disposition, mesdames et messieurs. Ils sont offerts par la Fondation Vinci Autoroute sur 12 aires d'autoroute. L'opération s'appelle Lire, c'est voyager, voyager, c'est lire jusqu'au 8 août. Renseignements sur fondation.vinci-autoroute.com. Hervé Letellier, merci pour cet entretien.
3: Merci
2: et bel été à vous.
3: Merci beaucoup.
0: Et merci à tous les deux. Alors, vous retrouvez la sélection de livres d'Hervé Letellier sur les animations bien arrivées les vendredis et samedis de l'été. Au total, 20 000 livres sont offerts aux vacanciers tout au long de la saison estivale. Et oui. Allez, très bon voyage. Nous, la musique, c'est en permanence sur le 107.7. Tout de suite, Scorpion.

Massive Attack vous accompagnez ces derniers kilomètres. Comme tout va bien, eh bien, on poursuit la route tranquillement en musique. Avec Le Bruit de l'Autre, c'est un groupe de rock indépendant originaire de Nantes. Avec son titre King Kong, très bon voyage à vous.

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1: Belle nuit à vous, il est minuit 46 et soyez sans crainte si vous nous rejoignez depuis peu de temps sur les autoroutes du sud-ouest du pays ou si vous êtes avec nous depuis un certain temps. En tout cas, vous circulez bien, ça se passe très bien côté trafic. Alors il y a cette perturbation pluvieuse, orageuse, avec parfois un risque de chute de grêle, bien sûr, qui se déplace plus ou moins, qui se décale plus ou moins. Actuellement, vous faites très attention parce qu'il y a des orages dans les Pyrénées entre Orthez et Pau. Donc adaptez votre façon de conduire si vous êtes concerné. Et puis il y a également cette perturbation qui concerne une bonne partie du Pays Basque et puis plus au nord, du côté de la Réole, de Marmande, d'Agen, vous êtes concerné par ces chaussées bien mouillées. Au sud de Brive, c'est le cas, et puis à Clermont-Ferrand et tout autour de Clermont-Ferrand à cette heure-ci. Côté trafic, eh bien nous avons des incidents sur l'autoroute A63, c'est dans le sens Bordeaux vers l'Espagne. Juste avant la barrière de péage de Bénesse-Marraine, il y a deux poids lourds qui sont arrêtés. Les forces de l'ordre sont arrivées sur place. Et puis 9 km après le péage de Bénesse-Marraine, un autre poids lourd est arrêté. Là, c'est au kilomètre 164. Le patrouilleur est actuellement sur place. Si d'ici 6 heures, vous passez du côté de Toulouse, sachez qu'il y a des travaux de peinture qui occasionnent la fermeture du périphérique extérieur direction Bordeaux, entre Montaudran et Soupetard, les sorties 18 et 16. Donc vous devez obligatoirement sortir à Montaudran et puis vous suivez le réseau secondaire pour retrouver plus loin le périphérique au niveau de Soupetard. Le point trafic détaillé, ce sera après la météo et l'actualité de 1h du matin. 1h du matin, Julien Cognon vous présentera l'actualité et puis Raphaël Bardena prendra le relais, nouveau copilote pour vous accompagner tout au long de cette nuit. Mais je ne vous ai pas encore quitté pour l'instant, c'est la musique avec Glenn Frey.

La Lune, Christophe Maé, premier extrait de son album Fête foraine qui est sorti au mois de mars dernier. Des concerts, eh bien, le 17 juillet aux Arènes de Nîmes, le 18 juillet au Festival de Carcassonne, le 27 juillet. Christophe Maé sera présent à Bayonne. Voilà pour quelques dates. Bien sûr, il y en a d'autres dans les mois et les semaines à venir. Tout va bien côté trafic. Je vous souhaite une excellente nuit et l'heure se termine tranquillement avec Jane. Hélène Sio, je vous retrouve à 1h.

0: Le 177, priorité à votre sécurité du côté de Brive sur l'autoroute A89 en direction de Lavin. Attention, direction Bordeaux. Un camion est arrêté. Le patrouilleur est actuellement appelé. Bon voyage, il est 1h. Je vous souhaite une excellente nuit.
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2: Bonsoir à tous. La canicule à peine terminée, la France fait désormais face aux orages. 8 départements de la moitié est sont en vigilance orange Météo France. Des rafales à près de 120 km/h ont été relevées dans la soirée dans le Haut-Rhin. Des chutes de grêle ne sont pas à exclure. En parallèle, 17 départements du sud-est sont colorés orange face à la canicule. Des pointes à 38 degrés sont attendues. Vous restez sur le 177, votre météo locale dans un instant. L'actualité en France, dominée aussi par la découverte d'ossements au cours des recherches de la dépouille de Delphine Jubilard dans le Tarn. Son ex-mari Cédric Jubilard, qui a reconnu devant la justice le meurtre de son ex-compagne, était présent hier sur le lieu des recherches qu'il a directement désigné aux enquêteurs. Des analyses devront désormais confirmer si les ossements correspondent à la dépouille de Delphine Jubilard. Hier soir, l'avocat de Cédric Jubilard assurait que son client regrettait sincèrement d'avoir tué son ex-femme. Un geste abominable, dit-il encore. Circulation rétablie sur l'autoroute A6 entre Paris et Lyon, fermée dans les deux sens au sud de la capitale depuis dimanche, des suites de l'incendie de Fontainebleau. L'autoroute a rouvert progressivement hier soir avec une 700 pompiers étaient encore à pied d'œuvre hier soir. Dans le reste de l'actualité, cette nouvelle hausse à venir des tarifs de l'électricité, 2,5% supplémentaires à compter du 1er août. Une hausse préconisée par le régulateur de l'énergie et approuvée par le gouvernement pour une augmentation annuelle de 26 euros par an. Une mesure justifiée selon le ministère de l'énergie par l'entretien des réseaux publics d'électricité mise à rude épreuve par la canicule. Enfin, un mot de cyclisme, place aux grimpeurs ce vendredi sur le Tour de France. 13e étape entre Dole et Belfort qui verra les coureurs escalader un col de première catégorie en fin de parcours. Hier, le Belge Tim Merlier a remporté au sprint à Chalon-sur-Saône sa 3e victoire dans cette édition du Tour de France. Le Slovène Tadej Pogacar reste leader au classement général. Il est 1h passée de 2 minutes. Très belle nuit à l'écoute du 177. Vous retrouverez l'actualité dans 1h présentée par Raphaël Bardona. Pour l'heure, ce sont vos conditions de circulation dans un instant, juste après la météo.
3: Merci Julien. De la pluie en ce moment dans le bassin parisien et en Eure-et-Loire. Pareil dans le sud-ouest vers Biarritz et dans la région d'Agen. Également à Clermont-Ferrand et ses alentours. 30 départements, comme vous l'avez entendu, en vigilance orange aux orages ce vendredi. Ce matin, le temps sera nuageux sur le centre, l'ouest et le sud-ouest du pays avec de la pluie à la frontière avec l'Espagne. Des orages feront leur apparition l'après-midi, notamment en Alsace. Côté température ce matin, 21 degrés au Mans et à Aurillac, 22 degrés à Strasbourg et Orléans, 23 degrés à La Roche-sur-Yon, 24 degrés à Brive et Toulouse et 29 degrés à Perpignan. Cet après-midi, il fera de 24 à 29 degrés sur la moitié nord, de 25 à 33 degrés pour la moitié sud.
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3: Avec à 1h03 sur le 177, un trafic qui est fluide dans l'ensemble. Les quelques informations que j'ai à vous donner concernent notamment l'autoroute A10. Vous circulez entre Bordeaux et Paris en direction de la capitale. Sachez que après la sortie Châtellerault-Nord et une douzaine de kilomètres après la sortie, avant la sortie 25 Sainte-Maur, il y a donc ce véhicule qui est en feu sur la bande d'arrêt d'urgence. Il faut que vous soyez évidemment extrêmement vigilants. Ne cédez pas à la curiosité et restez concentrés sur la route pour éviter tout accident. Et puis, on va partir sur l'autoroute A20, cette fois, et l'autoroute A89. Donc, la jonction au niveau de Brive-la-Gaillarde, vous circulez entre Lyon et Bordeaux, en direction de Bordeaux. Sachez qu'au niveau de la jonction entre l'autoroute A20 et l'autoroute A89, il y a un véhicule qui est en panne. Il s'agit d'un semi-remorque qui est signalé en panne sur la voie. Soyez donc extrêmement vigilants au niveau de cette jonction entre l'autoroute A20 et l'autoroute A89 à Brive-la-Gaillarde. Et puis, puis on va partir un peu plus dans l'ouest. On va aller entre Lyon et Bordeaux sur l'autoroute A89 en direction de Bordeaux. Sachez que après le péage d'Arvers, il y a donc cette voiture qui est en panne juste après le péage. Pensez donc à être là aussi extrêmement vigilant et faites attention à cette voiture qui pourrait vous gêner si vous arrivez au niveau de ce péage. Et puis on va partir sur l'autoroute A63. On est encore plus dans le sud-ouest. Vous circulez entre Bordeaux et l'Espagne en direction de Bayonne et de l'Espagne. Il y a donc ces deux semi-remorques qui sont arrêtés juste avant le péage de Bénesmarem. Et soyez donc vigilants, les forces de l'ordre sont sur place. Le patrouilleur Alain vient de quitter les lieux à l'instant. Faites attention quand vous arrivez au péage de Bénesmarem sur l'autoroute A63. Et puis, on reste toujours sur cette autoroute. Juste après justement ce péage de Bénesmarem, il y a là aussi un véhicule qui est arrêté sur donc en direction de l'Espagne, véhicule qui est arrêté. Il s'agit d'un poids lourd. Faites attention. Donc les forces de l'ordre sont appelées. En dehors de ça, le trafic se déroule extrêmement bien. Quelques informations à vous donner, notamment, écoutez, on va rester dans le sud-ouest, une information qui concerne des travaux. Sachez que à Toulouse, cette nuit, au plus tard jusqu'à 6h du matin, le périphérique extérieur direction Bordeaux est fermé entre la sortie numéro 18 Montaudran et la sortie numéro 16 Soultard pour réaliser des travaux de peinture. Vous devez sortir à Montaudran en sortie numéro 18 et suivre le réseau secondaire pour reprendre le périphérique à Soultard. Voilà, beaucoup d'informations, mais dans l'ensemble, vous l'avez compris, si je n'ai pas parlé des autoroutes et des régions que vous êtes en train de traverser, c'est que la circulation se déroule extrêmement bien. Faites attention, je vous le rappelle, à cet épisode orageux avec parfois de la grêle. Pensez à être bien vigilant, à adapter votre vitesse pour continuer à passer une bonne nuit en musique sur le 107.7.
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3: Le prochain point sur vos conditions de circulation, ce sera 1h15 du matin. Avant ça, un peu de musique avec Coldplay et le titre « In My Place ».

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1: Avec un trafic fluide dans l'ensemble sur les autoroutes du centre, de l'ouest, du sud-ouest et sur l'autoroute A355. Si vous nous écoutez en Alsace vers Strasbourg, je vous rappelle ces quelques informations. Cependant, si vous circulez sur l'autoroute A10, donc entre Bordeaux et Paris, au kilomètre 537, en direction de Paris, après, juste avant la sortie numéro 42, en Barès-Saint-Loubès, il y a donc ce piéton qui est signalé sur la voie de droite. Soyez vigilants dans les deux sens. Ce piéton donc qui pourrait potentiellement être sur la chaussée et la traversée. Pensez donc à être vigilant que vous circuliez en direction de Paris ou en direction de Bordeaux sur l'autoroute A10. On va rester sur cette autoroute A10. Cette fois, on va remonter vers Châtellerault. Vous circulez entre Bordeaux et Paris, toujours en direction de Paris. Et sachez que avant la sortie numéro 25, Sainte-Maur, et après la sortie numéro 26, Châtellerault-Nord, il y a donc ce véhicule qui est en feu avec de la fumée qui se dégage sur les voies. Pensez donc à être extrêmement vigilant. L'information qu'on apprend à l'instant, la fumée qui se dégage sur les voies. Pensez donc évidemment à rester concentré sur la route et à ne pas céder à l'effet de curiosité avec ce véhicule qui est en feu sur la bande d'arrêt d'urgence. On va partir cette fois sur l'autoroute A89. On va aller dans la région dans la Corrèze vers Brive-la-Gaillarde. Vous circulez entre Lyon et Bordeaux en direction de Bordeaux. Sachez qu'il y a donc ce véhicule qui est signalé en panne en direction de Bordeaux à la jonction entre l'autoroute A20 et l'autoroute A89. Ce semi-remorque qui serait potentiellement en panne sur les voies. Pascal, le patrouilleur, est en route et soyez donc extrêmement précautionneux et vigilants si jamais vous croisez ce semi-remorque au niveau de cette bifurcation. Et puis enfin, on va finir sur l'autoroute A63. Vous circulez entre Bordeaux et l'Espagne en direction de l'Espagne. Juste avant le péage de Benesmarem, vous avez toujours ces deux semi-remorques qui sont arrêtés. Juste avant le péage, les forces de l'ordre sont sur place. Le patrouilleur également. Il s'agit d'Alain qui est donc sur place. Faites attention à lui et aux forces de l'ordre. Et évidemment, faites attention à vous. Pensez à ralentir juste avant la barrière de péage. Et puis cette fois, on va continuer de descendre vers Bayonne et vers l'Espagne, en direction de l'Espagne, sur l'autoroute A63. Après le péage de Benesmarem et juste avant l'échangeur numéro 7 Ondre, vous avez toujours ce véhicule qui est arrêté. Il s'agit d'un poids lourd qui serait donc arrêté sur les voies. Faites attention, cela est extrêmement important pour éviter tout accident et aggravation de la situation. Sinon, dans l'ensemble, écoutez, la circulation se passe bien. Je vais vous parler cette fois de travaux. On va partir en région Centre-Val de Loire. Sachez que jusqu'à vendredi midi au plus tard, jusqu'à midi au plus tard, la bretelle d'entrée Langer, c'est la bretelle numéro 7 de l'autoroute A85, est fermée en direction d'Angers pour réaliser des travaux sur un pont. Rejoignez l'autoroute A85 en direction de Tours et des Vierzon et empruntez la sortie numéro 8 Villandry. Vous reprenez l'autoroute A85 en direction d'Angers. Vous l'avez compris, dans l'ensemble, une circulation qui reste tout de même fluide, mais de la pluie toujours qui est présente en Eure-et-Loire, dans le bassin parisien, ou dans le Pays Basque, dans la région d'Agen, et également à Clermont-Ferrand et ses alentours. Soyez donc extrêmement vigilants et précautionneux. Pensez à ralentir et à adapter votre vitesse si vous circulez sur la pluie pour éviter tout accident. C'est l'heure d'Absolument BO, votre rendez-vous consacré aux bandes originales.
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1: Aujourd'hui, nous sommes sur la planète Pandora pour la grande épopée Avatar. Marie Codemo nous emmène dans un monde lointain.
3: La musique a beaucoup d'importance dans les films. Elle donne le la de nos émotions. Dans Avatar 3, de feu et de cendre, James Cameron nous emmène, en décembre 2025, dans un univers plus sombre avec le peuple des Na'vi et leur planète enchantée, Pandora. Côté musique, Simon Franglen est aux commandes. Le digne héritier de James Horner, décédé en 2015, et fidèle compositeur de James Cameron. Pour tout vous dire, la BO de Titanic, c'est James Horner.
4: À vos ordres, restez à couvert.
3: long du film, on navigue entre musique orchestrale, sons électroniques et un moment plus fort, plus pop. Au clap de fin, le titre Dream as One, porté par la voix singulière de Miley Cyrus. En partie le titre, elle s'est servie de son expérience personnelle, le drame des incendies qui ont dévasté sa maison californienne en 2018, ce qui lui donne une dimension encore plus forte. Dans Dream as One, il est question de guérison, d'amour, d'unité, une sorte de condensé musical de l'esprit d'Avatar. Et autant vous dire qu'après plus de 3 heures de film, ce titre arrive comme une cerise sur les gâteaux. Et allez hop, c'est l'heure du dessert. Miley Cyrus est dans Absolument BO.

0: Absolument BO, réalisé par Marie Codemo. On fait un point sur vos conditions de circulation à 1h30 du matin. Tout de suite, c'est Mozart l'Opéra Rock.
1: Divine Condi de Libertine, ce soir je viens m'inviter dans ton lit.

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1: Et un trafic qui se déroule bien dans l'ensemble, je vous rappelle cependant, et je pense que vous vous en rendez compte, qu'il y a plusieurs épisodes orageux et de la pluie en ce moment, notamment dans le bassin parisien et en Eure-et-Loire, de la pluie également dans le sud-ouest et des orages de la foudre dans la région de Biarritz et notamment celle d'Agen, et puis vers Clermont-Ferrand et Lyon, là aussi des orages et de la pluie. Pensez donc à être évidemment extrêmement vigilant et à ralentir pour éviter tout accident. Les informations que j'ai à vous donner concerne notamment l'autoroute A10. Vous circulez entre Bordeaux et Paris en direction de Paris. Sachez que après la sortie numéro 26 Châtellerault Nord, il y a donc ce véhicule qui est en feu sur la bande d'arrêt d'urgence. Les secours viennent d'arriver sur place pour éteindre ce véhicule en feu qui dégage de la fumée qui est présente dans les deux sens de circulation, que vous circuliez en direction de Paris ou en direction de Bordeaux, au niveau du kilomètre 253. Soyez donc vigilants et puis évidemment ne cédez pas à l'envie de curiosité de regarder ce véhicule. Pensez surtout à bien rester concentré sur la route, d'autant plus que de la fumée se dégage et pourrait obstruer votre vision. On va partir maintenant sur l'autoroute A89. On descend dans le sud-ouest au niveau de Brive-la-Gaillarde. Vous circulez entre Lyon et Bordeaux en direction de Bordeaux. Et au niveau de la bifurcation, de la jonction entre l'autoroute A20 et l'autoroute A89, vous avez donc au kilomètre 185 un véhicule qui est en panne, un semi-remorque qui est signalé en panne sur la chaussée. Soyez donc vigilant au niveau de cette jonction entre l'autoroute A20 et l'autoroute A89. Et puis enfin, une dernière information qui concerne cette fois l'autoroute A63 entre Bordeaux et l'Espagne en direction de l'Espagne et de Bayonne juste avant la sortie numéro 7, Ondres. Vous avez donc un poids lourd qui est en panne potentiellement sur la bande d'arrêt d'urgence. Pensez tout de même à rester vigilant, notamment pour notre patrouilleur Alain qui est sur place. Et puis on va remonter un peu, on va aller directement au péage de Bénesmarem entre Bordeaux et l'Espagne en direction de l'Espagne. Il y a donc ces deux semi-remorques ces deux semi-remorques qui sont en panne. Un des semi-remorques a depuis été dépanné. Les forces de l'ordre sont sur place. Il y a toujours un semi-remorque qui est arrêté au niveau de ce péage juste avant la barrière de Bénesmarem. Pensez donc évidemment à ralentir. Et je vous rappelle cette information si vous êtes sur l'autoroute A10. Après la sortie Châtellerault Nord et avant la sortie numéro 25 Saint-Maur, la fumée donc qui se dégage sur les quatre voies de circulation dans les deux sens de circulation. Pensez donc à être extrêmement vigilant. Une fumée qui vient d'un véhicule qui est en feu sur la bande d'arrêt d'urgence quand vous circulez sur cette autoroute A10 en direction de Paris. Soyez évidemment extrêmement précautionneux et pensez à rester concentré sur la route pour penser évidemment à garder une circulation fluide comme c'est le cas sur l'autoroute A355 par exemple, ou sur les autoroutes du centre, de l'ouest ou du sud-ouest.
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0: This is à l'instant avec son titre Try Try Try sur le 107.7. On fait le point sur vos conditions de circulation à 1h45 du matin. Je vous rappelle toujours cette information. Si vous circulez sur l'autoroute A10 entre Bordeaux et Paris, après la sortie numéro 26 Châtel-Renard et avant l'échangeur 25 Sainte-Maure, vous avez donc ce véhicule qui est en feu, une voiture en feu sur la bande d'arrêt d'urgence. Ce véhicule en feu qui dégage de la fumée sur les voies de circulation. Toutes les voies sont concernées. Pensez donc à être extrêmement vigilant et vous concentrer sur la route pour éviter tout autre accident. Point complet sur vos conditions de circulation. Après un peu de musique, Shakira et Burna Boy, tout de suite c'est Adèle et son titre Hello.
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1: Avec un trafic qui reste fluide dans l'ensemble, que vous circuliez dans le centre, dans l'ouest, dans le sud-ouest ou sur l'autoroute A355 près de Strasbourg, dans l'est, en Alsace. Les informations que je dois vous parler plutôt concerne notamment ces orages et cette pluie qui s'abat notamment dans le bassin parisien et en Eure-et-Loir vers Chartres. Vous en avez aussi dans les alentours de Clermont-Ferrand vers Lyon, aussi la région d'Agen avec de la pluie et des orages, de la foudre également aperçue à Biarritz. Pensez donc à bien rester vigilant et à ralentir, très important d'adapter votre vitesse sous la pluie pour éviter tout risque d'accident. Et puis d'autres informations qui concernent cette fois l'autoroute A10. Vous entre Bordeaux et Paris en direction de Paris. Sachez qu'il y a donc ce véhicule qui est en feu, le feu qui a depuis été maîtrisé par les secours qui sont sur place. Il dégageait une fumée sur les voies, que vous circuliez entre Bordeaux et Paris ou entre Paris et Bordeaux, juste après la sortie 26 Châtel-Rhône-Nord et avant la sortie 25 Sainte-Maure. Ce véhicule a donc été éteint par les forces de l'ordre qui sont toujours sur place, le patrouilleur également. Les forces de l'ordre le sont aussi. Pensez donc évidemment à toujours adapter votre vitesse, cela est très important pour éviter tout risque d'accident. Et puis on va rester sur l'A10, mais cette fois on va descendre un peu plus dans le sud, on va aller à Châtellerault tout simplement. Vous circulez au niveau du kilomètre 278 entre la sortie numéro 26 Châtellerault Nord et l'échangeur 27 Châtellerault Sud. Il y a donc cet animal qui est signalé sur le bord des voies, vigilance dans les deux sens, au cas où cet animal venait à traverser les voies. Et puis je vous rappelle ce véhicule qui est en panne. Je fais d'ailleurs suite à ce message d'un auditeur qui s'appelle Salvador, qui nous avait donc signalé ce poids lourd qui est en panne, arrêté sur les voies de circulation au niveau du kilomètre 186. Vous circulez entre Lyon et Bordeaux en direction de Bordeaux, c'est au niveau de la bifurcation et de la jonction entre l'autoroute A20 et l'autoroute A89. Du liquide serait au sol, selon cet auditeur. On remercie Salvador pour cette information. Sachez que le virage est très serré, il y a très peu de visibilité. Pensez donc évidemment à ralentir et à faire extrêmement attention pour éviter de percuter ce véhicule qui a arrêté. Il s'agit d'un semi-remorque. Et puis sinon, en dehors de ça, j'ai une bonne nouvelle à vous communiquer. Elle concerne cette fois l'autoroute A63 entre Bordeaux et l'Espagne. Il y avait donc ces deux semi-remorques qui étaient arrêtés au niveau du péage de Benes-Maremme, juste avant la barrière. Ces deux véhicules ont été depuis dépannés. Ils ne sont plus sur les voies de circulation. Et justement, votre route reprend normalement au moment d'arriver à ce péage. Pensez dans tous les cas, évidemment, à bien ralentir avant d'arriver à cette barrière de péage. Et puis, une dernière information, celle-là concerne des travaux. Sachez que dans l'ouest parisien, à partir de jusqu'à 6h du matin au plus tard sur l'autoroute A86, le tunnel du duplex est fermé dans les deux sens de circulation entre Vélizier et rue Malmaison pour effectuer des travaux d'entretien et de maintenance. Poursuivez sur l'autoroute A10 en direction de Paris, car l'accès à la nationale 118 est également fermé en raison de travaux. Tout au long de l'été, nous vous emmenons à la découverte des desserts de l'été, des spécialités qui ont le goût des vacances. À Bouzigues, au bord de la Méditerranée, l'huître est l'une des stars de l'étang de Thau, au point d'inspirer un couple d'artisans glaciers qui a imaginé une glace à l'huître, découverte juste après Mentissa.

0: Mentissa à l'instant sur le 107.7, il est 1h52, je vous rappelle ce véhicule toujours en feu sur l'autoroute A10 entre Bordeaux et Paris, véhicule qui a été depuis éteint par les secours qui sont toujours sur place après la sortie Châtellerault-Nord au kilomètre 253, mais de la fumée serait toujours présente sur les voies de circulation dans les deux sens, que vous circuliez vers Paris ou vers Bordeaux sur cette autoroute A10, pensez donc à rester vigilant. Et tout de suite, direction l'étang de Thau, près de Sète, pour notre dessert de l'été. L'huître ne se déguste pas ici, seulement sur un plateau de fruits de mer. Elle se savoure aussi en glace. Une création imaginée par les artisans glaciers Brigitte et Eric Guyader, à la demande de l'ancienne chef étoilée sétoise Anne Majourel, Hélène Daldi.
1: Le but de ce défi, imaginer une bouchée glacée associant une huître de Méditerranée et l'une des algues cultivées en France. Mais alors, comment transformer une huître en glace? Brigitte Guyader, artisan glacier à Bouzigues, détaille son savoir-faire.
2: D'abord, je prends une huître qui a été primée au concours agricole, qui a eu la médaille d'or. Très très grosse huître, il me faut beaucoup de matière. Mes huîtres sont pasteurisées. Ensuite, cette huître, elle est broyée plusieurs fois. Et elle est réservée au froid, bien évidemment. Et ensuite, je travaille les algues. Je fais ma glace. J'intègre d'abord l'algue wakame.
1: D'où elle vient, cette algue
2: wakame? Alors, elle vient de Bretagne. On aimerait d'ailleurs qu'elle soit produite ici, au bassin de Thau, peut-être dans l'avenir.
1: Résultat, cette création intrigue autant qu'elle surprend. Et pour en savoir plus, rien de mieux que de tendre le micro à ceux qui la découvrent.
3: Je trouve que l'assemblage est vraiment pertinent, parce qu'avec le wakame, qui est une algue marine, on a l'impression d'avoir un dessert marin dans la bouche. Ça pourrait être un dessert, mais qui n'est pas dominé par le sucre.
4: J'étais surprise. Je ne dis pas que j'en mangerai tous les jours, mais ça passe. Voilà, il n'y a pas eu de désagrément.
5: Moi, j'ai goûté, mais franchement, une glace à l'huître, j'ai pas trop aimé.
6: C'est surprenant, mais c'est très bon. Moi, je vois bien ça pour l'apéritif, par exemple.
1: La glace peut être dégustée seule pour ravir les amateurs d'huîtres, mais associée à l'amande, à l'orange sanguine ou même au chocolat, elle est accessible au plus grand nombre. Brigitte Guyader.
2: Oui, parce que comme elle a été conçue pour faire un entremets glacé, elle s'associe très bien à des saveurs sucrées ou un peu acidulées.
1: Et pour les enfants, on l'imagine comment cette glace?
2: Comme la bouchée qu'on a créée, c'est-à-dire comme un petit dessert.
7: J'avais jamais goûté de glace aussi différente.
1: Tu avais une petite appréhension au départ et puis finalement, tu as aimé?
7: Oui, j'ai trouvé ça. Bah, je trouve ça bien de le faire. Moi, j'aime bien toutes les choses qui ont un goût surprenant, quoi.
1: Tu trouves ça bon?
7: Pas trop.
1: Au départ, c'est plutôt sucré comme une glace.
8: Plutôt salé. Mais après, le côté sucré vient avec le biscuit qu'il y a dessous.
9: Je n'imaginais pas autant de travail et d'harmonie dans des goûts très différents les uns des autres.
1: Est-ce que vous diriez que ça fait partie des desserts de l'été?
4: Oui, oui, tout à fait.
1: Et pour goûter la glace à l'huître, rendez-vous à l'étang gourmand à Bouzigues, face à l'étang de Thau, accessible par l'autoroute A9, sortie numéro 33 de la ville de Sète.

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1: Bonsoir à toutes et à tous. 5 ans et demi après la disparition de Delphine Jubilard, des ossements découverts à une dizaine de kilomètres de la maison du couple. Cédric Jubilard a conduit hier les gendarmes à l'endroit où il affirme avoir enterré le corps de son épouse à Mayogues dans le Tarn. Les ossements trouvés pourraient être humains. Des analyses doivent désormais confirmer leur identité. Cédric Jubilard a lui reconnu devant la justice mercredi avoir commis un acte abominable, selon les mots de son avocat. L'alerte aux orages violents s'étend avec des risques de gros grêlons. 30 départements du centre et de l'est sont placés en vigilance orange pour des orages violents. Météo France redoute de fortes pluies, des rafales de vent et surtout de gros grêlons après les importants dégâts enregistrés ces dernières heures. Dans le même temps, la canicule recule, elle, progressivement. Seul le sud-est reste en vigilance orange. À l'étranger, les combats se poursuivent entre les États-Unis et l'Iran. Plus d'une semaine après la reprise des hostilités autour du détroit d'Ormuz, une série d'explosions a secoué différents secteurs dans le sud de l'Iran hier soir, selon des médias d'État. Malgré les appels à la désescalade, aucun signe d'apaisement n'est observé. En France, un nouveau rapport sur l'affaire Liana met en cause le fonctionnement de la justice. L'enquête sur de précédentes accusations visant Jérôme Barella, le principal suspect du meurtre de la collégienne, aurait pâti d'un manque de moyens et de délais jugés excessifs. Cette question des moyens dont dispose le système judiciaire, notamment pour réprimer les violences sexuelles contre les mineurs et les protéger, est au cœur d'un vif débat entre les professionnels de la justice et le gouvernement. Et puis du sport, sur le Tour de France, le Belge Tim Merlier a remporté hier à Chalon-sur-Saône sa 3e victoire d'étape au sprint. Tadej Pogacar conserve le maillot jaune. Aujourd'hui, la 13e étape relie Dole à Belfort avec un parcours qui pourrait sourire aux grimpeurs. Il est 2h02, c'est la fin de ce flash. Un point sur votre circulation après la météo. Avec de la pluie en ce moment dans le bassin parisien et en Eure-et-Loire, pareil dans le sud-ouest vers Biarritz et dans la région d'Agen de Bergerac, également de la pluie à Clermont-Ferrand et ses alentours. 30 départements, vigilance orange aux orages ce vendredi comme vous venez de l'entendre. Ce matin, le temps sera nuageux sur le centre, l'ouest et le sud-ouest du pays avec de la pluie à la frontière avec l'Espagne. Des orages feront leur apparition l'après-midi, notamment en Alsace. Côté température ce matin, 21 degrés au Mans et à Aurillac, 22 degrés à Strasbourg et Orléans, 23 degrés à Mont-de-Marsan, 24 degrés à Brive et Toulouse et 29 degrés à Perpignan. Cet après-midi,